0: De sortir la saison 2 d'une série avant que ton neveu passe le bac. À la fin de la saison 1, il avait 12 ans, le frérot. Les séries télé, comment vous faites? Vous disparaissez comme ça sans prévenir? Ils te mettent la tête dans une saison, dans une série, t'es à fond, tu attends la saison 2 pendant 4 ans. Et toi, comme un con, tu les attends vraiment pendant 4 ans. Il y a des gens qui meurent durant les 4 ans. Ils voient même pas la fin de la série, c'est dégueulasse. Et nous, la génération années 80-90, on a assez attendu. Par exemple, avec Beverly Hills, c'était un peu notre HPI à nous. Tout le monde regardait Beverly Hills. Et quand une saison se terminait, pendant 2 ans, TF1, ils te rediffusaient les vieux épisodes. Et ils mentaient sans honte dans les publicités. Ils te disaient... La semaine prochaine, des nouveaux épisodes inédits de Beverly Hills. Ah, toi, t'es à fond, là. Le samedi, tu t'assois avec tes frites, ton hamburger, fait maison pour mater Beverly Hills. L'épisode commence, tu te dis, mais j'ai déjà vu ça. Pas lui, bien sûr. Après, il va embrasser Kelly. Des escrocs! Et de nos jours, ça recommence. Sur les séries, sur Netflix, Amazon Prime, t'es là, t'es à fond, tu mates la saison 1, tu mates la saison 2, t'as pas dormi depuis 3 jours, t'as des cernes de panda en dépression, et là, boum, dernier épisode, gros cliffhanger, t'as le cœur qui bat à 200, et là, paf, l'épisode est fini. Mais il est mort ou pas le mec? Non mais à la fin de l'épisode, là, il est mort ou pas? Et là, Netflix te répond, rendez-vous en 2029 pour la suite. Il y en a marre, c'est beaucoup trop long. Moi, je vous dis la vérité. Aujourd'hui, on a 1000 plateformes, 1000 séries, mais on a toujours le même problème de lenteur. Les gars, on parle en ce moment d'intelligence artificielle, de deep learning, de robots qui écrivent des scénarios en 2 secondes. Moi, je vous le dis, si un jour, les séries faites par l'IA, elles sortent plus vite que les autres, je vous lâche.
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2: Un début de conversation pour vous aider dans l'apprentissage de la langue bretonne aujourd'hui et puis après un nom de famille qui permet de faire front.
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2: Alors, c'est pas évident d'apprendre la langue à la radio. J'essaie de vous donner quelques clés chaque jour, mais pour ça encore faut-il être à l'heure pour écouter les chroniques. Donc, pour ne pas rater l'heure, il y a une question que vous devez connaître. Une phrase. Pédéré. Je suis sympa, c'est une phrase courte. 3 mots. Pédéré. Et ou EO, si vous voulez. C'est facile à traduire, c'est quelle heure est-il? PED, c'est un mot interrogatif qui signifie combien? PED. À retenir, évidemment, ça sert dans plein d'utilisations. PEDER, quelle heure? Et à la fin, EO, c'est une des formes du verbe être en breton conjugué. PEDER EO, PEDERE, quelle heure est-il? Retenir cette phrase vous permettra de ne jamais rater vos rendez-vous de toutes sortes et surtout vos rendez-vous radiophoniques. PEDER EO, quelle heure est-il? Alors pour répondre s'il est midi par exemple, bah vous répondrez Christays EO. Midi il est. Et on n'oublie pas le verbe à la phrase, on ne dit pas juste Christays, on dit Christays EO. PEDER EO, quelle heure est-il? Christays EO. Il est midi. Bon, dites pas ça une autre heure qu'à midi, ça marchera moins bien.
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2: Et un patronyme frontal aujourd'hui, ou un nom qui fait front, comme je vous le disais, ou même plusieurs. Taldir ou Talourne. Deux mots commençant avec le préfixe tal, T-A-L. Et tal, qui n'est pas la chanteuse en breton, a plusieurs sens. En premier, c'est le front humain, évidemment, tal, antal, le front, tal, antal et begarpen, le front en haut de la tête. C'est mieux s'il est là, d'ailleurs. Et donc, si votre nom de famille est Taldir ou Talouarn, eh bien, mieux vaut ne pas donner de coup de tête au risque de casser celle d'en face, car Taldir veut littéralement dire front d'acier. Rien que ça. Et Talouarn, c'est pas en reste non plus. Talouarn, c'est le front de fer. Alors encore un nom ramenant une époque où les hommes se faisaient remarquer sur les champs de bataille ou dans les mêlées. Et les Taldir ou Talouarn étaient visiblement pas mauvais pour donner ou amortir les coups. C'est pas une raison pour faire pareil. Moi je vous dis à demain, même heure.
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4: Et voici Patrick Citeau pour Nom de Nom. Aujourd'hui, direction Montmorillon, dans la Vienne. Un musée du macaron y raconte l'histoire de cette petite pâtisserie ronde.
5: Situé boulevard de Strasbourg, ce musée ouvert en 2003 par la maison Ranou-Métivier rend ainsi hommage aux générations d'artisans qui ont bâti la renommée de Montmorillon. Ce musée de l'amande et du macaron vous dévoile ainsi l'histoire et les coulisses de la fabrication de ce célèbre et délicieux biscuit aux amandes. La recette du macaron a priori été rapportée par Catherine de Médicis au XVIe siècle. À partir de cette époque, ce biscuit fait d'amandes, de sucre et de blanc d'œuf s'est répandu dans de nombreuses villes. On le retrouve ainsi progressivement à Nancy, Amiens ou Saint-Émilion. Il faut remonter au XVIIe siècle pour trouver les premiers macarons sur les étals des marchands de Montmorillon. Le petit biscuit au cœur tendre d'amande est ensuite devenu la spécialité incontournable de Montmorillon. Aujourd'hui, la maison Ranoux-Métivier perpétue cette tradition culinaire. C'est la plus ancienne fabrique de macarons de Montmorillon. Les savoir-faire se transmettent en effet dans cette famille depuis 5 générations. La recette traditionnelle des macarons demeure ainsi inchangée depuis ses débuts.
4: Et notre musée du macaron, en fait, c'est l'occasion de nous plonger au cœur de l'histoire de cette spécialité culinaire fierté de la région.
5: Une spécialité qui doit tout à l'amandier. L'histoire de cet arbre fruitier à travers les continents et les siècles est ainsi une des thématiques proposées. Les défis environnementaux liés à la production de l'amande sont aussi au programme de la visite. L'histoire et la fabrication du macaron a bien entendu toute sa place au cœur de l'espace d'exposition. Les gestes et les outils du biscuitier font également partie de cette immersion au pays du macaron. Un parcours ludique et gourmand qui fera le bonheur des enfants comme des plus grands. Concernant les origines du nom de la commune de Montmorillon, on peut s'appuyer sur une théorie ancienne. Elle précise que la bourgade, située sur une colline, aurait été investie par des Maures en 732, avant ou juste après la fameuse bataille de Poitiers. D'où la déclinaison en Mont de Morillo ou Colline du Mort. Mais le nom d'un des premiers barons de la ville a tout aussi bien pu inspirer cette dénomination. Hugo Banse se fait ainsi appeler Moro Loco, qui dictour Morillo, ou seigneur de la localité mauresque qui se nomme Morillo. Toujours est-il que de Montmorillo au XIe siècle, puis Montmorlhomme au siècle suivant, la bourgade endosse finalement son nom actuel au XVe siècle.
4: Et ben voilà, alors ça c'est quand même fou parce qu'on remonte le temps grâce à Patrick Citeau qui nous apprend toujours des détails qu'on ignore souvent d'ailleurs sur le nom de nos rues, de nos communes également. 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
1: À la base, le chemin de Saint-Jacques, c'est vrai que ça, c'est plus ou moins spirituel, quand même. Il ne faut pas se leurrer.
2: Spirituel, parce que spirituel.
1: Oui, spirituel. Pardon. Excusez-moi, spirituel. Spirituel, excusez-moi. Vous n'avez pas enregistré, c'est bon.
3: Virginie et vous.
0: Virginie, on vous attend à 13h ce dimanche, Ville-la-Plaisance, dans le centre-ville de Lodève. Signé Bruno et Lily. Le couple héberge des marcheurs du chemin de Saint-Jacques-de-Compostelle. Et ce dimanche, ils ont invité une trentaine d'hébergeurs héroltais à une journée de rencontre. Avec Théo, le technicien du son, on arrive pendant l'apéro. Dans la cour de leur maison vite, des tables hautes ont été installées. Tout le monde se parle avec le sourire, un verre ou un toast à la main. Quand je suis partie faire ce reportage, je pensais aborder l'hébergement des marcheurs. Pourquoi on héberge? Comment? Mais très vite, un autre sujet s'est imposé. La marche. Car s'ils sont devenus hébergeurs, c'est parce qu'ils ont été hébergés. Et que cette rencontre a changé quelque chose en eux pour toujours. Exemple avec Miguel, qui accueille les gens sur l'UNAS depuis 2016.
1: J'étais marcheur avant d'être hébergeur. Je fais les deux, parce que je continue de marcher. C'est un manque qu'on a dans le cœur, qu'à un moment donné, ça me manque, c'est un besoin qu'il nous faut combler.
0: C'est-à-dire que tous les ans, vous partez pour marcher?
1: Oui, moi, tous les ans, je fais un chemin ou l'autre. Cette année, j'ai fait le chemin de Saint-Guyen. J'ai fait une partie du chemin de Saint-Guyen.
0: Ouais.
1: Et bon, l'an dernier, il y a deux ans, j'ai fait le Camino Primitivo en Espagne.
0: Ah ouais,
1: aussi, qui était magnifique, qui est très beau.
0: Qu'est-ce qui fait qu'à un moment donné, vous vous dites, Miguel, je vais accueillir des gens?
1: Grâce à une pèlerine. Et qui avait eu un souci et qui était tombée. Et je n'avais pas encore le gîte ouvert. Et que grâce à elle, par rapport à ce qu'elle a vécu, ce qu'elle était tombée, tout ça, elle est sortie d'une séparation, d'une maladie. Et je l'ai accueillie, on l'a accueillie ce jour-là. Et donc, ça fait que le déclenchement de pouvoir entamer le gîte.
4: Il n'y a pas de hasard, en fait.
0: Albine, marcheuse et accompagnatrice sur le chemin.
4: Le chemin vient nous chercher et ne nous lâche pas, en fait. Et donc après, même après avoir cheminé, il va encore créer des choses pour nous. Et...
0: C'est drôle, vous dites c'est le chemin qui vient nous chercher.
4: Vraiment.
0: C'est-à-dire que quand on a l'idée, parce que moi ça m'a déjà traversé l'esprit, de dire, tiens, je vais faire un bout du chemin de Saint-Jacques-de-Compostelle, pour vous, c'est pas moi qui décide, c'est le chemin qui vient m'appeler.
4: Totalement.
0: Ça, c'est hyper religieux et mystique, votre truc.
4: Pas du tout, non.
1: Non, pas spécialement. Vraiment... Non, pas spécialement pour moi. Comme on dit, chacun trouve midi à sa porte.
0: Oui,
4: c'est la foi. Et la foi n'est pas forcément religieuse.
0: Mmh. Si après tu deviens toi-même hébergeur, c'est parce que tu n'as pas envie de quitter ce truc-là, tu as envie de continuer.
1: C'est un peu ça, c'est-à-dire retracer la convivialité, tout l'accueil que j'ai eu.
0: Alors voilà. Ça veut dire que vous transformez votre maison à ce moment-là? Comment ça
1: pas
0: se passe?
1: Pas spécialement. Mais oui, mais moi j'ai la chance que je suis dans une villa et que j'ai le rez-de-chaussée à disposition.
0: Et est-ce que c'est payant ou pas?
4: Oui, mais alors oui. C'est
0: dérisoire.
1: Oui, c'est-à-dire on fait des sommes en s'adaptant aux pèlerins.
4: De toute façon, c'est ça le chemin. C'est vraiment l'idée, je pense, comme tu le disais tout à l'heure, c'est de rendre ce qu'on a reçu. De continuer en fait le chemin d'une autre façon.
0: Miguel me dit qu'il y a une grande différence entre randonner et marcher. Quand je lui demande laquelle, il me répond « il faut le vivre pour le comprendre ». 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
5: Je rêvais d'avoir une maison à la campagne. Cette maison, c'est comme si j'y étais née. C'est ma maison de famille.
6: Ma maison s'appelle l'Ostao de la Mar.
7: C'est une maison un peu envoûtante.
8: Eh bien, vous voyez, des livres et trois fenêtres qui me donnent le paysage du pays, comme si c'était trois tableaux.
3: Ils ont vécu ici.
0: Thibaut Gaudry.
9: 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La chansonnette.
3: Yves Montand est un enfant de Marseille. Débarqué d'Italie avec sa famille pour fuir le fascisme quand il a 2 ans, il va y grandir et y faire ses premiers pas au music hall. Puis il la quitte pour Paris où sa carrière commence à décoller, notamment auprès d'Edith Piaf. Et où il noue des amitiés, comme avec Jacques Prévert, qui va lui faire découvrir en 1948 un charmant village qui va changer sa vie.
10: Je chantais dans la région et puis il y avait Jacques Prévert qui habitait la maison là au coin. J'étais arrivé ici. Et j'ai monté parce que mon ami le guitariste Henri Crolla, si on allait dire bonjour à Jacques, il dit oui. Alors on est monté ici, J'ai vu Jacques, j'ai vu l'endroit, et puis je suis tombé amoureux de l'endroit, et puis je suis revenu dès que je pouvais, tous les ans. C'était très discret, j'étais à peine connu.
3: Il ne va pas tomber amoureux que de Saint-Paul. Le 19 août 1949, il est à la Colombe d'Or, une auberge avec quelques chambres, qui est un repère d'artistes. Et Prévert, encore lui, va servir d'entremetteur entre un homme et une femme qui vont devenir un couple mythique.
2: Ça s'est passé à Saint-Paul-de-Lens, au mois d'août, en 1949. Simone était là, et puis moi j'étais dans le tournée. Et puis j'ai déjeuné là, elle a déjeuné là. Et puis il y avait du soleil, puis il y avait Jacques Prévert, et puis il y avait des copains. Et puis voilà, quoi, on ne sait pas comment ce genre de choses-là commencent, mais enfin, elles ont commencé et ça a été une belle histoire, quoi.
3: Une belle histoire qui durera toute une vie. Ils ont 28 ans. En 4 jours, Simone, mariée, plaque tout pour le Marseillais. Et désormais, ils vont construire une partie de leur vie ici, restant fidèles à la Colombe d'Or, où ils se marient même 2 ans plus tard. Prévert est encore là, il est le témoin de Simone, tandis que Marcel Pagnol est celui de Montand.
10: Puis en 49, j'ai rencontré Simone ici, qui elle avait acheté par contre une petite maison dans le village, après son premier film. Puis elle a servi cette maison pendant très longtemps. Puis on descendait au bar de la Colombe pour boire l'apéritif, pour voir Jacques et les amis, et puis il y avait toujours quelqu'un, et puis on restait là, et puis on mangeait là, puis on montait pas la maison. Alors un beau jour, on a mis la clé sous la porte, on a donné ça aux enfants, ou à des amis qui descendaient dans le midi, et nous on descendait toujours ici.
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3: La Colombe d'Or et Saint-Paul, où l'on se retrouve pour les vacances avec les copains, beaucoup d'artistes, dans ce village qui attire notamment les plus grands peintres, Picasso, Chagall, Matisse et d'autres.
10: C'est pourquoi je viens souvent ici à la Colombe d'Or, à Saint-Paul-de-Vence, et d'abord pour la famille Roux, qui sont des gens tellement merveilleux. Puis au mois de juin, ou au mois de mai, c'est agréable, il n'y a pas trop de monde, et c'est encore bien. Mais c'était une époque assez formidable, avec Picasso, Braque, Prévert, qui était là aussi, et Giacometti, quand il a débarqué.
11: J'ai dit, bon, attends de jouer, parce que je pars.
3: Mais les copains, ce sont aussi les habitants du village, avec qui Montand joue aux cartes au Café de la Place, ou à la pétanque.
10: Et j'aime bien jouer ici au boule, parce que c'est quand même un sport qui délasse bien, qui est très fatigant. Si on veut bien y jouer, c'est très très difficile. Ça ne paraît pas, surtout si on joue à la Provençale.
3: C'est à Saint-Paul-de-Vence également qu'il rencontrera la dernière femme de sa vie, Carole Amiel, et qu'il achètera en 1984 un petit restaurant qu'il transforme en maison, juste en face de la Colombe d'Or.
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0: 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Wikizef, petit guide à l'usage des étrangers du sud du péage d'Arras en vacances dans notre belle région.
1: Votre cousine a décidé d'organiser son anniversaire. Seulement, les temps sont durs. Elle voudrait réunir la famille, mais faire ça à moindre frais. Vous savez, les réceptions dans les grandes familles, ça fait vite cher. Hein. Rien que la famille proche, ils sont 25. 2-3 cousins en plus avec les gosses, on monte vite à 50. Alors elle a une idée. Elle se dit, je vais faire à manger des pentières au four avec des saucisses au barbecue. Et ils ramèneront chacun une ou deux bouteilles. Et là, votre cousin, il dit, Vadius, je vais faire une paire de bouteilles. Ne paniquez pas, Wikizef est là pour vous aider. Votre cerveau s'est mis en route à essayer de compter. Et vous ne parvenez pas à trouver comment une trentaine d'adultes en ramenant une ou deux chacun, voire trois, on arrive à une simple paire.
2: Définition.
1: Une paire de bouteilles ? Beaucoup de bouteilles. C'est simple, hein. Mais attention, quand on dit une paire de bouteilles, c'est quand on sait qu'il va y en avoir beaucoup, peut-être même de trop, mais on ne sait pas combien. Et en acceptant ce qui va par paire naturellement, les chaussures, les tototes, les chaussettes, les prunes et les jumeaux. Par contre, à un colloque de jumeaux, on peut dire, des jumeaux là-bas, il va y en avoir une paire. Et si on va par là, dans le dressing de votre femme, je suis sûr que des chaussures, il y en a aussi une paire.
2: Exemple.
1: Une paire de manifestants selon la police, une belle paire de manifestants selon les syndicats. Je crois qu'on a fait le tour. Depuis le temps des Wikizef, je crois, j'en ai fait une paire, je suis sûr.
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1: À Villebois-Lavalette, il suffit de lever les yeux pour comprendre que ces halles ne sont pas ordinaires. Sous cette charpente de 350 ans, des générations de marchands et d'habitants se sont retrouvées, faisant de ce lieu le cœur battant du village. Les halles de Villebois-Lavalette ont été construites au XVIIe siècle, probablement autour de 1665. Elles auraient été édifiées par les mêmes ouvriers que ceux qui travaillent, à la même époque, sur la partie princière du château voisin. Et d'ailleurs, qui mériterait lui aussi une chronique, hein, d'ailleurs. Mais le site des halles est plus ancien encore, hein, puisque les halles d'aujourd'hui reposent de toute évidence sur un soubassement du XIIe siècle, ce qui montre, hein, ce qui traduit que le commerce s'organise ici depuis le Moyen-Âge. Au XVIIIe siècle, un certain Daubé d'Aubeuf de Villers, qui était seigneur de Blanzaillé et capitaine du château auquel les halles appartenaient, eh bien, il entreprend d'importants travaux. Les bases des piliers en bois, qui étaient d'ailleurs vermoulus, sont renforcées par des dés de pierre et la charpente est consolidée. Puis, en 1806, sous le Premier Empire, les halles deviennent propriété communale en même temps que le champ de foire. Et pendant un temps, hein, elles vont même accueillir la mairie et la justice de paix, une sorte de tribunal de proximité. En 1855, le maire décide de reculer la façade qui longe la route, hein, pour faciliter la circulation. C'est à ce moment-là qu'on remplace 11 piliers en bois par 7 colonnes toscanes en pierre. On aménage aussi des escaliers et on modifie une partie de la toiture. En fait, c'est en grande partie l'aspect que nous connaissons aujourd'hui. Après la Seconde Guerre mondiale, l'entretien des halles coûte cher, trop cher pour la commune. Un projet de démolition est même envisagé en 1946. Mais finalement, les halles sont classées monument historique le 10 mai 1948. Et ce classement, eh bien, il est décisif. Parce qu'il faut imaginer, hein, qu'à cette époque, en France, beaucoup de halles des 16e, 17e siècles sont détruites. Suite à cet épisode, le monument va connaître plusieurs phases de travaux. La toiture est restaurée en 1976, le pavage est refait quelques années plus tard, et puis l'ensemble va être rénové au début des années 2010. Aujourd'hui, hein, chaque samedi matin, eh bien, le marché anime toujours les halles. La preuve que ce monument n'est pas seulement un superbe patrimoine, c'est aussi un véritable lieu de vie.
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2: Nous sommes à Brun, près de Nantes. Voici Johan, c'est un passionné qui a beaucoup donné, jusqu'à en être limite dégoûté. Il a su se recentrer sans jamais perdre l'essentiel, l'envie de transmettre. Parce que s'engager pour les autres, c'est dans son ADN.
3: Pas un déclic, mais plutôt un sens de la responsabilité. Dans le sens où, pour moi, si on veut continuer à vivre le sport, il faut que des gens expérimentés, des gens qui ont vu des choses, prennent le relais de gens qui l'ont déjà fait et puis qui veulent le faire après à suivre.
2: Comment votre engagement a évolué au fil des années, Johan ?
3: Bah, au début, beaucoup d'idées, beaucoup d'énergie, forcément. Après, j'ai aussi mon métier qui m'a pris de plus en plus d'énergie. Donc du coup, je pense que c'est l'attitude des gens qui, tout doucement, voilà. Alors surtout avec le Covid, où là, il y a vraiment eu un fossé qui s'est creusé, ou en termes de comportement, où les gens, c'est ce que je disais à la fin, c'est que j'avais plus de négatif que de positif, même si le positif était très beau. Était très bien et j'arrivais pas à passer le truc, quoi.
2: Ça fait une sorte de burn-out associatif. Qu'est-ce qui s'est passé dans votre tête à ce moment-là?
3: Les demandes des gens qui comprennent pas que c'est pas notre travail déjà. C'est quelque chose qu'on fait en plus de notre travail, qu'il y a des choses qui nous demandent, qui prennent beaucoup de temps. Qu'il n'y a pas d'effort de leur part, parce que nous, on a donné l'information par mail, par SMS, sur notre site internet, mais les gens n'ont pas envie de chercher, ils se laissent porter. Alors même si on est plusieurs dans le bureau, et c'est vrai que bon, on n'a pas tous le même rôle, mais on a quand même essayé de répondre à beaucoup de demandes. Il y a un moment où une boîte à mail, c'est pas une personne. Et ça fait trop. Je pense que les gens se laissent trop porter, ne s'engagent pas assez. On va dire au moins une journée à deux journées dans l'année, bénévolement auprès de l'association pour les aider, peu importe la mission. Tenir un bar, ça peut être aider les gens, tout simplement.
2: Qu'est-ce que vous avez envie de peut-être faire passer comme message pour encourager les gens à s'engager, à donner un coup de main, même quelques minutes de leur temps chaque semaine?
3: Je vais être un peu dur. Je vais dire lâchez vos smartphones et puis vos écrans et puis allez plutôt passer 2-3 heures avec une association.
2: Qu'est-ce que vous gardez de positif de cette expérience?
3: J'ai énormément de positif, hein. J'ai quand même, on a renoué avec le niveau national. Donc ça, moi j'en suis très content. On a des jeunes qui ont été en championnat de France. Donc ça faisait des années qu'on n'avait pas réussi à ça. Il y en a même certains qui ont fait des podiums. Mais voilà. Après, le positif, c'est vraiment la réussite, moi, de mes adhérents. C'est ça qui me plaît. J'ai vu les enfants tout petits, à 5 ans, 4 ans. Et aujourd'hui, je les vois à 16, 18 ans passer leur ceinture noire avec moi. Je serai prêt à continuer à former les gens parce que bon, bah, avec 44 ans de judo dans les pattes, forcément, on a des choses à dire. On a encore des choses à apprendre aussi. Hein.
2: Qu'est-ce qui vous rend fier, Johan, aujourd'hui ?
3: Moi, pour moi, c'est tous ces jeunes. C'est tous ces jeunes qui ont compris ce qu'était le judo et qui ont été au bout de la démarche. Et je pense qu'ils vont continuer à aller au bout de la démarche.
2: Johan, un parcours sincère et une passion intacte pour accompagner les jeunes à grandir sur le tatami, comme dans la vie.
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4: Saviez-vous qu'en France, une grande partie des voitures de police que vous voyez dans les séries n'ont jamais arrêté personne ? Non, non, elles viennent parfois d'un hangar très discret en Alsace. Oui, oui, ici, entre deux zones industrielles, on fabrique l'illusion du cinéma avec plus de 90 000 objets différents. Aujourd'hui, je teste pour vous Ciné-Régie à Geispolsheim. Nous sommes dans une zone d'activité en périphérie de la ville. Assez classique, hein, sauf que sur le parking, on peut apercevoir plusieurs voitures de police qui attendent tranquillement. Intriguant, hein. Et là-bas, j'y retrouve Mickaël. C'est le directeur fondateur de Ciné-Régie. C'est une compagnie d'ici, hein, qui propose à la location des uniformes, des costumes, des véhicules, des armes et même de la décoration pour le cinéma et la télévision. Mickaël m'accueille avec un super sourire et une phrase plutôt rassurante. Tu verras ici, tout est faux, mais tout doit paraître vrai. Et il n'a pas tort, hein. En poussant la porte de l'immense hangar, je comprends que je viens d'entrer dans un monde littéralement parallèle où se mêlent des uniformes à perte de vue. Police nationale, gendarmerie, pompiers, militaires, chaque uniforme correspond à une époque précise. Une couture, un écusson, une nuance de bleu, tout compte parce qu'un détail faux peut ruiner littéralement la crédibilité d'une scène. Alors comme le veut la chronique, j'ai évidemment tenté d'en porter un, mais je découvre immédiatement un problème. Oui, marcher avec assurance quand on porte un uniforme officiel, ça ne s'improvise pas. Non, je ressemblais davantage à un agent de sécurité un peu paumé plutôt qu'au commissaire Boulin, si vous voyez ce que je vais dire. On poursuit en changement littéralement d'ambiance, hein. Place aux fusils, aux flingues et autres lance-roquettes. Méga impressionnant. Mais Mickaël insiste, hein. Toutes les armes sont neutralisées ou adaptées pour le cinéma. Ah oui, ici on rigole pas avec la sécurité, hein. Elle est maximale pour une illusion absolument totale. Et je vous le confirme, ici, on n'est pas avec des petits joujoux en plastoc. Non. Et Mickaël a déjà fourni des tournages de films assez balèzes, hein. Si je vous dis Fury avec Brad Pitt ou encore Sherlock Holmes avec Robert Downey Jr. Et même le film Les Rivières Pourpres. La classe quand même. Hein. Ciné-Régie peut même livrer ses véhicules et ses équipements sur des tournages partout en France et même en Europe. Alors je vous laisse imaginer la scène, hein, lorsqu'il y a un contrôle routier disons banal, la tête de l'agent quand il réalise que le véhicule de police n'est pas un officiel et qu'à l'intérieur on y trouve un bazooka, 10 mitraillettes et 12 fusils à pompe. Et heureusement, hein, avec l'attestation très spéciale que présente Mickaël, tout est réglé. Hein. Mais il faut le dire, la scène reste quand même très cocasse. Comme quoi, à Geispolsheim, on peut vivre un polar sans même commettre de délit.

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1: 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Annick Bonhomme.
2: Pourquoi appelle-t-on l'eau l'or bleu?
3: En fait, l'eau, ça donne de l'énergie, ça peut donner aussi des bonnes vies aux animaux et ça peut donner des bons trucs à l'environnement. Ça sert à la vie de contenir de l'oxygène et sans l'eau, en fait, à la Terre, ça sera en fait une grosse boule de désert.
4: Bah, pour moi, on appelle l'eau l'or bleu parce que bah, l'eau, c'est précieux. Prends par exemple le pays, l'Afrique, au Sahara, bah, l'eau là-bas, c'est comme de l'or. Si t'en as, c'est magique. Parce que là-bas, ils ont pas beaucoup d'eau. Mais oui, l'eau, c'est précieux. Et c'est aussi important parce que quand il y a des réchauffements climatiques, il n'y a plus beaucoup d'eau.
5: C'est grâce à ça qu'on vit aujourd'hui, parce que si on boit pas, si on s'hydrate pas 3 jours, bah on sera déjà mort. C'est vraiment précieux l'eau, faut qu'on en ait à l'infini.
3: Vous avez vu les usines comme Christine, tout ça? En fait, eux, ils gaspillent l'eau. Ils fabriquent de l'eau qui se périme, donc ça se fait pas.
6: Et aussi, l'eau, c'est censé pas d'être périmée, parce que l'eau, dès qu'il y avait personne dans ce monde, maman, il y avait déjà l'eau. Et cristalline, maintenant, c'est comme si leur but, c'était de construire de l'eau et après, de mettre des dates pour la périmation.
4: En fait, non, les usines cristallines, c'est en fait, ils récupèrent, je pense, de l'eau de mer et après, ils la filtrent, ils enlèvent le sel pour pouvoir en faire de l'eau minérale. De l'eau de source un peu. Pour
2: et, alors chez vous, vous prenez l'eau du robinet ou vous avez des bouteilles d'eau?
5: Moi, je pense que je bois plus au robinet parce que en fait, on a 3 bouteilles et après, on remplit à l'infini.
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7: Il est un beau voyage qu'on peut faire pas très loin de chez soi, un voyage dans le Saintois. Une demi-heure d'Épinal, la même chose de Nancy, c'est pas bien compliqué. Hein. Une terre qui tourne autour d'un lieu riche en énergie et en histoire, la colline de Sion. Elle en est le phare et le cœur battant, elle qu'on aperçoit si facilement au détour d'un virage émergeant d'un champ de mirabellier en fleurs au printemps ou fendant le flot vert des haies, des bois, des plateaux quand on la distingue au loin au moment de traverser ce Saintois à travers sa Via Appia moderne, la Nationale 57. Que voilà un vieux pays dont le nom se perd dans la nuit des temps au point que personne n'est parvenu vraiment à en donner une origine ou une explication. Ben oui, Sion est Sion depuis toujours et tout autour, le Saintois est toujours là. Il a ses hauts lieux, la colline inspirée, avec la basilique, ce superbe émetteur d'espoir vers les nuées, avec les restes de la forteresse de la turbulente famille de Vaudémont, cette famille des cadets des ducs de Lorraine, aussi turbulents que le sont toujours les cadets, hein, et qui sont la boule blanche du billard historique lorrain, arrivant de loin, cognant pile où il faut pour faire virevolter les boules de couleur sans qu'elles ne puissent s'y opposer. Les hauts lieux du Saintois, ce sont les châteaux. Arouet, le palais à la campagne qui plonge ses douves d'un madon, qui plonge ses douves dans un madon à l'image des gens d'ici, finalement. Il est calme, il est cool, mais il peut se réveiller d'un coup et vous rappeler quelle force est la sienne. Torre Lyautey et sa mosquée intérieure, qui rappelle qu'on peut avoir ses racines à un endroit, sa vie à un autre, qu'on peut partir et revenir, comme l'a fait le maréchal Lyautey, des ruelles de Nancy à la place Jamal Afna de Marrakech, avant de se poser ici, sur les rives de la colline de Sion. Je n'oublie ni Aboncourt, ni Vendée-les-Ville. Dans le Saintois, il y a les Halles de Vézelise, qui sont de ces monuments qui peuvent témoigner de l'immense variété des envies, des amours, des destins humains, elles qui en ont vu tant passer. Il y a Gélocourt et ses fleurs. Il y a le petit détour bucolique par Vaudeville. Mais j'aurais pu citer tant d'autres villages, si lorrains, ces villages, rues, qui se laissent traverser par celui qui ne voit rien, mais qui se laissent admirer par celui qui voit tout. Telle grange aux murs sculptés, telle pierre de grès autour des fenêtres de telle vieille église. Le Saintois, c'est un voyage au cœur de la Lorraine de toujours. D'un pays plus vieux qu'elle encore, c'est une sensation d'éternité.
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8: Mais oui, ces toitures typiques que l'on trouve dans de nombreuses régions de France, et notamment dans le Val-de-Serre et la Hague. Leur particularité, ce sont des toitures composées de pierres plates de pays en schiste, des toitures très chères à faire réparer. C'est la raison pour laquelle le château de Vauville a besoin de soutien financier. Je vous propose d'aller dans les combles du château avec Éric Pellerin, son propriétaire. On baisse la tête.
9: Attention la tête. La tête, c'est juste une chauve-souris.
8: Ah, où ça y est, une chauve-souris?
9: Il y en a une là, il y en a une qui dormait à l'autre palier aussi.
8: Ah, tu vois qu'on la dérange trop. Ah oui,
9: c'est protégé. Ce qui montre aussi que Vauville, c'est bien un lieu aussi de conservation, parce qu'on a dans le jardin plus de 25 espèces d'oiseaux différentes. Dans les combles du château, on a les chauves-souris qui sont protégées. Et on a beaucoup de petits reptiles. On a la mare de Vauville, donc nous, ici, entre les Landes et le jardin, beaucoup de tritons, beaucoup de grenouilles aussi, et pas mal de salamandres aussi dans le jardin.
8: Là, on va passer une toute petite porte. Il y a des araignées. Ah oui, donc là, effectivement, il y a quelques trous dans la toiture.
9: Donc c'est vrai qu'il faut agir. Tout est humide, hein, tout s'effrite. Les chevilles de bois, elles sont plus du tout à 45 degrés.
8: Oui, c'est-à-dire que là, ça risque de tomber aussi.
9: Ah oui, la prochaine tempête, je pense que ça va encore glisser un petit peu. Ce qu'il faut se dire, et c'est toujours ce qui me sauve un petit peu, c'est que cette maison-là, elle existe depuis presque 900 ans. Oui, il y a des problèmes de toiture. Maintenant, je suis là pour m'en occuper. Il y a les couvreurs qui interviennent génialement pour venir bâcher dès qu'il y a un problème. Et ça, c'est vrai qu'on est en confiance. La lose de schiste, quand on voit travailler les ouvriers et les couvreurs, c'est incroyable parce qu'ils soigneusement enlèvent chacune des tuiles. Pendant 3 semaines, 1 mois au sol, sous des tentes, ils les retaillent, ils les brossent, ils les toquent comme ça pour voir si la pierre est encore résistante et dure. Ils ont réussi à réutiliser 80% des tuiles qui existaient sur la toiture.
8: Mais je crois que ça ne se trouve plus de toute façon, ces tuiles.
9: Et non, et les couvreurs du Cotentin essayent de garder, voire de racheter, quand ils sont sur tout leur chantier, des tuiles pour pouvoir les réutiliser sur des monuments historiques comme Vauville.
8: Comment est-ce qu'on peut expliquer ce que c'est que la lauze pour celles et ceux qui ne connaîtraient pas? Comment on peut parler de ces toitures?
9: Les lauzes de schiste, c'est comme si vous aviez des grosses tranches d'un centimètre de pierre bleue, d'une pierre qui était extraite des carrières de Tour-la-Ville à côté de Cherbourg. Et quand on se promène dans Cherbourg, on peut voir le schiste dans la maçonnerie des maisons. Aussi bien sur la toiture, mais aussi dans les murs. Donc ça, c'est la partie récente refaite cet hiver.
8: Ah oui, effectivement, on voit la différence, hein. Et alors, il n'y a pas de gouttière?
9: Non, au 15e et au 17e, il n'y a pas de gouttière.
8: Le château de Vauville, première pierre posée au 12e siècle, avec son jardin botanique, son environnement exceptionnel, les dunes, la mare et les landes de Vauville. 80% de sa toiture en lauze de schiste est gravement endommagée, mais on devrait pouvoir remplacer cette toiture grâce à la Fondation du patrimoine, et puis tous les soutiens habituels, la commune, la région, le département et l'État.
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0: Anne Sebel vit dans le Vézélien quand elle n'est pas aux quatre coins du monde pour inventer des univers au cinéma ou à la télévision.
1: Monteur, la tour.
0: Celle qui connaissent d'adoption est chef décoratrice et elle est devenue la référence quand Hollywood veut filmer Paris. Un Paris plus vrai que nature, un Paris recréé, un Paris d'atmosphère. Anne Sebel a travaillé avec les plus grands, Spielberg, Clint Eastwood, Sofia Coppola ou encore Damien Chazelle. Et depuis 5 saisons, elle est aussi la directrice artistique de la série Emily in Paris, dont elle façonne l'univers visuel. Elle a inventé pour la série un Paris fantasmé, celui que les Américains adorent, les immeubles haussmanniens, les chambres de bonne, les placettes charmantes, les bistrots typiques. Une création qui part du scénario, puis elle imagine les lieux, les volumes, les couleurs, la lumière. Derrière chaque décor, il y a des croquis, des maquettes et des artisans qui reproduisent en 3D cet univers.
2: C'est du travail bien fait.
0: Pour une saison d'Emily in Paris, ce sont près de 180 décors créés, démontés, remontés. Un travail colossal qui a aussi un impact très concret. Certains lieux de tournage sont devenus de véritables attractions touristiques. Anne Sebel revendique un cinéma fait à la main, loin du tout numérique. Elle transmet d'ailleurs son savoir-faire à la Fémis, où elle forme la nouvelle génération qui, à son tour, saisira le réel pour bâtir image après image d'autres rêves de cinéma.
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4: Bonjour Médéric Gasquet-Cérus.
5: Bonjour Philippe, bonjour tout le monde.
4: Notre linguiste marseillais, Médéric, vous avez un joli menu à nous proposer aujourd'hui.
5: Ah oui, il y a quelques semaines, on a beaucoup parlé de ce chiffre, vous vous souvenez. Les trois quarts des établissements de restauration du 15e arrondissement de Marseille sont des fast-food.
4: Ouais.
5: Ce qui pose bien sûr plein de questions, et notamment en termes de vie de quartier, de sociabilité et d'économie, et bien sûr de santé, car on est ce que l'on mange. Et souvent, ce que l'on mange, ben, c'est pas bon. Pas bon au goût, mais surtout pas bon pour la santé. Colorants, additifs, sorbate de trompation, acide trichlorhydrique, j'invente, trucs en tox ou plastoc, plat réchauffé dans des barquettas au goût fadas. On trouve ça dans certains fast-food, bien sûr, mais pas tous, mais ne pas tout confondre, mais aussi dans beaucoup de cantines où vont manger les minots, dans les rayons de supermarché, mais aussi dans la restauration collective, mais aussi dans certains restaurants, oui, attrape touristes ou attrape couillons, ou resto plus ou moins branché, ou brasserie de cake, mais qui gratte sur la qualité. Et j'ajoute, je pense aussi à cette boulangerie-pâtisserie que je ne nommerai pas, mais où j'ai acheté récemment des bugnes, des mini-bugnes, vous voyez, toutes petites comme ça, là, 1 euro pièce, déjà. Ouais. Franchement, j'ai plus la banque pour acheter 8 bugnes. C'était grasse, mais grasse, grassasse. Pas bonne, écœurante, et ça m'a fait rouméguer quand je pense que mon grand-père était boulanger. Bref, voilà.
4: Ouais.
5: Je pense aussi à ces platées de pâtes trop cuites ou de ricolés estouffes garis. Je pense à ces carottes râpées orange fluo qu'on dirait qu'elles sont surlignées au surligneur, vous voyez. Je pense à ces choux qui sentent les scaufis. Je pense à cette salade rasqueuse qui n'a jamais vu la terre et qu'on vous met dans un coin d'assiette comme ça, à côté du steak rasqueux lui aussi. Je pense à ces brocolis mouligas, ces gorgées d'eau. Je pense à ce surimi orange fluo lui aussi qui contient tout sauf du crabe et il a plus la tête des cheveux de Trump qu'autre chose. Je pense à ces desserts goût fraise, sans que jamais aucune fraise n'ait ben justement ramené sa fraise dans l'emballage.
4: Ouais.
5: Bon bref, voilà. Il y a un moulon d'autres choses aussi appétissantes que les fameuses cigarettes de Bordy et de Cigalon, de Pagnol, cigarettes de Bordy, autrement dit, les cannellonis dans lesquels on refourgue tout ce qui n'a pas été mangé de la semaine. Tout ça n'a aucun goût, ou comme le chante le groupe Quartier Nord, en utilisant l'expression de chez nous, ça n'a ni goût, ni gouste.
6: Dans

0: Dans notre parler, nigou nigouste, c'est une expression qui veut bien dire ce qu'elle veut dire, et une tournure qui insiste sur la fadeur d'un plat, d'un aliment ou même d'un événement. Hein. Nigou nigouste, avec prononciation du S originel que l'on retrouve dans le provençal goustus, goûteux, et qui a été remplacé depuis par l'accent circonflexe dans notre orthographe moderne. Le tout venant de la locution provençale nave nigou nigouste. Et pourtant, en Provence, nous en avons des choses qui ont du goût, de bons produits, de bonnes recettes traditionnelles, des plats goustus comme les pieds paquets, la daube ou l'aioli. Même si Pierre Blasi donne comme exemple son aioli, il avait ni goût ni gouste. Ouais, il faut le faire, un aioli sans goût quand même. Hein. Oui, c'est ce qu'on appelle chez nous, désolé, aussi un aioli de parisien. Mais méfie de ne pas tout mettre dans le même panier. Il y a des fast-foods de qualité qui font de très bons burgers, des snacks où l'on mange de très bons sandwichs, de très bons kebabs. Et merci à eux d'être là le midi ou en fin de soirée ou quand on rentre du stade. Moi, j'apprécie. Chacun ses goûts, mais parfois, chacun ses dégoûts. Voir ses égouts. Vive le bon goût, car le fada, ça rend fada.
1: Pour vous dire.
2: Ah, c'est un bonheur. C'est aussi bon que l'aioli. C'est Médéric Gasquet-Serru sur Marseille tous les matins. À demain, Médé.
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4: 22 juin 1896, à Montpellier. Plusieurs journaux annonce la mort d'un archimillionnaire, Emmanuel Fontenay. Monsieur Fontenay avait hérité, très jeune, de plus de 10 millions de francs et avait investi et fait fructifier cet argent. Il avait aussi bien radiné. Oui, Monsieur Fontenay était très très avare. Il était surnommé l'Harpagon du Clapas. Il portait des vêtements râpés, choisissait des chapeaux pas du tout à la mode en espérant ainsi les payer moins cher, habitait dans une maison très modeste tout en étant propriétaire de plusieurs immeubles à Montpellier. Monsieur Fontenay avait aussi plusieurs fermiers. Quand il voulait les faire venir à Montpellier pour les voir, il avait trouvé une petite combine pour économiser les 15 centimes que lui aurait coûté ce courrier. Il envoyait une lettre non affranchie, qui aurait donc dû être payée par le destinataire, le fermier, qui refusait de payer, mais comprenait que M. Fontenay l'attendait à Montpellier. À sa mort, on ne trouve pas tout de suite de testament. Mais je vous rassure, hein, les gens ont cherché et ils en ont trouvé. Plusieurs. Chacun d'entre eux désignant un légataire universel différent. Le 4 juillet, par exemple, un journal raconte qu'un dénommé Fraîche a été désigné légataire universel. Monsieur Fraîche est refait, il se précipite à Montpellier et fait ouvrir le coffre personnel de Monsieur Fontenay. Et là, surprise, surprise, dans ce coffre, il y a un autre testament qui annule celui sur lequel Monsieur Fraîche figure. Ah bah oui, c'est décevant. Le 24 juillet 96, un mois après le décès, on en est déjà au cinquième testament. Mais lui, il date de 3 jours avant le décès, donc on est à peu près sûr que c'est le dernier. Sauf que les héritiers dénoncent un faux. Une bataille juridique commence alors entre les différents héritiers putatifs, 10 en tout, c'est quand même un bon score. L'affaire est tranchée, le testament qu'on estime être valable, c'est celui de juillet 1894. L'héritier est un jeune étudiant en médecine, Emmanuel Laurent. L'un des journaux se demande s'il va se réinscrire et continuer ses études de médecine. Spoiler alerte, non. Emmanuel Laurent va voyager, entamer une collection d'art et se faire construire à Agde une maison mirifique, complètement délirante, hop, un petit peu d'art nouveau par-ci, un petit peu de néo-grec par-là, de l'égyptomanie, de l'orientalisme, le tout à 2 pas de la gare pour que ses invités puissent descendre du train et arriver directement chez lui pour participer à une soirée si possible somptueuse. Cette merveilleuse maison, c'est la Villa Laurent, ou Château Laurent, à Agde, qui, après avoir été laissée à l'abandon pendant la deuxième partie du XXe siècle, a été restaurée et ouverte au

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ce très jeune artiste a adopté la Bretagne et le pays de Ploërmel pour en faire son espace de création. Déjà repéré et soutenu par des musiciens comme Gizmo du groupe Trio, il propose des chansons au style frais et léger.

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3: C'est Décibel, toute l'actualité musicale avec ce soir, le pianiste français le plus demandé au monde, aussi à l'aise à l'opéra qu'à Bercy.

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1: De l'ultime album du rocker belge Arnaud au Imagine de la cérémonie d'ouverture des Jeux Olympiques Paris 2024, Sofiane Pamart flirte avec le million de disques vendus. Il a dépassé tranquillou le milliard de streams. Il ne cesse de nous éblouir depuis 2019, début de sa carrière solo. Et il sera en avril 2027 le premier pianiste à se produire au Stade de France. Sofiane Pamart vient de sortir son quatrième album, Movie. On est fan et heureux de l'accueillir dans Décibels.
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1: L'actu musicale de ce 28 mai, c'est l'anniversaire de Kylie Minogue qui, scoop, ne fait pas son âge, vous le saurez tout à l'heure. Le coup de cœur découverte, c'est El Bocho. Vous connaissez pas? C'est normal et c'est à découvrir un peu plus tard dans l'émission, tout comme la toute nouvelle chanson de Christophe Willem. Oui, 20 ans après la nouvelle star, la tortue est de retour avec une nouvelle chanson qui s'appelle System. Et là, il est temps que...

0: Je vous annonce que le blind test de ce soir, il est lancé. Ça y est, vous pouvez vous inscrire en appelant le standard 0810 055 056. Alexandra vous attend au standard. On joue avec les chansons qui portent des prénoms féminins. Chansons, prénoms féminins, c'est un bon thème, mais il est très vaste. Vous avez une quarantaine de minutes pour réviser. Venez jouer avec nous, puisque à gagner ce soir, c'est Movie, l'album de mon invité Sofiane Pamart. Bonsoir Sofiane, bienvenue.
1: Bonsoir, merci pour cette magnifique introduction, pleine d'entrain, pleine d'enthousiasme. Ça me touche beaucoup.
0: Et d'admiration, Sofiane, on s'était vu pour la première fois au moment de Noche, votre troisième album. Le nouveau Movie vient de sortir. Et alors c'est fou, hein, à chaque fois, les titres de vos albums, c'est un mot. Le premier c'était Planète, le deuxième Letter, puis Noche, la nuit. Et là c'est Movie, film. Vous êtes fan de cinéma ?
1: J'adore le cinéma et je rêvais de composer la musique de mon propre film.
0: Ouais.
1: C'est un rêve que je pouvais rendre réalité avec un album musical où il y a une histoire. J'ai d'abord écrit un scénario qui commence par un lever du soleil, qui termine par un coucher du soleil. Dans ce scénario, en fait, c'est l'histoire d'une journée qui est tellement dense émotionnellement qu'on passe par peut-être tous les sentiments qu'on peut traverser à travers une seule vie. Donc, c'est très ambitieux. Ne vous inquiétez pas, cette journée est inspirante. Elle n'est pas lourde, trop de choses.
0: Mais il y a des tempêtes émotionnelles quand même. Hein.
1: Voilà, c'est ça. Donc, c'est la promesse de cet album. Et je viens de le terminer. J'ai mis 2 ans et demi dessus et je suis trop heureux d'en parler et de le promouvoir parce que c'est un projet auquel je crois beaucoup.
0: On va se balader au cœur de ces nouvelles chansons, chère Sofiane Pamart. Mais avant, il faut qu'on se situe géographiquement. Vous, le nordiste, vous habitez à Los Angeles maintenant ? Alors ça, pour un fan de cinéma, c'est le rêve.
1: Exactement. Moi, j'ai envie de construire ma vie en fonction de mes inspirations artistiques, en fonction de mes cycles de création. Donc, quand j'ai décidé de faire un film, je me suis dit, où est-ce que je vais être le plus inspiré pour pouvoir le faire ? Et si j'allais à Hollywood? Donc c'était un rêve un peu d'enfant sur cet univers-là, glamour du cinéma, et surtout un désir de réaliser une œuvre vraiment ancrée dans un décor cinématographique.
0: Ouais.
1: Donc tous les jours, je me réveillais avec mon piano qui donnait sur cette sublime ville, sur la skyline de Los Angeles, cette énergie de cette ville qui vibre, qui est au milieu en fait de quelque chose de très urbain et quelque chose de très nature, et aussi avec toutes ces personnes qui sont acteurs ou actrices ou qui rêvent de le devenir. J'ai tout pris pour le mettre dans cet album.
0: Et il est très beau. Movie, avant de le découvrir, on va faire un petit retour. Donc, Sofiane Pamart, on peut vous entendre en solo, évidemment. Je le disais tout à l'heure, hein, ça peut être dans un opéra. Vous pouvez évidemment, avec brio, jouer de la musique classique. Hein, vous êtes médaille d'or du Conservatoire National de Lille. Ça peut être donc sur vos compositions à vous. C'est vrai que tous les pianistes ne sont pas compositeurs. Vous, c'est le cas. Je parlais de Noche tout à l'heure, je m'en suis toujours pas remis, moi.

depuis le début de votre carrière, vous avez eu cet instinct et ce coup de génie d'aller jouer avec des artistes très différents. On peut vous entendre avec Edith Depréto reprendre du William Scheller.

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1: Alors le piano classique, votre piano à vous, le piano dans la chanson française, dans la variété, mais aussi dans le rap, tout ça, ça fait partie de vous. Vous avez réussi, en fait, ce que peu d'artistes arrivent à faire, c'est à mettre toutes vos facettes artistiques sous les yeux et les oreilles du grand public.
2: C'est vrai, et maintenant, ça s'entend. Et j'ai mis du temps à réussir à ne pas être rangé dans une seule case.
1: Oui.
2: C'était vraiment mon désir, c'est de faire en sorte que... non, je ne suis pas juste un pianiste classique ou le pianiste des rappeurs ou un pianiste qu'on voit dans l'univers plus de la musique électronique. Ou... En fait, je ne voulais vraiment pas être dans une case.
1: Et c'est... Vous en aviez peur.
2: J'avais peur de ça, ouais. Mais surtout que c'était un désir de singularité, ouais. Où j'ai l'impression que toutes ces facettes multiples créent mon identité d'artiste et c'est très difficile. Difficile au début de prouver toute sa multiplicité. Ouais. Donc il faut du temps. Et ce temps, je l'ai pris. En travaillant beaucoup, j'ai essayé de gagner du temps, à essayer de produire en peu d'années un grand catalogue pour que justement je puisse m'élever en côtoyant plein de genres musicaux et plein de gens extraordinaires qui ont aussi des parcours complètement fous.
1: Ouais.
2: Mais aussi pour essayer de montrer que finalement, en fait, tous ces mondes qu'on a tendance à ranger dans des boîtes et à diviser et à opposer, ils sont pas si éloignés que ça. Si jamais on s'intéresse juste à l'émotion, on peut relier un peu tout le monde.
1: Et oui, et notamment avec le piano. Là, vous nous l'avez prouvé, c'est sûr. Et alors, ce qui est génial, c'est que le public a compris ça, a répondu présent. Et l'année prochaine, dans moins d'un an, hein, en avril 2027, vous allez jouer au Stade de France. Ce qui, voilà, pour un musicien, pour un pianiste, est une grande première. Samedi 17 avril 2027, ça paraît loin parce que c'est l'année prochaine. Et en même temps, bah, c'est vite, c'est moins d'un an. Comment avez-vous eu cette idée, ce désir, comment on peut se dire je vais faire un Stade de France?
2: Waouh, j'en perds mes mots tellement.
1: Je sais que c'est vertigineux.
2: C'est vertigineux.
1: Ouais.
2: C'est vertigineux, mais j'ai décidé de jalonner mon parcours d'artiste de grands actes qui vont nous servir de point de ralliement et de manière de raconter cette aventure d'un pianiste. Donc cette aventure, elle commence avec cet album, Planète, ce tour du monde, où en fait j'essaie de raconter l'émotion que je ressens dans chacune des villes que je visite. Elle continue avec cette lettre d'amour que j'ai faite au public, parce que le public a complètement changé ma vie. Puis après je me suis intéressé à l'Amérique latine et à travailler vraiment
1: Noche,
2: où j'étais en train de capturer l'énergie nocturne de la nuit. Et enfin, là maintenant, je me dis qu'après tout ça, ça ressemble à un film. Je décide de composer et de réaliser mon propre film musical. Et il me manquait un grand événement pour pouvoir célébrer tout ça. Et je me suis dit, et si jamais c'était le moment pour faire un Stade de France, de la même manière que j'ai vécu l'expérience d'être le premier pianiste à jouer à l'Accor Arena à Bercy.
1: Bercy, ouais. Alors Bercy, un vrai Bercy, ras la gueule, vraiment, ouais. Pardon, il n'y a pas d'autre mot, c'était plein, voilà. Quoi. Ouais, c'était fou.
2: Je me suis dit, ok, maintenant le mouvement est devenu encore plus grand, et si on allait chercher le Stade de France comme un grand moment de rassemblement populaire, mais aussi de rassemblement où il y a plein de valeurs qui se fédèrent à travers la musique, et où on se laisse aller dans nos sentiments, dans un voyage introspectif, mais en même temps spectaculaire.
1: Dans les grands rendez-vous qui rassemblent, Sofiane Pamart, vous en avez vécu un il y a 2 ans, la cérémonie d'ouverture des JO Paris 2024. Alors, le Comité international olympique laisse assez libre les villes de ce qu'ils mettent dans leur cérémonie d'ouverture. Mais il y a un truc qui n'est pas négociable, c'est qu'il faut jouer Imagine. Et le deuxième truc pas négociable, vous vous doutez bien, c'est que Imagine, votre version doit être validée par les ayants droit de John Lennon, c'est-à-dire en l'occurrence Yoko Ono. Et donc ça vous est arrivé, Sofiane, vous avez joué Imagine, c'est Juliette Armanet qui chantait. Est-ce que vous pouvez me raconter ce que vous avez ressenti déjà quand on vous l'a proposé, et puis quand Yoko a dit « Yes !»
2: Alors déjà j'étais dans la confidence 2 ans et demi avant le projet.
1: Ah vous aussi, il fallait vous taire, rien dire à personne.
2: Personne n'a...
1: Même la famille.
2: Ouais, même la famille, ils l'ont appris une semaine avant, parce que ça a fuité à un moment donné dans la presse, et donc du coup j'ai été obligé de leur expliquer à ce moment-là, mais je respectais cette confidentialité et cette surprise que j'allais leur offrir. Et j'ai aimé prendre cette responsabilité de jouer Imagine, qui est une grande chanson d'EP avec cette flamme, le piano en feu sur la scène, comme si ça représentait cette flamme olympique et un geste aussi que j'affectionne particulièrement, de mettre mon piano en feu.
1: Oui, c'est vrai, c'est votre truc. Jimi Hendrix mettait le feu aux guitares, Sofiane Pamart il met le feu au piano. Voilà.
2: Mais tout ça pour célébrer en fait un moment où en fait on a la chance de représenter quelque chose de profondément culturel et de profondément français aux yeux du monde. Donc avoir l'honneur d'être choisi aussi longtemps en avance pour pouvoir faire cet événement, je trouve ça complètement dingue. Et bien sûr que quand Yoko Ono a accepté la version et a beaucoup aimé la version,
1: on m'a dit qu'elle avait particulièrement apprécié.
2: Et ben j'étais très honoré aussi, et en fait ça a donné un tableau très poétique. C'est un autre événement, on parlait des événements majeurs qui jalonnent un parcours. La cérémonie d'ouverture des Jeux Olympiques de Paris, c'était vraiment fou en 2024.
1: Bah allez, on y retourne alors pour le plaisir. Sofiane Pamart est au piano. Imagine.

0: Il y a tellement d'émotions, Sofiane Pamart, dans votre jeu de piano, que même quand vous vous arrêtez, c'est encore du Sofiane Pamart. Je vous jure, c'est dingue, dans ce qu'on vient d'écouter, là.
1: C'est un très beau compliment, je le prends.
0: Mais vraiment, oh là là, grand moment. J'imagine que voilà, vous en frissonnez encore, et j'imagine que toute la famille était très fière pour les JO.
1: La chance qu'on a quand on joue de la musique, c'est qu'on peut capturer pour toujours une émotion, et à chaque fois qu'on la réécoute, on se souvient de ce qu'on ressentait à ce moment précisément. Donc là, c'est ce qui maintient ce souvenir pour toujours, mais c'est ce que j'aime aussi quand les gens écoutent une musique et s'attachent à une musique, c'est qu'en fait ils se créent leur propre souvenir. Et pour en revenir à l'album qu'on est en train de défendre,
0: Movie,
1: ce que j'aime beaucoup, c'est que mon ambition maintenant, c'est que ça ne devienne plus mon album et que ça devienne plus la bande originale de mon film, mais la bande originale du film, de la vie de ceux qui m'écoutent. Et je veux que chacun devienne acteur principal, et c'est ce qui compte le plus pour moi. Et là, j'étais en train de me prendre ce morceau là qu'on écoutait Imagine, en me disant mais oui, c'est ça le sentiment que je veux créer. C'est un sentiment où en fait on s'attache à quelque chose de profondément humain, qui va créer des souvenirs qu'on va garder en nous pour toujours. Et ces morceaux vont devenir des Madeleines de Proust pour les réveiller à chaque fois, ces émotions.
0: L'album Movie qui vient de sortir. Alors, on a parlé du côté cinématographique. Sofiane Pamart vous l'a dit, comme tout bon film et toute bonne journée à Los Angeles, ça commence par un lever de soleil.

0: Sunrise in your eyes, lever de soleil dans tes yeux. Vous nous avez habitués à du piano solo. Là, on entend dès le début des chœurs, on entend là les cordes. Donc, dès les premières secondes du disque, on se dit « Ah ouais, là, il a poussé un cran plus loin. Vous vouliez aller un cran plus loin et faire un pas vers les chansons, puisqu'il y a plein de chanteurs et de chanteuses qui sont invités sur votre disque.
1: Après 3 albums de piano solo, j'avais besoin de renouveler mon discours harmonique, ma manière de composer, donc j'ai voulu rajouter des ingrédients dans ma palette. Et c'est comme ça que je me suis dit, ok, la musique orchestrale, c'est une musique qu'on a beaucoup dans les films, je peux me permettre d'y aller. Donc pour la première fois, j'ai commencé à travailler, à composer pour l'orchestre, et entendre les pupitres des violons, donc je faisais des 100 pas, et j'entendais un peu de cuivre, j'entendais les bois, j'entendais les coups de timbales.
0: Vous entendiez tout ça dans votre tête, je précise. C'est ça qui est dingue. Non, mais imaginez ça déjà, composer du piano, composer une mélodie. On se dit, waouh, mais là, c'est tous les instruments de l'orchestre. Et puis, c'est pas un petit orchestre.
1: Et c'est un orchestre de 70 personnes.
0: Ouais,
1: et,
0: voilà.
1: Et en fait, il faut les laisser rentrer, ces 70 voix à l'intérieur de soi. Et donc, progressivement, je commençais à trouver des clés. Et c'est pour ça que j'ai pris beaucoup de temps pour composer cet album, parce que c'est un album vraiment qui a été très artisanal dans sa manière d'être conçu et qui m'a obligé à m'élever. Donc il fallait que la proposition soit très claire dès le premier morceau, et c'est pour ça qu'on recommence par du piano quand même, tout au début, et l'album termine par du piano, mais entre-temps, on invite l'orchestre, le chœur et toutes ces voix qui arrivent, parce que j'avais besoin de me renouveler et parce que j'avais besoin de d'autres témoignages qu'uniquement le mien. Ma voix, c'est celle du piano, c'est le fil conducteur de cet album, mais j'avais besoin d'acteurs, j'avais besoin d'autres personnages qui apparaissaient dans ce film.
0: C'est intéressant de dire des acteurs, parce que pour le coup, toutes les personnalités qui sont en majorité des chanteurs et des chanteuses qui sont invités dans votre disque, c'est des héros de film. Ils ont tous une personnalité, ils ont tous une aura, une dégaine. Je pense par exemple à Mélodie Gardot, c'est la première là, dont on va écouter la voix sur votre album. Mélodie Gardot, avec ses lunettes noires, avec sa blondeur hollywoodienne, elle est incroyable, Mélodie Gardot. Et vous lui faites chanter le moment polar noir, évidemment.
1: Exactement.
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1: Vous la voyez, l'héroïne fatale, un peu vénéneuse. Moi, j'imagine avec un foulard dans les cheveux en train de fumer une cigarette.
2: C'est tout elle. C'est vraiment ça. Elle. On ne va pas faire semblant. Il n'y avait qu'elle pour jouer ce rôle-là.
1: Rôle, ouais.
2: Et à ce moment-là, que ferait un réalisateur avec un acteur, avec une actrice, avec autant de personnalité? Il réinventerait complètement son film pour le faire sur mesure pour cette héroïne.
1: C'est ce qui s'est passé pour la chanson.
2: C'est ce qui s'est passé pour la chanson.
1: Ouais, Mélodie Gardot. Pour elle ou pour d'autres chanteurs, chanteuses qu'on trouve sur votre album, Sofiane? Je pense à Wyclef des Fugees, à J Balvin, Laurine, Raïm de Christine and the Queens, Sia. Enfin voilà, il y a des personnalités vraiment du monde entier. Comment vous leur avez présenté le projet? Vous leur avez dit, on va faire une chanson ou on va faire un film?
2: Je leur ai dit qu'on allait faire un film et que je leur réservais une scène rien qu'à eux. Et qu'il fallait absolument qu'ils jouent le jeu d'enlever leur carapace, d'être vulnérables, parce que pour beaucoup d'entre eux, non, ils ont jamais posé sur uniquement du piano.
1: Ben non.
2: Et donc je voulais que le fil conducteur, ce soit celui-là, que la patte, l'étalonnage du film, ce soit cette approche uniquement piano-voix, pour eux, pour les invités. Et en faisant ça, je pouvais aller chercher des artistes d'univers complètement différents, et à ce moment-là, en fait, finalement, il y a quand même une direction artistique claire qui se crée au fur et à mesure de le film. Sur le papier, quand on voit tous ces artistes au même endroit, on se dit mais comment ils se retrouvent autour du même banquet? Et en fait, finalement, quand on écoute l'album, vraiment, je peux vous le garantir, j'ai beaucoup travaillé pour arriver à cet effet-là, mais on a l'impression que ils viennent juste les uns après les autres, ouais, dans une pièce où il y a le piano qui les attend pour qu'ils puissent se livrer.
1: Comme dans tous les bons films, vous avez pensé à tout, Sofiane Pamart, et notamment à avoir un narrateur, une voix qui vous raconte. Et quelle voix, Jimmy Butler. C'est la première fois que dans une émission musicale, sans doute, on va parler de lui. C'est un grand basketteur.
2: Un champion de NBA que j'ai eu la chance de rencontrer à l'anniversaire d'un autre invité de l'album qui est J Balvin. Et quand il a pris la parole pour remercier J Balvin de sa générosité pour son anniversaire, dans sa manière d'accueillir ses amis proches, et je me suis dit mais quel narrateur extraordinaire, quelle voix
1: incroyable.
2: Et donc je cherchais une voix pour ce film, et je lui ai dit, est-ce que tu veux être cette voix, et est-ce que tu accepterais de raconter ton histoire, parce que j'ai besoin d'une voix réelle, parce que ce film est basé sur une true story, et c'est sur une histoire vraie. Et donc, il me fallait non seulement un narrateur charismatique, mais aussi un narrateur qui puisse être légitime dans son parcours de vie pour raconter quelque chose de fort. Et lui, il a été jusqu'à devenir grand champion de basket, mais aussi, il a perdu son papa, il a été père, et en fait, il parle de tout ça. Et finalement, il a un langage, un discours très universel. Donc, je vous invite, soit, si vous connaissez l'anglais, à apprécier tout son discours, soit à regarder la traduction des paroles, parce que c'est très, très, très beau ce qu'il dit.
1: Et il le dit d'une telle manière.
3: I mean, I was a kid who didn't have much of anything. But there's a kind of clarity that you get when you're up alone at midnight too. Other people may have more than me, or an easier path, or whatever. But right now, I got you beat. And I know I'm gonna give more of myself to this day than anybody else would.
1: Vous avez compris, Movie, c'est un album, oui, l'album de Sofiane Pamart, mais c'est vraiment un film en 20 scènes. Est-ce que vous avez envie, Sofiane, de faire 20 vidéos, 20 clips, et pour finalement, bout à bout, faire votre film? Ou est-ce que je m'emballe?
2: Non, mais la semaine dernière, j'étais au Festival de Cannes et j'étais en train de me dire, j'aurais aimé, je me suis dit, et si jamais un réalisateur s'emparait de cet album?
1: Parce qu'il y a tout, il y a la trame, il y a l'histoire, il y a les chansons.
2: Pour en faire un film. Donc c'est une idée, bizarrement, j'avais pas pensé à cette idée-là, parce que pour moi, c'était une fin en soi, et j'étais surtout attaché à ce que chacun mette ses propres images, mais qui sait, peut-être que dans une deuxième vie de cet album, une fois que chacun aura d'abord travaillé son imaginaire et son propre monde intérieur, peut-être que un réalisateur pourra s'en emparer pour en faire une histoire au cinéma.
1: En tout cas, vous en avez fait un grand quatrième album. Sofiane Pamart, Christine and the Queens, You've Been Away.

0: beauté. Et alors, mes amis, vous allez être épatés par ce que je vais vous raconter. You've Been Awake, que vous venez d'entendre, donc a été enregistré, je parle sous le contrôle de Sofiane Pamart, en une seule prise. C'est une impro. Vous avez improvisé ça.
1: Alors, je l'avais pas décidé, mais à chaque fois que je vais en studio, parce que toutes ces sessions sur cet album ont été faites en studio, elles ne pouvaient pas être réalisées autrement, parce que j'avais besoin de capturer vraiment l'émotion.
0: Alors ça, c'est très intéressant, il faut le dire, parce qu'il y a beaucoup de duos qui sont en fait des duos virtuels, où les artistes s'envoient des pistes via Internet. Là, c'est pas le cas, c'est ensemble. Toujours.
1: Non, mais le projet demandait à ce que ça se fasse comme ça. C'était impossible de le faire autrement, et j'arrivais toujours avec l'esprit préparé, mais en même temps le cœur disponible. Ouais. Et en fonction de ce qui se passait, ben, j'allais me préparer à me poser mes mains sur le piano et à capturer vraiment la magie du moment présent. Et j'étais dans l'ultra présent, très très très très très présent. Et quand je me retrouve avec Rahim, cet artiste extraordinaire en studio, il se passe une telle magie qu'on est tous les deux bouleversés à l'issue de cette première prise, et qu'en fait on est bouleversés au point de ne pas pouvoir continuer. Et donc c'est une seule prise.
0: Et donc et c'était vraiment improvisé.
1: Et c'était improvisé. Et quand et après, je prends le temps, je laisse un peu reposer et je regarde tout ce qu'on a fait. Et je me suis dit, on en a parlé ensemble pendant longtemps. Et en fait, on est revenu au point de se dire que tout était déjà dans la première prise et qu'il fallait rien toucher.
0: C'est beau. Mmh. Et ça arrive aussi dans le cinéma. Parfois, la première prise est la bonne. Movie, c'est le nom de ce nouvel album de Sofiane Pamart. 20 chansons, 20 scènes du début à la fin de la journée, du lever de soleil au coucher du soleil. C'est disponible, c'est magnifique. Et on continue à en parler dans Décibels. Là, on fait une micro-pause. Le temps pour vous d'aller sur le site du Stade de France et réserver vos tickets pour aller applaudir Sofiane Pamart le samedi 17 avril 2027.
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0: Un pianiste classique, oui, ça c'est sur le papier et au début du CV, mais Sofiane Pamart, c'est plus de 750 000 albums vendus, 1 milliard de streams, 29 singles d'or, des disques d'or aussi, 5 et puis de platine, et puis de diamants aussi, un Bercy complet, mais l'Opéra Garnier également. Il joue pour des marques de luxe, des familles royales, des amateurs de classiques, mais aussi de rap, de chansons, de rock, de musique latine. Il est là partout, Sofiane Pamart, et le meilleur partout, c'est celui qui réunit 80 000 personnes, le Stade de France, l'année prochaine, en 2027. Est-ce que vous êtes un artiste comblé? Pour le moment
1: Je suis un homme comblé parce que j'arrive à exprimer mes émotions de plein de manières différentes et que j'ai la chance d'avoir un public que j'arrive à entraîner dans cette aventure.
0: Ouais, ils vous suivent, ils vous font confiance en
1: très,
0: fait.
1: Très très très fidèles et que je rencontre très souvent après mes concerts, et grâce à ce lien, eh ben j'arrive à comprendre ce qui les fait vibrer et mon rôle dans leur vie et leur rôle dans ma vie, je leur exprime aussi. Donc oui, je suis comblé de cet amour-là.
0: Vous avez pris le risque, parce que c'est un risque quand on vient du classique et qu'on peut y rester. Vous auriez pu faire carrière simplement en tant qu'excellent concertiste. Vous avez pris ce risque de composer votre musique, d'imposer votre style, d'aller, vous l'avez dit tout à l'heure, contre cette idée qu'il faudrait rester chacun dans sa petite chapelle. Vous avez vraiment pété toutes les cages. Ce risque a été payant parce qu'aujourd'hui, j'ai l'impression que vous avez une liberté folle.
1: Ma liberté est totale grâce à ces risques-là, c'est clair. Après, j'ai une admiration folle aussi pour ceux qui suivent la spécialisation du pianiste classique, qui est un risque aussi, qui est un risque conséquent, mais en même temps qui est admirable. Je pense que le risque qui vaut le plus la peine d'être pris dans toutes les vies, c'est celui qui nous ressemble. C'est essayer de faire en sorte qu'on aille au bout de notre singularité, de notre caractère. Et pour ça, c'est jamais perdu. Tous les investissements, tous les efforts, ce n'est jamais une perte d'énergie. Et c'est ce que j'ai fait. J'ai cru très tôt en moi. Et ça m'a pris, en fait, finalement, beaucoup de temps parce que j'ai su vite ce que je voulais devenir.
0: Vous aviez quel âge, vous pensez, quand
1: J'avais l'âge du petit garçon qui est sur la pochette.
0: Oh oui,
1: de l'album.
0: Tellement mignon! Le petit Sofiane. Vous aviez quel âge, là, sur
1: Donc, j'avais 8 ans et j'avais déjà un plan très, très, très, un plan. J'avais pas un plan, mais j'avais un désir très fort de m'exprimer au piano parce que j'avais compris que c'était mon instrument et que c'était ce que j'allais devenir. Et le reste, c'est juste de l'entraînement au conservatoire, la discipline, les efforts, mais aussi beaucoup de rêves.
0: Ouais.
1: Et après, du voyage encore et encore et encore, et trouver une manière de faire en sorte que ce rêve prenne vie. Et là, maintenant que la machine est vraiment lancée, eh bien, je peux aller toujours un peu plus loin.
0: Vous avez eu cette intuition, finalement, à 8 ans, que votre vie, ce serait le piano. Mais alors, quand votre maman vous a mis au conservatoire, c'était même avant vos 8 ans, il me semble, est-ce qu'elle aussi, elle a eu l'intuition? Elle a dit, ce petit-là, il est pianiste? Parce que vous n'êtes pas d'une famille de musiciens classiques, pas du tout.
1: Non,
0: hein.
1: Non, pas du tout. Et en fait, ma mère qui me voyait jouer sur un...
0: Un petit jouet, un petit Fisher-Price.
1: Ouais, un petit mini-clavier. Elle s'est dit, il a l'air d'aimer ça, je suis admirative de ce monde-là, il faut absolument que je le mette au conservatoire pour lui donner toutes ces chances. Et à 6 ans, j'intègre le conservatoire et depuis, j'ai continué tout ce parcours. Donc oui, j'ai eu les armes pour pouvoir m'exprimer et c'est ce que j'encourage vraiment à tous les parents d'accompagner les intuitions des enfants parce qu'elles sont souvent très très très justes. Et même si ça passe par une organisation particulière et beaucoup d'efforts, ça vaut toujours le coup d'accompagner ça. Et moi, je suis reconnaissant à vie à la fois de l'encadrement de mes parents, mais aussi des grands maîtres que j'ai au conservatoire et de l'institution publique dont j'ai pu bénéficier depuis que je suis tout petit.
0: Oui, ça vous fait un point commun avec Big Flo et Oli. Je suis sûr qu'il y en a d'autres, mais celui-là, ils nous l'ont dit aussi dans l'émission à quel point c'était génial, de pouvoir aller au conservatoire. Donc big up aux gens du conservatoire qui nous écoutent sans doute. Réaliser ses rêves, c'est aussi parfois inviter des artistes qu'on écoutait quand on était ado sur son album. Alors j'ai vu le nom de Wyclef Jean dans la liste des invités de Movie et Sofiane Pamart. Wyclef, c'est les Fugees, c'est le plus grand groupe de la fin des années 90. Voilà ce que vous faites ensemble.

0: Je ne l'ai jamais entendu chanter comme ça. Qu'est-ce qui s'est passé ce soir-là? C'était la nuit, hein?
1: C'était la nuit. En fait, ce qui était beau, c'est que j'étais à New York. J'organisais des dîners dans une très belle suite où il y avait aussi un piano. Et parfois, j'improvisais au piano pendant la nuit. On me filme. Et je sais pas comment, mais cette vidéo atterrit dans le téléphone de Wyclef qui demande à me voir. Je le rencontre le lendemain dans la nuit, et d'ailleurs dans le studio d'Alicia Keys et sur le piano d'Alicia Keys.
0: Pardon, monsieur. Ah oui, non mais c'est vrai. Et c'est Hollywood, hein, les gars.
1: Et donc tout est surréaliste, mais tout est très beau. Et ouais, quand je le rencontre, vraiment, on a une des premières choses qu'il me dit. Donc d'abord, il vient avec sa guitare, on improvise au piano, et après il me regarde droit dans les yeux, et il m'a dit, tu sais ce qu'on va faire? On va faire une chanson de paix. Ah. Et There Will Be a Day est une chanson de paix. C'est une chanson où en fait on s'imagine un monde où on est tous en train de boire la même eau, de boire, d'être réunis autour du même oasis, d'avoir des protections spirituelles, des armées d'anges qui font en sorte que on est en train d'œuvrer pour la paix. Elle est très très très belle, cette chanson, et c'est l'histoire d'une rencontre qui est devenue on est devenus de grands amis à partir de cette première rencontre en studio et en créant ce morceau.
0: Ah, là, il parle un peu français en plus, il est haïtien.
1: Exactement. Donc, ouais, voilà, c'est ce qui me dit. Et une des choses qu'il m'a dit, c'est que c'est aussi une histoire de paix et d'amour entre Haïti et la France qu'on va écrire. Il avait deux grands projets. Ouais.
0: C'est beau. Elle est magnifique, cette chanson. Elle s'appelle There Will Be a Day. Il y a piano sonata avec J Balvin. Non, c'est...

0: Voilà une voix que vous connaissez bien, mais que vous n'avez jamais entendue sans section rythmique. Évidemment, J Balvin et tous ces artistes de musique latine, ils sont obligés d'avoir du rythme. Là, c'est piano-voix.
1: Ouais, mais pour autant, on ressent ce rapport au rythme dans sa manière de scander les mots. Mais c'est vrai que pour lui, il s'est livré d'une manière tellement bouleversante. Et ce qui est amusant, parce que tu as créé, sans le faire exprès, un rapprochement entre les deux morceaux. Ouais. On écoutait Wyclef, oui, qui a été fait la nuit du jour de l'enregistrement du morceau Piano Sonata. Donc le jour, j'étais avec J Balvin, à New York aussi, dans ce même studio. Et la nuit, j'étais avec Wyclef Jean. Et donc j'ai vécu 24 heures de musique extraordinaire.
0: Après, on fait quoi? Pas envie d'aller dormir après?
1: Non.
0: Waouh, ouais, là c'est sacré 24 heures. Ouais,
1: c'était 24 heures complètement folle.
0: Alors, ce que j'aime aussi dans votre parcours, Sofiane Pamart, et ça, on le voit, voilà, depuis le premier album, et puis à la manière dont vous adaptez aussi aux gens que vous croisez, aux gens qui vous posent des questions selon leur spécialité, selon tout ça, vous comprenez ça, vous avez une vraie intelligence humaine et émotionnelle. Et quelqu'un comme Laurine, qui est gagnante de l'Eurovision, voilà, qu'on pourrait dire, oh, est-ce que c'est pas un peu ringard? Alors, vous, pas du tout. Non seulement vous n'êtes pas snob, mais en plus, vous arrivez à transcender tout ça, l'image des gens, en fait. Quand ils débarquent chez vous, dans votre album, dans votre film, dans votre movie, ils peuvent se réinventer. Laurine, c'est pas la même, là.
1: Je pense vraiment que quand on rencontre quelqu'un, au plus notre cœur est pur et vraiment sincèrement, sans préjugés ou sans attente particulière, eh bien au plus on laisse la place à quelque chose de magique. Ouais. Et après, bien sûr que parfois il y a des rencontres qui vont pas se passer comme on l'espérait, ça peut arriver. Mais le fait d'avoir une vision positive de ce qui peut arriver et d'être réceptif à quelque chose de différent de ce qu'on connaît déjà et accepter que l'autre peut nous apporter une vérité qu'on ne connaît pas, c'est comme ça qu'on crée de grands moments. Et c'est ce qui s'est passé avec Laurine, qui est une grande artiste, et vous allez l'entendre sur son morceau I Am What I Am. C'est une diva, et elle vit tellement de choses dans son cœur qu'elle a besoin d'exprimer, et si on lui laisse la place, ça donne ce grand morceau.

0: What I Am, Sofiane Pamart et Laurine. Hein, vous l'avez compris, cet album est un film. Ce film est un voyage en 20 scènes avec des invités et puis aussi des moments où vous êtes tout seul, Sofiane. Vous ne serez pas tout seul au Stade de France l'année prochaine, 17 avril 2027, mais j'espère qu'on se reparlera d'ici là. Qu'est-ce que je peux vous souhaiter pour la suite?
1: Qu'on soit toujours plus nombreux à se fédérer autour du piano.
0: Ah, c'est un beau vœu, et en plus vous ne le faites pas pour vous-même du coup, mais pour tout le monde, pour la communauté. J'aime beaucoup. J'aime beaucoup. Alors pour vous remercier, on va écouter un des grands moments de cet album, c'est Gimme Love, version orchestrale. Sofiane Pamart et Sia. Et merci beaucoup d'être venue nous voir, Sofiane.
1: Merci Émilie, j'ai passé un excellent moment et je te remercie personnellement pour la classe et la manière de mettre en valeur tes invités. Je suis touché par ce qui vient de se passer. 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

0: Ça, c'est la voix, Sofiane Pamart, c'est le piano et la magie de ce disque, ce nouvel album Movie. Sofiane Pamart était dans Décibel.
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0: Il est temps, les amis, de jouer au Blind Test. Avec qui on joue ce soir? Allô, allô?
2: Chantal.
0: C'est Chantal.
3: Bonjour, Laetitia.
0: Chantal et Laetitia, bienvenue à toutes les deux. Pardon, j'étais occupée en fait pendant la chanson à chanter sur du Sia. Bon, personne ne m'entendait, hein. Heureusement, il était parti, Sofiane Pamart. Et donc, je n'ai pas entendu la régie qui me donnait vos prénoms à toutes les deux. Chantal, Laetitia, bonsoir et bienvenue. Merci d'être venue jouer avec nous. Comment ça va?
2: Ça va très bien.
0: Bon, le cadeau que je vous offre ce soir, c'est Movie, l'album de Sofiane Pamart, qui est un grand pianiste, mais qui donc, on le découvre, fait aussi des chansons incroyables, avec plein d'invités. Chantal et Laetitia, avant même de jouer, sachez que vous avez toutes les deux gagné, bravo, je vous félicite.
3: Ben merci.
0: Voilà. C'est important de gagner avant de jouer, comme ça après on joue mieux, on est plus détendu. Et je rappelle, pour vous et pour celles et ceux qui seraient là pour la première fois, le principe du blind test. On va écouter des chansons et il va falloir retrouver le plus rapidement possible le nom des interprètes de ces chansons. Pour vous aider, chaque soir dans le blind test, il y a un thème. Et le thème du jour, c'est les prénoms féminins en chanson. Ça veut dire que toutes les chansons qu'on va écouter, voilà, elles portent le nom d'un prénom féminin. Voilà. Par exemple, s'il y avait une chanson qui s'appelait « Hey, salut Chantal », peut-être qu'elle serait dans le blind test. Ou alors, pour Laetitia, il y a une chanson de Gainsbourg. Hein.
2: Elle a... Laetitia,
0: elle a gagné, elle a une chanson. Bah oui, L-A-E dans la T-I-T-I-A. Voilà, exactement. Allez, c'est parti pour une première chanson qui porte un prénom féminin. Attention, c'est pas le prénom féminin qu'il faut retrouver, c'est le nom de l'interprète. Est-ce que vous êtes prête?
2: On est prête.
0: Alors, on y va. Première chanson, dites-moi, qui chante ça?
3: Gainsbourg, Laetitia.
0: Oui,

0: au moins les plus grands.
1: Elisa, Serge Gainsbourg, Laetitia l'a dit en premier, mais je crois que Chantal l'avait aussi.
2: Oui.
1: Un incontournable des chansons prénom féminin, Elisa. On continue, on change de pays, d'époque et de chanson, évidemment. Qui chantait ça? Il s'agit d'un groupe américain. Un groupe américain qui porte le nom, attention, je vais vous donner un indice, du héros des blagues enfantines les plus répandues dans les cours d'école.
2: Carambar, Laetitia.
1: Alors, c'est non, pas Carambar, c'est vous savez, quand on dit « Ah, je vais vous raconter une histoire de... »
2: Toto.

0: Rosanna de Toto. La légende raconte que c'est une chanson adressée à Rosanna Arquette, dont un membre du groupe était très amoureux. Rosanna Arquette, héroïne du Grand Bleu, aussi actrice américaine, mais c'est elle l'héroïne du Grand Bleu, aux côtés de Jean-Marc Barr et de Jean Reno. J'en profite pour vous glisser l'info, si vous avez raté Décibel avec Eric Serra, compositeur de la grande bande originale du Grand Bleu. Il était avec nous il n'y a pas très longtemps et tout ça est déjà disponible en podcast. Alors Chantal et Laetitia, vous êtes très fortes en blagues de cours d'école et en chansons. Je vous propose un dernier titre.
1: Oui.
0: Ok. Alors après Rosanna et Elisa, là on chante une Caroline. Mais qui est le chanteur ?

0: Sophia.
1: Oui.
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1: Bravo, bravo à toutes les deux, Laetitia et Chantal. C'était un joli blind test avec toutes ces filles, Caroline, Rosanna, Elisa, Laetitia et Chantal. Merci d'avoir joué avec nous.
3: Bravo Chantal. Et
1: merci.
3: Bravo, voilà.
1: Vraiment.
3: Je peux passer un petit bonjour.
1: Bien sûr.
3: Alors, bisous à Célia, Mégane, Thomas, Nicolas et Alexandre. C'est mes 5 enfants, voilà.
1: Oh, hey, bravo, beau boulot. Bravo.
4: Moi, c'est bonjour.
3: Voilà.
4: Ça, bonjour c'est à magnifique. Ma fille en Allemagne.
1: Alors, hallo.
4: Stéphanie.
1: Oui.
4: Stéphanie en Allemagne.
1: Ah oui.
4: Gros bisous.
1: Nous aussi, on l'embrasse. Et puis d'ailleurs, on embrasse tout le monde. Et surtout Aïcha, c'est la copine de Khaled, composée par Jean-Jacques Goldman. Immense tube et joli prénom en chanson. Aïcha, sur votre radio

0: Natcha. Quel bonheur, Khaled, dans vos oreilles et dans Décibel.
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0: Christophe Willem est de retour, 20 ans après la tortue qu'on avait découvert à la Nouvelle Star. La tortue, c'était un petit surnom affectueux donné par le jury, l'animatrice Virginie Efira, puis après tout le public. Bref, ce grand garçon avec une voix d'or et, il faut bien le dire, un humour assez ravageur nous avait fait craquer. Il est de retour, Christophe Willem, avec une nouvelle chanson. Elle s'appelle « Système ». ».

0: Le retour de Christophe Willem. J'ai oublié qu'il comptait un peu à la fin. Système, A-I-M-E, jeu de mots. On adore Christophe Willem. Vivement l'album et vivement la semaine prochaine. Il sera invité de Décibel.
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0: Tout à l'heure, je vous ai dit, vous allez faire une découverte ce soir, El Bocho. Bon, ça sera pas pour ce soir, parce qu'en fait, on n'a plus le temps. J'ai été un petit peu bavarde avec Sofiane Pamart. Il faut dire que je l'admire énormément. En revanche, puisque c'est l'heure de la chanson anniversaire, joyeux anniversaire à la sublime Australienne Kylie Minogue, 58 ans aujourd'hui, 100 000.

0: merveille, 58 ans aujourd'hui, bon anniversaire et un succès qui s'étale depuis les années 80 sur 5 décennies. Bravo à elle, elle devrait bientôt redonner de ses nouvelles. Et Décibel, c'est terminé pour ce soir. Merci à l'équipe de l'émission. Il y avait Franck Moilly, Alexandra Sackberg, Elodie Bianca Maria, Iris Guitoni et pour la dernière fois avec nous Arnaud Loupia. Bonne route Arnaud. Et merci à vous les amis. Oui, bonne route à vous aussi. On vous aime.
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2: Formidable.
3: Bonjour la France, j'espère que tu vas bien la France. Oh là là là là, c'est lundi, c'est ravioli. Thomas, notre technicien, a très envie de boucler l'émission au plus vite.
2: Bon, c'est un nouveau générique. Hein,
3: ouais, c'est un nouveau générique.
2: Bonjour à tous.
3: Alors, je vous rappelle que toute la semaine, nos candidats se sont affrontés. C'est le dernier jour aujourd'hui, puisque demain, c'est la finale.
2: C'est vrai.
3: Et oui, évidemment, j'ai déjà deux candidats. Éric n'en a qu'un.
2: Ouais,
3: aujourd'hui, son dernier espoir, c'est d'en avoir un deuxième. Je t'explique.
2: Bah oui.
3: Je vous rappelle le premier prix, les petits amis. C'est un week-end.
2: Ah bah voilà, voilà, voilà.
3: Week-end exceptionnel à Autun, parce qu'il y a le rêve du roi. Qu'est-ce que c'est le rêve du roi?
2: Eh oui.
3: Ça s'appelle aussi l'Augustodunum. C'est pour deux personnes. Votre radio ici et l'office de tourisme du Grand Autunois Morvan vous emmène découvrir toute la ville d'Autun. Alors évidemment, le transport est compris. Que vous choisissiez le train ou la voiture, on gère. Vous allez poser vos valises à l'hôtel de la gare. Vous avez tous les repas, petit-déj, dîner, déjeuner inclus. Vous allez visiter évidemment le musée de la ville d'Autun, le site archéologique du Mont Beuvray, le superbe château de Couches. Mais attention, vendredi soir, c'est le moment le plus important.
2: C'est le climax.
3: C'est le climax. À la nuit tombée, le théâtre antique d'Autun va s'illuminer et va devenir la scène de l'un des plus grands spectacles historiques de France. C'est un show monumental, un son et lumière. Croyez-moi, ça vaut le coup. Ça, c'est le premier prix. Et si on ne gagne pas ça, c'est quoi le deuxième prix?
2: Mais vous savez, le dîner du roi, on en parle. Mais le dîner du roi, ça se termine comment, un dîner?
3: Bon, je sais pas, un petit Dijon.
2: Un petit déca Malongo. Bon, pas forcément un déca, le café Malongo qui accompagne la table des rois et des reines depuis des années. La machine espresso 32 dosettes et 6 verres en verre est à gagner demain vendredi.
3: Ouais, c'est vrai, je me rappelle, on a des croquis d'histoire de Henri IV se faisant
2: un Malongo. Des bains entiers de caféine avec Joe Malongo.
3: J'ai ce souvenir.

0: D'école de Henri IV et la machine Malongo.
1: C'est page 83, je crois.
0: Ouais, je m'en rappelle.
1: C'est ça,
0: ouais. Ouais, c'est les lagards des Michards.
1: Ouais, voilà. Exactement, voilà.
0: Allez, on accueille nos deux derniers candidats de la semaine, Mickaël et Estelle. Bonjour, les amis.
1: Bonjour.
2: Bonjour. Bonjour, Valérie. Bonjour, Eric.
1: Bonjour, Mickaël.
0: Alors, Estelle, t'es là ?
3: Bonjour. Oui, je suis là. Bonjour.
0: C'est magnifique. Mickaël, tu joues avec ici Sud Lorraine.
2: Oui.
0: Tu as 40 ans. Tu habites à Vendeuvre-les-Nancy.
2: Tout à fait.
0: T'es Vendeuvrien ou Vendeuvriois, t'es quoi ?
2: On est Vendeupérien.
0: Ah ouais, d'accord, j'étais évidemment.
2: Oui, ça n'a rien à voir.
0: Vendeupérien.
1: La même chose, mais avec un
0: voilà.
1: Perrier.
0: Voilà, ah. C'est pareil.
1: Voilà.
0: Alors, c'est tu pareil. As une chérie qui s'appelle Jenny Lee.
2: C'est ça, oui. Et
0: tu as un petit garçon, Mathéo, qui a 9 ans.
2: Vend, oui, tout à fait.
0: Bon, ça, c'est bien. Et pourquoi on t'appelle Capsule ?
2: Parce que c'est mon nom de famille, c'est Cap, et du coup, on m'appelle Capsule, voilà.
0: Ma petite capsule.
2: D'où ce surnom.
0: Ma petite capsule. Alors,
2: c'est mignon.
0: Bon, oui, c'est mignon. Attends, je connais des surnoms bien plus... Pas
2: oui,
0: sympa.
2: C'est hein. Vrai.
0: Voilà. Alors, dis donc, on est soudeur, plieur, monteur dans la métallerie.
2: C'est ça.
0: Bon,
2: tout à fait.
0: Oui.
2: Donc, un peu de tout, manuel, production.
0: Ah oui. Et dis donc, t'as toujours fait ça, il paraît. Ça fait combien de temps que tu fais ça ?
2: Eh ben, ça fait déjà 22 ans.
0: Oh la vache. Et oui. C'est pas dangereux, c'est pas...
2: Non, pas non. Faut prendre les bonnes précautions, les bonnes consignes de sécurité, puis tout va bien, ça roule.
0: Bon, alors ben ça c'est magnifique. Mais alors dis donc, petit, tu voulais être jockey. Quel est le rapport avec la métallerie ?
2: Oui, j'ai toujours aimé les chevaux, du coup, et c'est vrai que l'école à Fassec m'a beaucoup attiré, étant plus jeune, mais du coup, c'est à cause de la taille, du poids, après, c'est limité, donc
0: oui.
2: On s'oriente vers autre chose, oui.
0: Mais tu fais du cheval, quand même ? Tu vas te promener
2: des fois ? J'en ai fait, oui.
0: Bah voilà, c'est bien, comme ça, on a un demi-rêve. Alors, Mickaël, je vais tout de suite te proposer la première... Question vrai ou faux pour que tu marques ton premier point.
1: Et d'ailleurs, cap ou pas oui. Cap de marquer des points, Mickaël ?
2: Cap, je pense.
0: Oh là là là là !
1: Ah oui ! Ah bah oui !
0: On est sur de la vanne de haut niveau !
1: Ah, c'est du level.
0: Je suis désolé, Mika. Alors, écoute, on va te mettre tout de suite une illustration sonore de toute beauté. Classe, magnifique. Allez, vas-y.
1: C'est quoi ?
0: Et quand tu pètes, il trouve son slip.
1: C'est génial.
0: Amusez-vous, allez voir le clip, je suis dedans. Allez.
1: Quoi
0: ouais.
1: Non.
0: Bien sûr. Alors, Mickaël, en Suisse, quand on pète et qu'on se marre juste derrière, eh ben, ça peut te coûter 300 euros d'amende. En Suisse, si tu pètes et que tu te marres derrière, tu payes 300 euros d'amende. Vrai ou faux ? Top chrono.
2: Moi, je pense que c'est vrai parce qu'en Suisse, ils sont très réglementaires, donc je dirais vrai.
0: Ah bah t'as raison, t'imagines ouais. Bien. Indécence publique, ça s'appelle. Parce que le gars, donc, il a reçu là récemment une amende de 300 euros parce qu'il a pété devant un distributeur automatique et il s'est marré. Et donc, du coup, les agents ont considéré ça comme une provocation. Voilà, 300 balles quand tu pètes et que tu rigoles. Ah bah dis donc. Premier point pour Mika.
1: Estelle est avec nous. Comment ça va, Estelle ?
4: Très bien, merci.
1: Bah oui, Estelle qui nous écoute avec ici, Pays de Savoie. Tu habites où ? Comment ça s'appelle en Haute-Savoie, le lieu où tu habites ?
4: Brantone.
1: Comment on appelle les habitants de Brantone, du coup ? Alors, les Brantoniens, Brantonais. Ok. Estelle, tu es mariée avec un garçon qui porte, comment vous dire ? Un prénom qui...
0: Ah là là là.
1: Est fêté dignement chaque 18 mai. Pour de fête nationale, le décret est sorti d'ailleurs. Il s'appelle Eric. Eh oui.
0: Tes états d'âme sont pour moi, Eric.
1: C'est ça. Est-ce qu'il est sympa, Eric ? C'est bien, les Eric ? C'est quoi le caractère d'Eric ?
4: Ben oui, il est très sympa. Hein, oui,
1: ouais.
4: Il est très sympa. Ah ben oui, un rigolo comme vous.
1: Bon. Ah d'accord. Vous avez trois enfants. Il y a Théo, il y a Manon, il y a Tom. Tout le monde a bien réussi ? Ils ont déjà plus de 20 ans, hein, les enfants.
4: Oui, ils sont grands. Ouais. Le dernier a 22 et l'aîné a 30 ans.
1: 30 ans, qu'est-ce qu'il fait Théo dans la vie ?
4: Théo, il est opérateur régleur.
1: D'accord.
4: Manon, elle travaille, elle est assistante sociale.
1: Très bien.
4: Et Tom, il est secrétaire médical.
1: Ah oh bah super, tout le monde a bien réussi. T'as un petit-fils, c'est Pablo, qui a 3 ans. T'es,
4: oui.
1: T'es une mamie toute gâteau, toute heureuse, toute croque-love.
4: Oui. Ah oui, j'adore mon petit-fils.
1: Bah, ouais. Et puis il y a des Avengers à la maison aussi chez toi. Ah oui, il y a des Avengers. Comment s'appelle ton chat ?
4: Ah oui, non. Il faut percuter. Oui, Marvel.
1: Eh ben oui.
4: Ça s'appelle Marvel et Maya.
1: Maya et Marvel, c'est marrant comme nom. Hein. Et ton mari t'appelle Cocotte.
0: ma cocotte.
4: Voilà, c'est ça, vous savez tout.
1: Une petite cocotte, c'est Gainsbourg, une petite cocotte. Oui, je
0: t'attends. Oui, pose ta question, ça ira mieux. Allez.
1: M'excuse auprès de Didier Guista pour l'imitation à peu près. Voici cette première question qui arrive tout de suite et qui vaut un point avec un extrait. Ah, ça change de quand il pète, il trouve son slip, hein. Eminem.
0: Ah, chacun son genre musical.
1: Exactement. Le rappeur Eminem et le peintre Pablo Picasso, même prénom que ton petit-fils, ont vécu à la même époque. Eminem et Pablo Picasso ont vécu à la même époque. Vrai ou faux, top chrono.
4: Non.
1: En gros, est-ce qu'ils auraient pu se rencontrer, quoi ?
0: Non, elle a dit faux.
1: C'était vrai. Je t'explique, Pablo Picasso, il est mort en 73. Eminem est né en 72. Eh ben, ils auraient pu se rencontrer. Alors, évidemment, il était tout petit.
0: Non, ils ont juste été vivants au même moment.
1: Voilà, c'est ça. C'est ça, en gros. Désolé.
0: Allez, Mika, un point. Estelle, pas de point. Et là, tout de suite. Life is life. Desiree. Hein ? Tu sauras le désannoncer, Desiree ?
1: Desiree.
0: Life. Vous écoutez life. Ici, on vous kiffe. À tout de suite, mes petits chéris.
1: Desiree.

0: Love My Lady de dire Desiree.
1: Desiree.
0: C'est pas Desiree.
1: Desiree. Allez.
0: Bah, c'était live sur ici à midi 15.
1: Voilà, jingle.
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0: On tranche toujours un peu plus aux côtés de Valérie Damido.
1: Bien sûr. Michael et Estelle sont avec nous. C'est les derniers candidats pour la semaine. Michael a déjà un point. Michael habite à Vendeuvre. Michael, alors on a parlé du fait que tu voulais être jockey. Donc on sait que tu fais de l'équitation, même si tu en as fait plus petit que maintenant. Mais tu fais beaucoup de foot et de la pétanque.
3: Aussi, oui. Aussi. Donc le foot, j'ai arrêté. Comme maintenant on est vétéran. Et je vais plus avoir trop de blessures. Et je me suis mis à la pétanque. Donc ça fait déjà au moins 30 ans que je joue quand même à la pétanque.
0: Ah oui.
3: Donc mes parents jouaient. Donc je me suis mis petit et je joue en club et je fais des championnats et tout.
1: Ah oui. Alors, t'es quand même resté proche de l'équitation parce que quand t'étais jeune, tu as été deux fois champion junior départemental. Mais tu continues là à vraiment te passionner pour les chevaux parce que tu fais de la photo, c'est-à-dire.
3: La photo, c'est ça. Donc de course hippique. Donc sur les hippodromes, je fais de la photo, donc quand il y a une course à l'arrivée et à la remise de prix dans le rond de présentation.
1: C'est génial.
3: Donc sur tous les hippodromes de l'Est, Nancy, Strasbourg, Vittel, Montier-en-Der, Vissembourg, Châlons-en-Champagne, tout l'Est de la France.
1: Et donc après, tu fais quoi? Tu fais des grands tirages, tu les vends aux jockeys?
3: Oui. Oui, c'est ça, entraîneurs, propriétaires, qui sont à plusieurs sur les chevaux, et voilà. Oui, tout à fait.
1: Bah dis donc, c'est bien ça.
3: Oui, ma passion le week-end, donc j'ai un agenda bien rempli avec le travail, mon fils, les sorties, les vacances, enfin, je m'ennuie pas.
1: Voilà. Vétéran mais actif quand même, hein. Alors.
3: Voilà, c'est ça.
1: En plus, tu bricoles.
3: Je bricole.
1: Voilà, tu fais de la maçonnerie, tu t'occupes bien, voilà.
0: Il est drôlement capé, hein. Voilà.
1: Alors, est-ce qu'on n'a pas déjà parlé du fait que...
0: Il est drôlement capé, quoi.
1: Oui, mais couper la parole...
0: Capé.
1: Oui, on a compris, mais c'est un, pas drôle. Deux, tu m'as coupé la parole. Alors, tu aimes cuisiner avec le cookéo. Qu'est-ce que c'est, le cookéo?
3: C'est un appareil révolutionnaire, quand même. On peut tout faire avec les recettes. On met dedans, on peut aller... En attendant que ça mijote, on peut aller prendre la douche, on peut mettre la table. Du coup, c'est vraiment pratique.
1: Ah bah ça, c'est bien. Alors, qu'est-ce que tu fais? Parce que je vois que tu fais de la tourte à la patate.
3: Une gaine de temps. Oui, aussi, oui.
1: Oh, what you do?
3: Des tartes, oui, j'aime aussi. Bon, tout ce qui est manuel, en fait, j'aime beaucoup. Mais donc, je touche à tout, voilà. Mais même la cuisine.
1: Mais t'es formidable, toi, du don. Alors,
0: et il aime Claudio Capéo.
3: Bon, d'accord. Pour mon nom de famille, voilà.
0: Bon, allez, voilà. Il s'appelle
3: Vrai que j'aime bien.
0: Excusez-moi. Voilà.
1: Ne l'encourage pas dans la vanne de merde, Mick, s'il te plaît. Michael, ne l'encourage pas. Alors, voici ta deuxième question à un point. Tiens, un petit coup de Big Flo et Oli.
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1: Alors, on va parler de Dico. Figure-toi que le mot normand bouiné, B-O. U-I-N-E-R, bouiné. Eh bien, ce mot va entrer dans le dico. Vrai ou faux, top chrono, 5 secondes.
3: Faux.
1: Et non, c'est vrai. Bouiné va entrer dans le dictionnaire en 2027. Parce que ça veut dire traîner, bricoler sans avancer, s'occuper à pas faire grand-chose, en gros, glander. Hein. Voilà, donc pas de point pour toi, mais tu as appris que bouiné, c'est comme ça.
0: Eh bien, voilà. Estelle, tu connaissais bouiné? Non.
5: Pas du tout.
0: Estelle avec ici Pays de Savoie. Alors Estelle, elle se voyait hôtesse de l'air quand elle était plus jeune. Et du coup, tu n'as pas été jusqu'au bout, c'était juste un rêve.
5: Oui, c'était petit.
0: Mais
5: j'ai travaillé dans les bureaux, secrétaire
0: médical.
5: Le dernier emploi que j'ai occupé, c'était secrétaire médical.
0: Et ouais, tu voulais être actrice. Et tu voulais, alors je fais un lien direct avec Mickey, parce que tu voulais
1: avec
0: aussi...
1: Mickey.
0: Avec Mickey.
1: Non mais t'as dit Mickey. Donc mon candidat ne s'appelle pas Mickey.
0: Mickey, bon, tu voulais être photographe, comme Mickaël.
5: Ça va? J'adore la photo. La photo également. Je voulais être photographe reporter.
0: Mais rencontrez-vous, Mickaël. Mais parce que Mickaël est photographe, il fait des photos des concours épiques qu'il vous a raconté.
1: Oui, je sais, mais enfin bon.
0: Elle aime la photo, je sais pas. Moi, j'essaye de créer des liens, de faire des trucs, de créer une famille, vous savez, voilà, de se créer des amitiés grâce à Otake. Bon, alors passons au dossier du sport. Je pense qu'on va directement le refermer, parce que t'es pas du tout sportive. Hein.
5: Non, je m'entretiens quand même.
0: Ah, c'est-à-dire, tu fais quoi?
5: Je marche, je fais un petit peu de yoga, de stretching, etc.
1: Tu fais du sport, plus que moi.
5: Ah oui, quand même, et de la natation, et je nage.
0: Ah non, mais attends, tu dis que tu fais pas de sport, mais elle a raison, Valérie, tu nages, du yoga, tu... Bon, en revanche, pas de bricolage, du tout.
5: Non. Non, alors, je suis pas bricolage.
0: Si je peux me permettre de te donner un conseil à la rentrée, hein, on sait pas trop quand, sur M6, si tu aimes le bricolage, le marouflage, si tu as envie de prendre des cours, je crois qu'il y a une émission qui revient avec une. Bon, bref.
5: Oui, j'ai entendu.
0: Oui, tout le monde en entend parler, bah, évidemment.
1: Maintenant, vu comment il le tambourine tous les jours.
0: C'est pas vrai. M6, sur lequel il y a aussi Top Chef. Tu cuisines. Tu cuisines quoi?
5: Oh, bah, je cuisine, oui, j'aime bien cuisiner, j'aime bien tout, tomates farcies en ce moment, blanquette de veau plutôt d'hiver, je cuisine un petit peu des plats familiales en
0: fait. Bah oui, tes enfants te réclament cette fameuse blanquette de veau et ton tagine de poulet. Évidemment. Jouons avec cette question supplémentaire. Et peut-être qu'à Brantone, en Haute-Savoie, tu as pu apercevoir quelques grains de sable.
6: Moi qui ne suis qu'un tout petit grain de sable.
0: Je m'explique. En France, il m'arrive, je l'affirme, on peut parfois retrouver du sable, du Sahara, donc il vient jusqu'à nous, donc sur notre terrasse. Est-ce que c'est vrai ou faux? Top chrono, 5 secondes.
5: Oui, vrai.
0: Le sable de Sahara pourrait venir jusqu'à nous?
5: Oui.
0: Exactement, on appelle ça des intrusions de poussière saharienne, un ciel qui peut devenir, on l'a tous vécu, hein, jaunâtre ou même parfois orangé, et on le voit bah, entre autres sur les vitres ou sur les voitures. Bravo.
1: Un point Michael, un point Estelle. Et là tout de suite, ah là là, ma chanson préférée de Calogero. Je la dédicace à tous mes amis que j'aime. Et prenez le temps de dire que vous les aimez aux gens que vous les aimez, parce que sinon c'est trop vite la vie, hein. T'as vu comme je fais de la philosophie?
0: Quel philosophe, mais c'est...
1: Allez, c'est
0: dit. Épicure, c'est rien à côté.
1: Calogero, c'est dit. Vous écoutez ici.

0: on est riche que oui. De ses amis.
1: C'est vrai.
0: Surtout quand on écoute ici.
1: Bah oui, moi je suis milliardaire depuis que je vous ai rencontré.
0: Bah bien sûr.
1: Bah oui, le petit compliment qui va bien.
0: Qu'est-ce qu'il est mignon celui-ci.
1: Sincère, je sais pas, mais bon.
0: Non, bon, ça, tu m'as pris pour une quiche.
1: Vous me connaissez.
0: Allez, Calogero, c'est dit ici, jingle.
1: J'aime bien la quiche. Hein.
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0: Alors, Michael a un point, Estelle a un point, Michael, du don. Et paraît comme ça que t'aimerais bien déjeuner avec Margot Robbie.
3: Oui.
0: Alors, c'est sûrement parce que c'est une excellente comédienne.
3: Actrice, oui.
0: Mmh.
3: Oui.
0: T'as vu tous ses films, donc
3: La plupart, oui.
0: Même Barbie.
3: Oui. Hurlevent, diversion avec Will Smith, oui.
0: Oh là là. Eh ben voilà. Tu parlerais cinéma avec Margot Robbie, bien sûr.
1: Très jolie. Hein.
3: Oui. Oui, tout à fait.
0: Elle est sublime.
1: Oui. Je suis en train de
0: Margot
1: photos,
0: Robbie
1: ouais.
0: Est une bombe atomique. On ne va pas se mentir. Alors, Jenny Lee, elle est blonde ou brune ?
3: Blonde.
0: Et voilà, tu aimes les blondes. C'est sûr que les hommes préfèrent les blondes, évidemment. Les blondes sont beaucoup plus intéressantes que les brunes. Alors ?
1: On vient de perdre la moitié de notre public, là. Hein.
0: Pas du tout. Tout le monde sait très bien que je ne dis que des conneries parce que je suis blonde. Alors, mon petit chat, est-ce que tu aimes chanter ? Tu fais des karaokés avec Jenny Lee ?
3: Ah non, pas du tout. Non, non, je me trouve pas une belle voix, donc non.
0: Oui, bon.
3: Vaut mieux éviter.
0: Tu écoutes de la musique, quand même ?
3: Oui, quand même.
0: Bon. Alors là, c'est le jeu de l'intro. Je vais te faire écouter deux artistes l'un après l'autre. Et tu vas juste écouter l'intro de la chanson et tu devras me dire qui chante. Tiens, premier artiste.

0: qui est le chanteur. Top chrono. Pam, pam, pam, pam.
1: Je dirais Balavoine, mais je suis pas sûr.
2: Ah là là là là.
0: Non, chérie, c'est Michel Berger, la groupie du pianiste.
1: Ah oui, c'est vrai.
0: Et lui sans dormir. Allez, son bel avenir. La groupie du pianiste. Alors, j'espère que tu vas te rattraper sur le deuxième artiste. C'est parti, écoute-la.

0: T'as l'âge d'avoir roulé des pelles là-dessus en boum. C'est qui?
1: Je ne sais aucune idée.
2: Oh là là, c'est mythique.
1: Ouais.
0: Aïe, aïe, aïe. Bon, ben, tu sais pas?
1: Non.
0: Purple Rain. Purple Rain. Prince.
2: Eh oui, les gâteaux.
0: Bon, allez.
2: À l'heure de l'apéritif, quoi.
0: Bien, allez, pas de points, mon cher.
2: Ah, c'est dommage parce qu'elle est belle cette chanson.
0: Eh oui, oh là là. Oui.
2: Estelle, est-ce que t'en avais un des deux, Berger,
3: ah
2: Prince?
3: Oui, les deux. C'est vrai. Les deux, j'avais.
0: Ah là là là là, là.
2: Quel dommage parce que c'est pas ton quiz, hein. Tu vas en avoir un autre.
0: Eh oui.
2: Tiens, on parlait des rencontres d'acteurs. Il nous a parlé de son amour pour la petite Margot. Toi, si tu devais déjeuner avec quelqu'un d'un coup de baguette magique, il s'agirait de qui? L'actrice que tu adores.
3: J'adore toujours
2: Romy Schneider. Voilà. La piscine. Romy Schneider, très belle.
0: Ah mais
3: très belle, ouais.
0: Comédienne de dingue surtout.
2: Vraiment, t'es fan. Eh oui.
3: Ah oui, j'adore. J'adore tous ses films. J'adore cette femme. Enfin, j'adorais cette femme.
0: Franchement.
3: Très belle.
2: Écoute, j'espère que ça va te rafraîchir tranquillement, puisqu'on évoque la piscine et qu'on a besoin un peu de fraîcheur pour jouer et avoir les neurones bien en place sur ce quiz musical qui arrive tout de suite avec deux intros à nouveau. Voici la première. Tu dois identifier de qui il s'agit en quelques notes là. Écoute. Ah.

0: C'est l'intro musical de qui ? Qu'est-ce que tu as reconnu, Estelle, pour un point ?
1: J'ai reconnu Manu Reva.
0: Oui. Et alors, c'est qui, Manu Reva ?
1: Bah oui, Manu Reva.
0: On demande bien d'identifier l'artiste, hein, et pas le nom de la chanson, c'est dommage.
1: Elle est chanson, elle est chanson.
0: Qu'est-ce qu'on fait ?
2: On va lui prendre quand même.
0: Oh, elle est sympa ! Oui, c'est la chanson.
1: Oui, exact.
0: Attention, hein, parce qu'on a vraiment que quelques secondes pour y réfléchir, mais c'est bien la chanson.
2: Là, j'ai été sympa parce que t'as dit Manu Reva. Hein. Sur le deuxième, tu réponds avant la fin du disque.
0: Je vais vous le dire.
2: Et je peux pas faire beaucoup de mouvements, mais quand même.
0: Mais on a bien reconnu qui vous imitiez.
2: Allez.
0: Voici le deuxième pour un point de plus, c'est encore une intro. Écoute.

0: bien sûr que tu l'as.
1: Bien sûr.
0: Allez, c'est qui?
2: C'était Bonnet M, non?
0: Bonnet M? Are you sure? Bonnet M? Yes! Bonnet M! Ma Baker!
3: La la la la la! La la la la! Allez!

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2: Jingle, on reprend la compète. Alors, Mickaël a un point, Estelle a trouvé toutes les réponses, elle en a trois. Mickaël, attention, hein, tu n'as pas envie d'aller à Autun ?
4: Si, si, bien sûr.
2: Il y a des beaux chevaux, hein, j'ai vu toutes les images. Il y a plein, dans le spectacle, il y a plein de moments avec des chevaux. Hein.
4: Ah, donc c'est magnifique alors.
2: Ah oui, c'est magnifique, bah ça oui. Je te confirme, c'est magnifique.
3: Il y a des bons restaurants.
2: Bah, mais il s'en fout des restos, il aime les chevaux, il est comme moi.
3: C'est agréable quand même.
2: Bon, alors dis donc, il paraît que tu collectionnes les pièces de 2 euros ?
4: Eh oui.
2: Mais alors, de tous les pays, il paraît que t'en as combien des pièces, alors ?
4: Ouais, j'en ai plus d'une centaine, quand même.
2: Et de combien de pays différents ?
4: Je les ai pas trop comptés, mais au moins un paquet.
2: Ah bah super, et alors, oui. Et tu les mets, il paraît que tu les mets dans des coffrets en velours.
4: Dans un coffret en velours, oui. Il y a un casier pour chaque pièce, et du coup, je les mets sous pochette et... Je les garde, je les collectionne tous.
2: Oh là là, c'est bien ça du tout. Bon, bah écoute, moi j'aime bien les collectionneurs de pièces. Alors, tu t'es inscrit à Pékin Express avec Jenny Lee, il paraît ?
4: Oui.
2: Et alors ?
4: Eh ben, on n'a pas été sélectionné, mais on a quand même fait deux sélections. Mais on n'a pas été retenu pour la troisième.
2: Et pourquoi ? Qu'est-ce qui s'est passé ?
4: Ah ben, ils nous disent pas pourquoi.
2: Oh là là !
4: On a passé le premier casting, on a fait une deuxième, une visio, et le troisième, c'était pour aller à Paris, et du coup, on n'a pas été sélectionné pour la troisième.
2: Oh !
3: Vous qui connaissez bien M6, vous pouvez faire quelque chose quand même.
2: Je sais pas qui c'est.
4: Oui.
2: Qui c'est qui produit Pékin Express ? Je m'en rappelle même pas. C'est qui la boîte de prod ? Je sais pas.
3: Appeler Rothenberg, surtout.
4: Oui, Stéphane Rothenberg, il faut appeler, oui.
2: Stéphane, prends-les, ils sont très gentils, Mickaël et Jenny Lee. Alors, il paraît que tu as un petit message. T'envoies un message à ta mère tous les soirs, c'est ton habitude ?
4: Oui, c'est ça, oui.
2: Quelle chance tu as de pouvoir envoyer des messages à ta maman.
3: Oui, la fête des mères dimanche.
2: Et oui, c'est la fête des mères dimanche et c'est là-dessus qu'on va... C'est le thème de ma question à choix multiples. Écoute bien, c'est une question qui peut te rapporter 3 points. Je vais te poser la question, je te ferai des propositions, tu auras 10 secondes pour me donner. Allez, attention, c'est parti, musique.
5: Allô maman, bobo.
2: Voilà, ça, c'est Éric Bastien, tous les dimanches soirs, qui appelle sa mère médecin pour lui demander...
3: Je me suis cassé un ongle.
2: Voilà.
3: Qu'est-ce que je dois faire ?
2: Cette pauvre Madame Bastien.
3: On l'embrasse.
2: On t'embrasse très fort, Madame Bastien. Alors, donc, c'est dimanche, la fête des mères. Petite question. Selon plusieurs sondages, quel cadeau arrive le plus souvent juste après les fleurs pour la fête des mères ? Qu'est-ce qu'on offre le plus juste après les fleurs ? Des chocolats ? Des parfums ? Des bijoux ? Une photo du torse poilu d'Éric Bastien. Alors, qu'est-ce qu'on offre à part les fleurs, des chocolats, des parfums, des bijoux, le torse poilu d'Éric Bastien ? Top chrono, 10 secondes.
4: Moi, j'hésite entre chocolat et parfum, mais je dirais des chocolats.
2: Eh bien, t'as bien raison, parce que c'est des chocolats. Oui, les fleurs, c'est évidemment ce qu'on offre en premier, mais les chocolats, c'est juste derrière. Bravo, t'as 3 points, ça te fait 4.
3: Alors, comme ça, Estelle, on a déjà fait du parachute ascensionnel, quand on était... Ascensionnel, j'ai oublié de l'être.
2: On est bientôt le week-end marchand de lettres.
3: C'est ça. Bon, c'est quand, ça ? C'était à quelle occasion ?
6: C'était en Corse, on était en vacances en Corse, et voilà, je fais du parachute ascensionnel.
3: Donc j'imagine, ouais, t'as un petit côté casse-cou, hein, quand même, faut être courageux pour faire
6: ça. J'avais.
3: Ah, t'as arrêté. Avec le temps. Estelle, t'as beaucoup voyagé, t'as été en Italie, en Espagne, en Grèce, en Thaïlande, mais tu as un rêve, c'est aller... À New York. Tu connais pas Alors, tu connais déjà New York ou tu sais ton rêve?
6: Non, je connais pas du tout les États-Unis. Voilà. Oui, j'aimerais bien aller à New York.
3: Ah ouais. C'est la ville qui dort jamais. Hein. Mais je te souhaite d'y aller.
2: Non, mais les clichés, c'est la ville qui dort jamais.
3: C'est ce qu'il se dit toujours de New York. Mais bon, c'est la ville qui ne dort jamais.
2: Le mec qui fait genre, il a été 12 fois à New York, il connaît tous les bars.
3: Je connais même pas. Comme ça, on s'agace aussi rapidement. Alors, on s'énerve. Alors, Estelle.
6: On m'a demandé un défaut, j'ai dit celui-là. J'avais du mal à en trouver un, donc j'ai dit celui-là.
2: Bah, j'ai du mal à en trouver un, qu'est-ce qu'il faut pas entendre,
3: dis-donc. Oh, non, mais ça t'arrive souvent de t'agacer ou c'est parce que t'as répondu comme ça? Non, t'es plutôt cool, toi.
6: Non. Oui. Ah, non. De moins en moins, là aussi.
3: Bon, alors tout va bien. Un dernier petit mot sur ta rencontre avec Eric. Ah, c'était au mariage de son cousin, en 90?
6: Oui.
3: Et alors?
6: En 90, ouais.
3: Vous connaissiez de vue déjà?
6: Le 21 avril 90. Oui, oui, on se connaissait. Bon, oui, on habitait le même village. Donc, oui, on s'était déjà vu, on va dire.
3: Il t'a fait sentir que tu lui plaisais. En gros, ça s'est fait comme ça.
6: Voilà, c'est ça.
3: Ah ben oui, mais bon, c'est une belle histoire, parce qu'il habitait Toulouse. Toi, t'habitais Toulouse, lui, était à Thonon-les-Bains, donc c'était pas gagné au départ, quand même, l'histoire.
6: Non, oui, la distance aurait pu jouer en notre défaveur, mais pas du tout, non.
3: Mais oui.
2: Enfin, c'est toi qui es venu en Savoie.
3: Oui,
6: voilà. Oui,
3: c'est moi. Quand même, combien de temps que vous êtes ensemble? Parce que je crois que c'est pas mal, là. Hein. Combien?
6: Eh ben, 36 ans.
3: 36 ans et 34 ans de mariage. Félicitations, bravo.
6: Voilà.
3: Voici ta question, elle arrive, c'est une question à 3 points, une question à choix multiples. Quel est le titre de la nouvelle série Netflix tournée en Martinique? Le titre de cette nouvelle série Netflix tournée en Martinique. Tropique sous tension, Bandit, Soleil noir, Plus belle la Dame Ido. Top chrono, 10 secondes. Tropique sous tension, Bandit, Soleil noir, Plus belle la Dame Ido.
6: Je sais pas, Tropique sous tension, ça me dit quelque chose. Tropique sous tension.
3: Tropique sous tension, nouvelle série Netflix. Je sais pas si tu as Netflix tourné en Martinique. Non, c'est Bandit, c'est la première grande série Netflix tournée en Martinique. Je crois que c'est en décor.
2: Oui, mais toi, ce qui te dit quelque chose, qui t'a trompé, c'est Tropique criminel. C'est la série avec Béatrice Delaboulaye et Sonia Roland. Mais c'est sur France Télé.
6: Oui, c'est ça. Ouais.
3: C'est des frères et sœurs qui doivent survivre ensemble, je crois. Ça, c'est un truc.
2: Bandit, oui.
3: Oui, Bandit, oui.
2: Voilà.
3: Quelle bonne réponse.
2: Hein. Ça fait 4 Michael, 3 Estelle. Et là, tout de suite, on part avec Louis Chédid. Ainsi soit-il. Ainsi soit-il, mes chéris. Vous écoutez ici, on vous aime. Tout de suite.

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3: Alors, c'est vrai que nous sommes dans le quartier où a été tourné...
0: Peur sur la ville.
3: Peur sur la ville, où effectivement Jean-Paul Belmondo...
0: qui avait la classe, lui.
3: Mon mari dans une autre vie, se promène en hélicoptère. Mais je sais pas, je n'ai pas la vision de toi, enfin, je sais pas.
0: Pourtant, moi je veux bien aller chasser Minos, hein, sur les tours de Beaugrenelle en face de la radio, là.
3: Moi aussi. Ouais. Alors, nous sommes avec Mickaël qui a 4, Estelle qui a 3, Mickaël qui joue avec ici Sud-Lorraine. Mickaël, nous allons parler du fait que tu es un peu taquin avec tes collègues.
4: Tout à fait, oui. Même trop.
3: Ah là là là là, ça fait de la blague, ça fait de la blague. Oula. Il paraît qu'une fois t'as entouré de films étirables une voiture de collègues, c'est-à-dire
4: un rouleau de films, et en plus il pleuvait le jour-là et c'était bien amusant. Je l'ai encerclé, j'ai fait plein de tours avec, et le collègue, quand il est sorti à 16h, il pouvait pas rentrer dans sa voiture et il pleuvait.
3: Ah mon
4: Dieu. Donc la voiture était filmée et tout, donc c'était vraiment rigolo et je l'ai filmé en plus.
3: Il t'adore donc.
4: Oui.
3: Il paraît que tu caches des outils, tu déprogrammes des machines, c'est-à-dire.
4: Oui, et quand quelqu'un fait un programme sur la machine et qu'il part pour aller chercher un outil, je dirige la machine, je change les cotes. Et du coup, il n'y a pas la même pièce, donc c'est rigolo.
3: C'est hyper rigolo, mais tu mets des bonbons à l'amande dans le café de tes collègues.
4: Aussi, oui. Et ils toussent pas mal après, du coup.
0: Ouais. C'est sympa, celui-là.
3: Mais dis-moi, ils se sont jamais vengés de toi?
4: Non, pas spécialement, non.
3: Ah bon, c'est-à-dire?
4: Non, je sais pas s'ils ont peur, de me refaire la même chose ou non. J'ai pas de farce de leur côté.
3: Je vais appeler immédiatement tes collègues. Je pense que moi, je serais toi, je ferais quand même un petit peu attention.
0: Oui.
3: Parce que toutes ces années à faire des blagues.
0: Je pense qu'ils vont venir le cap, tu rais.
4: Oui.
0: Ça s'appelle cap, hein, je le rappelle pour ceux qui nous rejoignent. Voilà.
3: Je demande pardon à la France. Alors, ne ris pas, Mika, ne ris pas. Alors,
4: mais si, c'est rigolo.
3: Bon. Tiens, je vais te mettre une petite chanson. Pour.
4: Oui.
3: Oui. Parce que il paraît que tu as eu une petite aventure quand t'es parti en voyage à l'île Maurice.
4: Oui.
3: Eh oui, parce que t'es bien arrivé avec ta chérie, mais pas les bagages. Alors, qu'est-ce qui s'est passé?
4: Ah non, ils m'ont pas suivi, malheureusement.
3: Alors, qu'est-ce qui s'est passé?
4: Ah, on est arrivé à Air Mauritius. On attendait comme deux, et nos valises ne sont pas arrivées. Ils étaient restés à Charles de Gaulle.
3: Et donc, comment vous avez fait sans vacances?
4: On a dû se débrouiller pour trouver des magasins là-bas, pour s'habiller, pour voilà. Donc, les vacances commençaient déjà très bien.
3: Ah là là là là, une semaine d'achat pour acheter des nouveaux vêtements qu'on n'a pas forcément, on aime bien. Alors, il paraît que Jenny Lee, elle aimait pas trop, il y avait trop de couleurs.
4: C'est ça.
3: Ah là là, je comprends, c'est terrible.
0: Bah, c'est mieux le noir, hein, c'est comme Zorro, il peut mettre des capes.
4: Zorro.
0: Tu me surpasses aujourd'hui.
4: Il me tacle.
0: Oh, c'est gentil.
3: Alors, tu sais quoi, la meilleure réponse, mon petit chat, c'est que tu vas gagner. Tu vas gagner 5 points tout de suite. Tiens, je te mets une petite chanson.
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3: Alors, comment ça s'appelle quand on voit tout un groupe de poissons qui nagent, justement? On dit c'est. Comment
4: un
3: ça s'appelle?
4: Un banc de poissons.
3: Un banc de poissons? Alors, est-ce que c'est vrai? Est-ce que c'est faux? Est-ce que c'est vrai? Est-ce que c'est faux? Eh ben, c'est vrai, oui, bien sûr. Donc, ça fait 5, t'as 9.
0: Comment tu l'engueules?
3: Voilà. Mais non,
0: oui, mais bien sûr, non.
3: Je l'engueule pas, je me réjouis au contraire.
0: Chacun son coaching.
3: Ah oui, ça, moi, j'encourage, hein, tu sais.
0: Applaudis. Bon, alors, Estelle est en face, là. On va jouer dans un instant pour tenter de marquer 5 points de plus. Estelle a ici Pays de Savoie. Estelle qui a été à Koh-Lanta. Alors, attention. Tu n'as pas fait Koh-Lanta l'émission. Tu as été à Koh-Lanta en Thaïlande.
6: Oui, j'ai pas participé à l'émission. Non.
0: Parce que la première édition de Koh-Lanta, l'émission, c'était en Thaïlande, à Koh-Lanta. C'est pour ça que l'émission s'appelle comme ça. Qu'est-ce qui t'est arrivé sur le bateau?
6: On avait prévu de faire une petite excursion à la journée. Donc on est tous partis sur une petite pirogue. Voilà, on avait loué un petit bateau un petit peu traditionnel. Et on allait sur une petite île, on a passé la journée, etc. Donc il y avait quoi, une heure traversée, s'est bien passé. Et au retour, les guides nous disaient, il faut partir une heure avant, enfin même 2 heures avant, on prévoit un orage, etc. Donc, au lieu de partir à 15h, on est parti à 14h. Bon, bah voilà, bon, c'est dommage, parce que c'est vrai que la journée était belle, on avait bien profité, snorkeling, etc. Et puis, bah voilà, on part, et 10 minutes après, la mer est complètement déchaînée, écrouée de 6 mètres, voilà. Donc, on a passé 2 heures dans le bateau, à avoir la peur de notre vie, on est arrivé complètement trempé, et puis
0: voilà.
6: Le retour a été chaotique.
0: Bah oui, 6 mètres de vague, ta fille a vomi, tout le monde était trempé, donc non, c'est pas drôle ça. Hein,
3: c'est sympa.
6: Ah non, c'est pas drôle.
0: Bon, puis alors, une petite anecdote assez amusante, tu as rencontré Gérard Holtz.
6: Oui.
0: Ça, c'est Gérard Holtz quand il vivait au Maroc. Gérard Holtz, t'avais 14 ans. Il était à l'aéroport de Lyon. Alors, toi, t'étais avec ton papa, si j'ai bien compris, avec ton frère. Et du coup, son vol à Gérard était annulé. Et qu'est-ce qu'il a proposé, ton papa ?
6: Eh ben, mon papa est allé le voir. Je sais pas, oui, mon papa a entendu. Il était à côté de nous. Et mon papa est allé le voir et il lui a proposé de venir dormir à la maison.
0: Et il l'a fait.
6: Et Gérard Holtz a accepté.
0: Mais voilà. C'est génial. Donc, t'as eu Gérard Holtz à la maison qui est venu dormir chez toi quand t'étais gamine, quoi. C'est amusant.
6: Voilà.
0: C'est amusant, ouais. Ça. Et il t'a envoyé un petit mot, je crois. Ou il vous envoyait un petit mot après pour vous remercier.
6: Oui, pendant quelques années, oui, pour la bonne année, il nous envoyait un petit mot.
0: Voilà. Adorable, adorable. Ouais. Allez, voici ta question. C'est une question cash. Et nous allons t'offrir un indice. Ça, c'est la musique de Christophe Colomb. Film. C'est Vangelis, il me semble. En quelle année Christophe Colomb a-t-il découvert l'Amérique ? Top chrono, 10 secondes.
6: 1492.
0: En quelle année Christophe Colomb a-t-il découvert l'Amérique ? Et moi, j'ai découvert en plastique, comme le dit Franck Dubosc, dans Camping. C'est bien 1492. C'est vrai, Christophe Colomb a atteint les Bahamas après avoir traversé l'Atlantique pour les rois d'Espagne. Il était convaincu qu'il était en Inde et en fait non, il a découvert cette terre et voilà, il a appelé ça les Indiens. Bien sûr, mais les habitants, les Indiens. Puis c'est devenu, voilà, tout à petit à petit, l'Amérique. Ben oui, c'est les Indiens au départ, l'Amérique. Quand même.
3: 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Allez, Estelle, tu as 8, Michael, tu as 9. Là, tout de suite, on va écouter Fever Dream d'Alex Warren. Vous écoutez ici, bougez vos petits boules, c'est bientôt l'été. Et puis, on départagera les candidats avec le bingo. A tout de suite, mes chéris.

0: Alex Warren avec Fever Dream à 12h52. Fever Dream, c'est la fièvre. Fièvre du samedi soir. Fever.
1: Voilà, exactement.
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1: Ici, nous sommes avec Michael qui est en tête avec 9, Estelle qui a 8. Alors, Michael, il adore les activités à sensation. T'adores ça?
3: Ah, j'adore.
1: T'aimes les manèges, les fêtes foraines, tout ça?
3: Tout, oui.
1: Oui, t'es pas dégoûté, parce qu'il paraît que t'es resté coincé 45 minutes dans un manège.
3: À sensation.
1: Oh, mais alors, c'était quoi? Okay. Parce que je vois que c'était 45 minutes bloqué dans le Air Max à la foire de Nancy. C'est quoi?
3: Oui, c'est ça, oui. C'est un bras qui tourne à 80 mètres de haut, oui. Et du coup, on est resté tout en haut, bloqué, en voyant dans le vide, tout ça. Et j'avais juste une peur, c'est que les sécurités, elles s'enlèvent. Mais du coup, ça va.
1: Oh, attends. Oui. T'es bloqué une demi-heure à 80 mètres de haut sans pouvoir bouger.
3: Oui, c'est ça, oui.
1: J'ai envie de mourir rien que quand tu le racontes.
0: Ouais, vous savez, il est capable de tout.
3: Oui.
0: Voilà.
1: Ok. Il paraît que t'as fait aussi du saut élastique.
3: Oui. Oui, oui.
1: Oh là là là, mais t'as pas eu peur?
3: Non.
1: Mon Dieu, très fort. Mais qu'est-ce que tu veux que je te dise? T'es très fort. Voilà. Bon, alors, pour t'encourager à gagner ce bingo et à être là avec nous demain pour partir peut-être à Autun ou gagner Malongo, je vais te mettre une chanson tellement pleine de bonne humeur. Tout le bonheur du monde.

0: Racine Sémilia, on vous souhaite tout le bonheur du monde. Alors, j'espère que ce bonheur va te porter chance. C'est l'heure du bingo. Il faut vraiment le remporter, il faut vraiment que tu gagnes. Donc, à mon top chrono, tu vas me donner un maximum de Jean. Les gens, le prénom Jean, je célèbre, c'est-à-dire tous les gens, pas les gens G-E-N-S, hein, je rappelle, le prénom Jean.
1: Oui, le prénom, oui.
0: Voilà, tous les gens connus, célèbres, de tous les milieux. Top chrono, 10 secondes.
1: Jean-Charles, Jean-Philippe, Jean-Édouard.
0: Non, Jean célèbre, célèbre.
2: Ah, les connus. Ah non.
0: Et non, Jean Dujardin, Jean Lefebvre, Jean Carmet.
1: Ah d'accord, j'étais parti sur...
0: Célèbres, ouais. Les célèbres, connus, célèbres.
1: Oui.
0: Aïe, aïe, aïe, Jean Rochefort, Jean Reno, Jean Ferrat, bon bah...
1: Oui, il y en avait plein, oui.
0: Ah bah t'es parti sur autre chose. Mickaël, j'espère que tu es conscient que là, si elle marque ne serait-ce qu'un point, c'est elle en finale demain.
1: Tout à fait, oui.
2: Estelle, écoute.
1: Oui.
2: Ben oui.
0: Alors.
2: Je pense que là, c'est un boulevard, là. Là, je pense qu'on est pas mal.
3: J'espère.
2: Alors, peut-être que je suis trop présomptueux. On va rester tranquille. Mais c'est vrai que Valérie l'a dit, il suffirait d'un point puisque Mickaël a chuté.
0: Il suffirait de presque rien. Petit point, rien. Et c'est gagné.
2: Ah là là.
0: Eh oui.
2: Bon, avant de jouer, voici une chanson qui va plaire à Valérie et à tous ceux et celles qui, comme Valérie, sont fans. Tu es marié depuis 34 ans et tu t'es marié sur cette musique. Marié sur du Sardou.
3: Oui.
2: On adore, Valérie.
3: J'adore Sardou, oui.
2: Eh oui, bah oui, bah, qui fait un point commun de plus avec Valérie pour en parler ensemble. Moi aussi, j'aimerais que vous voyiez la tête parfois que Valérie fait.
0: Non, mais parce que tout le monde sait que moi, mon idole, c'est Johnny et que Sardou. Voilà.
2: Il y a Team Johnny, Team Sardou.
0: Exactement. Enfin, alors.
2: Bah, et Team Florent Pagny aussi.
0: Ah, mais j'adore Florent.
2: Elle aime aussi.
0: Et les
2: Allez Estelle, j'ai besoin d'un point pour faire une égalité parfaite. Ça veut dire qu'on aurait deux candidats chacun pour demain vendredi.
0: Ça va, stop.
2: Je te demande un maximum, je te donne un prénom. Donc c'est les célébrités, hein, je rappelle, les célébrités. Max de John, les John, voilà, c'est l'équivalent de Jean finalement. Les John célèbres, top chrono 10 secondes.
3: John Travolta, John Lennon, John Fitzgerald. John Wayne.
2: Bon, bah, ça suffira, compris. John Malkovich, bien sûr. Il y avait John Ford, John Carpenter, John Kennedy, John Lennon.
0: McEnroe.
2: Bon, bravo!
0: Ah là là là là! Eh bien, Mickaël, tu as compris, c'est Estelle qui sera avec nous demain pour la finale.
1: Félicitations, Estelle.
2: Bravo, Mickaël, quand
3: même. Merci, Mickaël.
0: Bon, bravo, Mickaël, tu as quand même pas démérité.
2: Mais il sera pas de retour demain.
0: Bon, alors. Oh là là, Mickaël.
2: Et pas de retour.
0: Bon. Je suis désolée, Mika. Alors, demain, je rappelle que le premier prix, c'est un week-end exceptionnel à Autun à l'occasion d'Augusto Dunum, le rêve du roi pour deux personnes. Le transport est compris, l'hôtel de la gare, tout est compris, tous les repas. Vous visiterez la ville d'Autun, son musée, le site archéologique du Mont Beuvray, le château de Couches et le théâtre antique d'Autun va s'illuminer et va donner lieu au plus grand spectacle historique de France. Si vous ne gagnez pas ça, vous gagnez quoi?
2: La machine Malongo, 32 dosettes, 6 verres en verre qui alimente bien sûr le café du roi à Autun. On le sait, Malongo, la légende.
0: Eh bien, je vous embrasse tous un par un. Je remercie
2: du monde.
0: Céline à la réalisation, Thomas à la technique, Sadika au standard, Maître Coupez au savoir,
2: toute cette équipe,
0: Éric Bastien à la vanne. Je demande pardon, évidemment, à mon candidat du jour pour ses vannes. Et puis, à demain, mes petits canards, on vous aime, on vous embrasse.
2: Ah bah, à demain, pour la finale.
0: Oui, voilà, pour la finale.
2: Deux candidats chacun.
0: Oui.
2: J'ai tellement hâte.
0: Dis donc, il n'est pas un peu l'heure d'aller se coucher?
2: Oui, parce que là, on vient de passer un bon moment avec le best-of d'Otake. Faut quand même qu'on récupère pour tout à l'heure, là. Hein.
0: Et puis surtout, c'est l'heure que Johan Guérin nous informe.
2: Il est là, Johan Guérin?
0: Mais oui!
2: Le grand Johan Guérin?
0: Bien sûr!
2: Il arrive tout de suite avec ici, dès 5h.

0: William Scheller et Rock'n'Roll Dollar pour vous souhaiter la bienvenue.
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0: Bonjour, très bon réveil, un plaisir de partager ce début de matinée avec vous et avec l'équipe des Leftos, Faustine, Saveria, Diana, Mélodie et Aude Razo. Bonjour Aude.
3: Bonjour Johan Guérin, bonjour à tous. L'équipe de France de foot, nos Bleus, affronte la Côte d'Ivoire ce soir en match amical. Revue des troupes dans le journal de 5h.
0: Au rapport. Et tiens, ici on pensait déjà aussi aux vacances d'été. Tous les bons plans pour voyager en train sans se ruiner sont dans Par ici les économies avec Valère Coréard dans 5 minutes. 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
0: Jeudi 4 juin, très bon réveil. Merci de votre fidélité, 5h. La polémique monte 6 jours après la disparition de Liana.
3: La justice aurait-elle pu stopper le principal suspect, Jérôme Barella? On le sait désormais, il était déjà au cœur de 5 autres enquêtes ou signalements. Écoutez le coup de colère de Grégory Bobato, le maire de Florence, dans le Gers, là où la jeune Liana a été vue pour la dernière fois.
4: La réalité, c'est que nous faisons les frais de décennies d'économies sur le dos de sujets cruciaux que sont l'accompagnement de la parole des victimes et l'urgence que devraient revêtir les procédures quand il s'agit d'enfants. Ils sont victimes deux fois, de criminels pédophiles d'abord et d'un système qui les écrase par sa lenteur ensuite. Stop à un système qui n'apporte qu'un soutien de façade. Stop à un système qui ne répond seulement et uniquement seulement à coup de énième enquête administrative. Avant de tomber dans des calculs de politique politicienne, en se soustrayant aux explications pour nos dirigeants, au lieu de remonter la chaîne des responsabilités, n'oublions pas qu'en priorité, nous continuons de rechercher une petite fille. C'est d'une jeune fille qu'il s'agit, c'est une jeune fille que nous devons retrouver, car c'est tout un territoire et des parents qui ont perdu le sommeil depuis 6 jours.
3: Les recherches qui se poursuivent aujourd'hui dans le Gers pour retrouver Liana, le ministre de l'Intérieur, Laurent Nunez, annonce l'ouverture d'une enquête administrative avec son homologue de la justice pour identifier d'éventuels dysfonctionnements après la plainte pour viol sur mineur déposée en août dernier sur une petite fille de 10 ans.
0: L'actualité marquée aussi ce matin par un terrible féminicide à Martigues.
3: Une femme de 25 ans tuée de 58 coups de couteau. Son compagnon a passé la nuit en prison. Il est en détention provisoire. Mise en examen, lui assure qu'il n'a pas tué sa compagne. Les députés adoptent une proposition de loi pour limiter notre exposition au cadmium, ce métal lourd, toxique. Le texte a été largement adopté cette nuit. Seul le Rassemblement national a voté contre. Texte qui prévoit de réduire les taux de cadmium dans les engrais phosphatés et qui se retrouvent dans les sols et dans nos aliments, le blé, le riz notamment.
0: Les députés qui se penchent maintenant sur le plastique à la cantine.
3: Une proposition de loi doit être examinée aujourd'hui, Guillaume Fariol. Elle prévoit d'interdire totalement le plastique dans la vaisselle des cantines, à l'école, dans les crèches et les maternités.
5: Aujourd'hui, le plastique n'est interdit que pour les contenants dans les cantines, crèches, maternités, c'est-à-dire les bacs, les barquettes dans lesquelles sont préparés ou réchauffés les plats. Mais pour ce qui est des assiettes, couverts, récipients en tout genre, le plastique reste autorisé. La proposition de loi examinée aujourd'hui prévoit donc de l'interdire pour de bon. Ce texte vient corriger une aberration, selon Marine Bonavita de Zero Waste France, car le plastique est nocif.
6: La littérature scientifique a permis de montrer qu'il y a d'un côté les substances chimiques liées au plastique qui sont dangereux, mais également l'ingestion des microplastiques, parce que quand on utilise du plastique de manière répétée, au fur et à mesure du temps, le plastique va se dégrader. Et le plastique qui se dégrade, il va aussi se dégrader quand on va les utiliser dans notre bouche.
5: Ce qui contamine ensuite l'organisme, parmi les dangers pour les enfants, risque de troubles hormonaux, troubles du neurodéveloppement, entre autres. C'est ce que montre une étude publiée dans la prestigieuse revue de Lancet l'an dernier, d'où l'urgence de valider cette proposition de loi, insiste Zero Waste France. L'ONG est très optimiste sur l'adoption du texte par l'Assemblée nationale. Il partira ensuite au Sénat.
3: Les précisions de Guillaume Fariol. Se mettre en jambes et partir du bon pied. L'équipe de France de foot affronte la Côte d'Ivoire ce soir en match amical. Tic-tac, tic-tac. Ouais. On est à 12 jours maintenant du premier

0: premier match de nos Bleus à la Coupe du Monde. Où en sont nos Français? Sont-ils les favoris de ce mondial? La réponse de l'ancienne internationale française Charlotte Lorgeret, retenez bien son nom, elle sera notre consultante sur notre radio ici pour toute la compétition.
1: Je pense que physiquement, dans la puissance collective et individuelle, je pense qu'on est l'équipe la plus puissante offensivement, avec des joueurs qui vont tous vite, ils courent tous très longtemps. Donc au-delà de l'aspect technique, où je trouve que effectivement il y a aussi une très très belle équipe en France, mais je trouve que physiquement, tous les milieux de terrain aussi vont très très vite. Derrière aussi, il y a beaucoup de qualité de vitesse, donc je pense que c'est là que la France va faire des ravages. Peut-être le point rouge, là, en ce moment, c'est William Saliba qui est blessé. Notre charnière va forcément un petit peu évoluer. C'est vrai que des offensivement, il va falloir se poser les bonnes questions, mais il y a la qualité pour, j'en doute pas.
0: Charlotte Lorgeret qui analysera tous les matchs de nos Bleus pendant ce mondial sur notre radio ici, aux côtés de Pia Clément. Et puis avant ça, donc France-Côte d'Ivoire, match amical ce soir 21h10, c'est à suivre sur ici.fr, notre site internet. Le match se joue à Nantes, au stade de la Beaujoire, et on va voir pas mal de joueurs sur la pelouse, puisque Didier Deschamps va faire tourner, c'est ce qu'il nous dira à 5h30, restez avec nous. La météo, Johan, journée agité.
2: Là aussi, ça va tourner dans le ciel. Ce jeudi matin, le front arrivé la veille se réactive du sud-ouest au massif central avec des pluies continues. À l'avant, le soleil légèrement voilé brille des Pyrénées aux Alpes du Sud jusqu'à la Méditerranée. Près des côtes de la Manche, c'est une traîne active qui se met en place avec quelques coups de tonnerre possibles. Ailleurs, les nuages restent nombreux avec des pluies intermittentes. À noter, le vent sensible sur les côtes atlantiques et de la Manche toute la journée, 70 km/h en rafale. Dans l'après-midi, ce front pluvieux s'étend des Pyrénées aux Alpes et au Jura avec une forte tramontane jusqu'à 80 km/h et des orages sur le relief des Pyrénées-Orientales. Soleil qui se voile de plus en plus aussi avant l'arrivée de la pluie en soirée sur la Provence. Ailleurs, c'est un régime d'averses, alors parfois fréquentes et localement orageuses, de l'Île-de-France aux Ardennes qui se mettent en place. Les températures à Lille, Rennes et Caen, 14 degrés relevés ce matin. À Paris, Nantes et Clermont-Ferrand, 16. Nous avons à Strasbourg, Bordeaux, Toulouse, Bourges et Metz, 17. 19 à Marseille. Et pour les maximales, elles plafonnent le plus souvent entre 17 et 20 sur le pays. On atteindra entre 25 et 30 dans le sud-est.
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2: 5h06, très bon réveil, un plaisir de vous compter dans la grande famille ici. Ce jeudi, on le débute au son du groupe ABBA, Money, Money, Money. C'est ce que je me dis chaque matin, mais portefeuille, il reste plutôt vide.

0: le petit plaisir de se réveiller au son d'Abba à 5h09. Bienvenue.
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0: C'est l'une des histoires les plus incroyables de ce Roland-Garros 2026. À 24 ans, la Polonaise Maja Rawalińska, issue des qualifications, a balayé, alors on le sait, Diane Paris pour s'offrir une place en deuxième semaine. Et hier, la 114e mondiale s'est même hissée en demi-finale. Parcours de rêve, mais aussi un vrai casse-tête logistique. Pourquoi ? Parce que Maja n'avait tout simplement pas prévu de rester si longtemps dans le tournoi et n'avait pas de quoi en fait payer sa chambre d'hôtel à Paris.
3: Ah.
0: Et c'est vrai que c'est que le paradoxe un petit peu du tennis qui est un peu cruel, parce qu'elle est virtuellement riche de près de 700 000 euros grâce à cette demi-finale, mais le chèque n'est versé qu'à la fin du tournoi. Et en fait, avec ses faibles gains en carrière, elle s'est retrouvée en fait bloquée à la réception de son hôtel parce qu'elle ne pouvait plus payé, il a fallu un appel à l'aide dans la presse polonaise pour qu'un sponsor règle la facture en urgence.
3: C'est fou quand même.
0: C'est complètement fou, mais rassurez-vous parce que ça va bien pour elle désormais.
3: Et elle jouera aujourd'hui.
0: Exactement, 5h10 dans l'actualité ce jeudi, Aude.
3: Et si les enfants des quartiers les plus riches côtoyaient les enfants des quartiers populaires? Oui, c'est possible et ça se passe dans les écoles de Marseille. On y sera dans quelques minutes.
0: Pour la musique du réveil, c'est au son de Renan Luce.
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0: Les voisines, on l'écoute dans 5 minutes, mais avant, par ici, les économies.
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0: Bonjour Valère Coréard.
6: Bonjour Johan, bonjour Aude.
3: Bonjour.
0: Chaque jour avec vous, un bon plan pour notre pouvoir d'achat. Aujourd'hui, vous vouliez nous rappeler tous les bons plans pour voyager en train en dépensant le moins possible cet été.
6: Vous n'avez peut-être pas encore décidé de ce que vous ferez cet été ou de comment vous allez vous rendre sur votre lieu de vacances. Le train a deux réputations plutôt justifiées. C'est de plus en plus cher et c'est ce qui se fait de plus écologique. Pour autant, sur le prix, il existe plusieurs pistes pour faire baisser la facture. Voici donc un petit état des lieux. Alors, le basique, c'est la carte avantage que vous devez choisir en fonction de votre âge. Elle coûte 49 euros et vous donne accès à des réductions qui sont autour de 30% en moyenne. Mais attention, pas tout le temps et pas sur tous les trajets. Si vous prenez souvent le train, les abonnements max sont aussi intéressants, mais comptez quand même 79 euros par mois. Gros avantage, on vous propose des quotas de billets à 0 euros, du moins inclus dans votre abonnement.
3: Est-ce qu'il existe aussi des offres si on veut voyager en train en Europe ?
6: Oui, vous avez raison d'en parler, c'est une offre sur mesure pour les jeunes voyageurs notamment, mais pas que. Le pass Interrail vous permet d'acheter un pass pour une durée déterminée et de voyager en train sans débourser d'argent en plus. 33 pays font partie de ce programme, ce qui permet quand même de sillonner librement le continent. Pour 250 à 400 euros par personne en moyenne, vous achetez votre pass pour voyager cet été en toute sérénité. Et puis sinon, vous avez bien sûr l'offre discount de la SNCF avec les Ouigo, mais attention aux frais cachés bien sûr. Et puis l'ouverture à la concurrence des rails avec de nouvelles compagnies qui arrivent. Et là, ça vous donne aussi l'occasion de comparer. Alors si vous aussi, vous avez des bons plans pour se déplacer cet été sans trop dépenser, pensez à m'écrire par ici leséconomies@radiofrance.com.
0: Merci Valère. Tous les bons plans se partagent chaque matin à l'antenne, mais aussi sur ici.fr, page par ici les économies.
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0: 5h13, donc on est à l'école ce matin.
3: Avec une belle initiative pour encourager la mixité sociale dès le plus jeune âge, direction Marseille. Ça fait 4 ans à Marseille que des classes de quartiers très différents sont jumelées les unes avec les autres. Objectif, faire se côtoyer des enfants des quartiers aisés avec ceux des quartiers populaires. Le reportage est signé Mathilde Vinceneuf.
9: Pendant toute l'année scolaire, une classe de l'école Vincent Leblanc dans le 2e arrondissement de Marseille, un quartier populaire, a été jumelée à une classe de l'école Rouet-Charles-Allais, 8e arrondissement, l'un des plus chics de la ville. Ensemble, les élèves de CM1, CM2 ont réalisé un podcast.
10: Bonjour. Salam.
11: Shalom. Hola.
9: Ketiona, 10 ans.
10: On a commencé à s'envoyer des lettres, on a commencé à se rencontrer. Eux, ils sont venus de notre école pour visiter notre quartier. Et nous, on est partis dans leur quartier pour visiter.
9: Au cours de ces visites, Ritej, 9 ans, a bien remarqué que le quartier de Ketiona ne ressemblait pas tout à fait au sien.
10: Il y avait des bâtiments, ils étaient très jolis comparé à les nôtres. Ils sont un peu délabrés.
9: Faire découvrir aux enfants des réalités différentes, c'est tout l'enjeu du jumelage. Marion Chapulu est la directrice de l'association Citizen Corps qui a créé le programme du Grand Bain à Marseille.
11: On est parti de l'idée qu'en créant des jumelages d'écoles primaires, on va pouvoir faire du lien entre des enfants qui ne connaissent pas la réalité sociale, d'enfants qui vivent parfois à quelques kilomètres, enfin même pas un kilomètre de là où ils sont. Et ces enfants se croiseraient sinon jamais, de temps en temps au Vieux-Port, mais ils n'auraient pas du tout l'idée de se parler, ils n'ont pas du tout la même vie.
9: Et pas facile pour les élèves de prendre conscience de ce qui les sépare, religion, couleur de peau, argent, comme quand des enfants de quartier populaire ont traité de menteurs des enfants de quartier aisé qui racontaient avoir des piscines dans leur jardin. Difficile aussi d'imaginer l'écart de niveau scolaire, raconte Marion Chapulu.
11: Les enfants d'une école de quartier favorisé avaient un peu pris en grippe, ou en tout cas mal interprété les courriers de leurs petits camarades qui avaient beaucoup de fautes d'orthographe. Et pour eux, ça voulait dire qu'en fait, les enfants n'étaient pas intéressés.
9: Malgré les préjugés, des amitiés se créent, Ketiona espère bien rester copine avec Ritej.
10: Peut-être que je pourrais aller la voir ou que nos parents pourront changer les numéros.
9: Cette année à Marseille, 35 classes d'écoles publiques et privées ont participé au programme de jumelage, un programme voué à se développer dans d'autres villes dès la rentrée prochaine.
0: Une belle initiative à Marseille. 1300 élèves ont participé à ce programme cette année. Bah tiens, on va rester un petit peu dans l'univers aussi de l'école. On va aller en cours d'histoire ce matin.
3: Ah, j'étais très forte en histoire.
0: Ah, moi aussi, franchement, j'ai adoré l'histoire. Il y a un programme télé justement insolite, l'histoire au scalpel sur France 5. C'est didactique, c'est divertissant. C'est un format en fait enquête scientifico-policière qui sort des sentiers battus et qui nous entraîne dans un intrigant jeu de pistes sur les traces ce soir de Voltaire. On vous le présente ce programme dans 3 minutes. Mais avant, on fait un petit coucou aux voisines avec Renan Luce.

les voisines. Renan Luce, 5h19. Bon réveil. L'éphéméride de ce 4 juin souhaite un bon anniversaire aujourd'hui à l'actrice Angelina Jolie, 51 ans, et au chanteur Antoine, 82 ans. Ma mère m'a dit...

0: petit souvenir de l'époque yéyé. 4 juin 1783, tiens, premier vol d'une montgolfière. En fait, ce sont les frères montgolfiers qui réalisent la première démonstration publique de leur ballon à air chaud. C'était à Annonay, c'est en Ardèche. Vol qui a duré environ 10 minutes.
1: Je ne savais pas du tout que c'était les frères montgolfiers.
0: Ouais, exactement. Vous laisseriez tenter ou pas par un vol à montgolfière?
1: Oh, j'aimerais bien, j'ai jamais
0: Moi
1: fait.
0: Moi aussi, franchement, se laisser porter comme ça
1: j'ai
0: par
1: un
0: le
1: peu le vertige, par contre.
0: Ah oui, donc ça va être compliqué. Bon, écoutez, on va essayer de s'arranger.
1: Je m'accrocherai.
0: Exactement, on va organiser ça.
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0: Mais d'ailleurs, j'ai vu qu'il y a une des radios locales de notre réseau ici qui a, sur un ballon, mis le logo ici. Franchement, ça, c'est quand même la classe. Allez, 5h20, retrouvons Patrice Gascon avec ses coulisses télé. Aujourd'hui, Patrice, vous allez nous parler d'une enquête, mais alors pas d'une enquête comme les autres, parce que l'émission de France 5 que vous avez repérée, elle autopsie des morts célèbres.
3: Pour ne rien vous cacher, en découvrant cette émission de France 5, au début, j'ai cru, en écoutant les différents experts qui y interviennent, j'ai cru qu'on parlait de moi.
4: C'est la première fois dans l'histoire culturelle qu'un homme de lettres devient une vedette.
5: Il est fascinant, cet homme.
4: C'est une icône, c'est une rockstar.
3: Et puis j'ai vite compris que ces compliments s'adressent en fait à Voltaire. Place à une star du siècle des Lumières, c'est Voltaire, le héros du numéro de cette formidable émission de France 5 que je vous invite à découvrir, l'histoire au scalpel. Le concept de cette enquête est simple mais bluffant quand il prend vie sous vos yeux. Un médecin, légiste et anthropologue, Philippe Charlier, enquête sur la mort de personnages célèbres. En l'occurrence, ce soir donc, le grand Voltaire, puis en seconde partie de soirée, le peintre italien Raphaël. Et il le fait avec ses outils de médecin légiste, par exemple en disséquant le cœur de Voltaire. Je vous assure, le vrai cœur de Voltaire conservé précieusement dans une relique. D'ailleurs, je lui ai demandé à Philippe Charlier, que ressent-on quand on fait un métier comme le sien, légiste? Que ressent-on en disséquant le cœur de Voltaire? Philippe Charlier.
6: Pour être honnête, on ne ressent pas grand-chose, en fait, quand on a le cœur de Voltaire dans les mains, parce qu'on est totalement concentré. C'est ce qu'on appelle la froideur scientifique. C'est vraiment pas un mythe. Et on est tellement concentré sur le travail à faire, sur le protocole à suivre, sur l'intégralité des sensations, vérifier que tout se passe bien, qu'on ne contamine pas notre échantillon. Donc, il n'y a pas beaucoup la place pour le sentiment. En revanche, c'est vrai, une fois qu'on quitte la pièce, une fois qu'on se retrouve dans le métro, dans le bus ou sur le trottoir parisien, là on se dit, ah oui, quand même, il s'est passé quelque chose d'assez extraordinaire. Déjà, c'est assez étonnant, Voltaire avait un cœur, c'est pas forcément évident pour tout le monde. Et puis en plus, il était là dans mes mains, avec des gants bien sûr, avec une distance, avec un reliquaire. Mais oui, il était là dans la paume de ma main.
3: Philippe Charlier qui nous apprend que oui, il tenait là dans sa main le cœur de Voltaire. Philippe Charlier qui perce les derniers mystères qui entourent la mort de grands personnages historiques ce soir sur France 5 dans l'Histoire au scalpel, réalisé par Dominique Hatt. Donc ça commence à 21h05 avec Voltaire à la recherche du corps dispersé et ça se poursuit à 22h avec Raphaël, les secrets des reliques. Quant à nous, on se retrouve demain pour de bien vivantes nouvelles coulisses télé.
0: Et on sera au rendez-vous. Merci beaucoup Patrice Gascoin. 5h23, tiens, parlons d'un matériau qui est partout dans notre quotidien, l'aluminium. C'est vrai qu'on en a bien besoin. Stéphane Bern a choisi ce matin de revenir sur son invention. Vous allez tout savoir, mais avant, I Just Might, ça c'est de l'or et c'est signé Bruno Mars.

0: Bruno Mars, I Just Might, 5h26, un peu d'histoire avant l'actu. Stéphane Bern, ce matin, on voyage au temps où l'aluminium valait de l'or.
1: Napoléon III réservait ses services en aluminium à ses invités d'honneur. Aujourd'hui, on le froisse et on le jette sans y réfléchir à deux fois. Au 19e siècle, l'aluminium est un métal de luxe. On fabrique des bijoux, des lingots, des couverts. À l'époque, sa blancheur, sa légèreté et sa malléabilité en font un produit très prisé. Prisé dans le sens apprécié et convoité, pas prisé comme le tabac, non. Mais il est aussi extrêmement rare. L'aluminium, contrairement à l'or ou à l'argent, n'existe pas sous forme métallique dans la nature. Pour pouvoir en tenir dans sa main, il faut d'abord parvenir à l'extraire de la bauxite.
2: C'est un minerai qui contient du fer et de l'aluminium.
1: On y parvient pour la première fois au début du 19e siècle, mais l'opération est extrêmement coûteuse. Et l'aluminium coûte aussi cher que l'or, c'est l'alu. Jusqu'à ce qu'arrive Paul Héroult, un jeune homme de 23 ans. En 1886, il met au point un procédé révolutionnaire, l'électrolyse de l'alumine dissoute dans la cryolite. Une formule quelque peu barbare pour les non-initiés qui désigne l'extraction de l'aluminium contenu dans la bauxite à partir d'une activation électrique. Fort de cette découverte, le physicien installe son usine à Froges, au pied des Alpes. Là, les torrents dévalent les pentes et la force hydraulique permet de produire l'électricité nécessaire pour industrialiser ce nouveau procédé. Beau travail de la part de Paul Héroult, il a bien turbiné. L'aluminium va perdre en valeur mais devenir un incontournable de nos vies modernes. Et là, tout s'emballe. On en trouve désormais partout, dans nos cuisines, les transports et même l'aéronautique. C'est difficile à croire, mais à une époque, une simple boîte de conserve aurait eu quasiment la même valeur qu'une chaîne en or. En revanche, c'est moins joli à porter autour du cou.
0: Ça, on est d'accord. Merci beaucoup Stéphane Bern. 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Nous sommes le jeudi 4 juin dans l'info du jour. On se projette sur la Coupe du Monde de foot avec un match de préparation ce soir. Les Bleus affrontent la Côte d'Ivoire. Alors, quelle sera la tactique de Didier Deschamps? On y revient dans moins de deux minutes. Mais avant 5h30, toute l'actualité en France et dans le monde, c'est le 90 secondes avec vous, Drazo.
3: Les députés valident une proposition de loi pour limiter notre exposition au cadmium, ce métal lourd, toxique, qu'on retrouve notamment dans les céréales, le blé, le riz. Le texte prévoit une réduction des taux de cadmium dans les engrais phosphatés. Une femme tuée de 58 coups de couteau à Martigues. Son compagnon est mis en examen. Il assure qu'il ne l'a pas tuée. La victime a été retrouvée lundi dans son appartement inanimé avec plusieurs plaies sur les parties supérieures du corps. Dans le Gers, la polémique enfle après la disparition de Liana. On ne peut pas s'empêcher de se dire que ça aurait pu être évité. C'est ce que déclare la Fondation pour l'Enfance. Le suspect visé par 3 procédures pour viol ou agression sexuelle est au cœur de 5 enquêtes et signalements. L'espoir de la famille de Christophe Glaise, elle renonce à se pourvoir en cassation contre la condamnation du journaliste à 7 ans de prison en Algérie. La grâce du président Tebboune est désormais possible, selon le frère de Christophe Glaise. L'espoir, dit-il, est plus grand que jamais avec le réchauffement des relations franco-algériennes. Le numéro de votre département est supérieur à 55. Question, est-ce que vous avez fait votre déclaration de revenus? Date limite ce soir, 23h59 sur impots.gouv.fr. Pour les autres départements, c'est déjà terminé. À Roland-Garros, on suit aujourd'hui les 2 demi-finales femmes. Marta Kostiuk face à Mira Andreeva et Diana Schneider face à la sensation polonaise Maja Rawlińska. Chez les hommes, Matteo Arnaldi se qualifie en demi après l'abandon de l'autre Italien, Matteo Berrettini.
0: L'info du jour, c'est le match amical de nos Bleus ce soir face à la Côte d'Ivoire.
3: Match amical certes, mais surtout mise en jambe et revue d'effectifs à 12 jours du premier match de l'équipe de France au Mondial aux États-Unis. Et oui, ça approche, la tension monte. Julien Froment, Didier Deschamps, le sélectionneur le dit, il va faire tourner ce soir.
4: Didier Deschamps n'en fait pas un mystère, il a déjà en tête le 11 de départ qui débutera à la Coupe du Monde face au Sénégal le 16 juin prochain.
5: Évidemment que j'ai dans ma tête, oui.
4: Mais l'équipe type attendra car l'heure est à la récupération après une saison à rallonge pour la plupart des joueurs de l'équipe de France.
5: Je fais en sorte de répartir le temps de jeu. Les 6 de la Champions League qui sont arrivés tardivement, je serai amené à gérer, à répartir le temps de jeu aussi. Même si ça va peut-être à l'encontre de l'expression collective.
4: William Saliba, le défenseur d'Arsenal, est laissé au repos. Peu de chance également de voir les doubles champions d'Europe parisiens Ousmane Dembélé et Désiré Doué sur la pelouse de la Beaujoire. Pas de repos en revanche pour Kylian Mbappé dont la saison s'est terminée sans titre avec le Real Madrid. Le capitaine des Bleus, revanchard, est jugé en pleine forme par son sélectionneur Mbappé qui aura l'occasion ce soir d'égaler les 57 buts inscrits par Olivier Giroud sous le maillot tricolore. Une occasion en or pour lui et pour les Bleus de lancer la campagne pour la Coupe du Monde.
3: Allez les Bleus, oui. On y croit, à coup d'envoi 21h10 ce soir pour ce France-Côte d'Ivoire.
0: Et le match se joue à Nantes au stade de la Beaujoire et c'est à suivre sur ici.fr. Soyez bien rendez-vous. 5h33, la météo. Ce jeudi matin, le front arrivé la veille sera actif du sud-ouest au massif central avec des pluies continues. À l'avant, le soleil légèrement voilé brille des Pyrénées aux Alpes du sud jusqu'à la Méditerranée. Ailleurs, ce sont les nuages qui sont nombreux avec quelques pluies intermittentes. À noter le vent qui, lui, est sensible sur les côtes atlantiques et de la Manche toute cette journée jusqu'à 70 km/h en rafale. Dans l'après-midi, le front pluvieux s'étend des Pyrénées aux Alpes et au Jura avec une forte tramontane jusqu'à 80 km/h. Et des orages sur le relief des Pyrénées orientales. Le soleil va se voiler aussi de plus en plus avant l'arrivée de la pluie en soirée sur la Provence. Et puis ailleurs, c'est un régime d'averse parfois fréquente et localement orageuse qui s'impose de l'Île-de-France jusqu'aux Ardennes. Les températures relevées en ce moment à Lille, Rennes et à Caen, 14 degrés. À Paris et Clermont-Ferrand, 16. Nous avons à Bordeaux, Toulouse, Bourges et Metz, 17. Jusqu'à 19 à Marseille. Vos messages aussi sur la page Facebook ici avec Bernard qui est en Loire-Atlantique qui a relevé 14 degrés à Fay de Bretagne, 14 degrés même température à Soumans, c'est dans le département de la Creuse, on embrasse Marie-Noël, 16 à Châtellerault dans le Poitou, merci Bernadette, on a 17 en Alsace à Lampertheim, on salue Astrid, 21 degrés 7 au Lavandou, merci Eddy. Pour les maximales, elles plafonnent le plus souvent entre 17 et 20 degrés, on va atteindre entre 25 et 30 dans le sud-est.
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0: 5h34, excellent réveil. On espère que vous allez bien, que vous avez passé que vous passez même une belle semaine. On pense fort à vous, les travailleurs du petit matin. La journée démarre bien, la preuve avec Renaud et Miss Maggie.

0: Il est l'heure de se réveiller. Miss Maggie avec Renaud, 5h38, bon réveil.
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0: C'est pas vrai, c'est le rendez-vous qui chaque matin vous évite les pièges et les arnaques. Et c'est Aude, Michel Drucker qui prend la parole.
3: Oui, fâché Michel Drucker parce que des escrocs utilisent sa voix et son visage pour nous vendre un pseudo-médicament miracle.
0: On en parle dans moins de 5 minutes. Pour le réveil, on vous réserve Charlotte Cardin.
4: Tant pis pour elle.
0: Charlotte Cardin, tant pis pour elle, arrive dans les prochaines minutes. Mais avant, on accueille Yannick qui est à Saint-Gilles, c'est dans le Gard. Bonjour Yannick.
5: Bonjour.
0: Ravi de vous accueillir de bon matin à 5h39. Qu'est-ce que vous faites là en ce moment?
5: Je me prépare pour aller au travail.
0: Qu'est-ce que vous faites dans la vie?
5: Je travaille chez Enedis.
0: D'accord. Donc, quel côté? Plutôt côté bureau, vous êtes sur le terrain vous?
5: Plutôt sur le terrain.
0: D'accord.
5: Pour les clients professionnels.
0: Ok. Bon, Yannick, en même temps, c'est la dernière journée pour vous avant les vacances, c'est ça?
5: L'avant-dernière. Je suis en vacances demain soir.
0: Ah là là, franchement, qu'est-ce que vous allez faire de ces vacances alors?
5: Alors, je pars en van et je pars. Je fais la Costa Brava en Espagne. Là, je descends jusqu'à Alicante. Mm-hmm. Voilà.
0: Franchement, c'est et canon.
5: Oui. Trois semaines.
0: Ça trois semaines?
5: Oui.
0: Oh là là, mais vous partez avec qui Yannick?
5: Avec ma femme.
0: Oh, c'est génial, franchement c'est une super aventure. Mais ouais, c'est la première fois que vous partez en van ou pas?
5: Non, on a déjà fait l'année dernière, on a fait tout un périple depuis Saint-Gilles, on est monté du côté de La Rochelle, après on a fait la Normandie, jusqu'en Normandie, la Bretagne, la Normandie, et voilà, et après on est redescendu pareil pendant 3 semaines.
0: Ouais. Vous êtes un vrai baroudeur Yannick?
5: Un petit peu, ouais, tous les week-ends, là, on part en van, puisqu'on n'est pas très très loin de l'Espagne, ou voilà, quand on a envie d'un peu de s'évader, ben.
0: Franchement, j'adore cette liberté, c'est vrai. En plus, vous avez votre van, donc vous l'avez aménagé, vous l'avez acheté déjà comme ça. Franchement, je commence à m'intéresser au modèle, moi.
5: Il était déjà aménagé, bon, je l'ai amélioré.
0: Ouais.
5: Mais voilà, il est vraiment, c'est un petit cocon, là. C'est un petit chalet à l'intérieur.
0: Ouais.
5: Et il est vraiment très, très joli.
0: Oh là là, franchement, c'est canon, ça donne très, très envie. Yannick, il y a de la place ou pas pour deux autres personnes pour vous accompagner?
5: Alors, deux autres, ça va être compliqué, mais bon, après, j'ai pas mal de matériel camping, donc toile de tente, ça peut le faire.
0: Hein. Eh ben voilà, ben on va s'arranger, Yannick. Voilà, c'est formidable. On vous retrouve nous demain avec Aude. On sera là au rendez-vous à Saint-Gilles, chez vous. En attendant, on vous offre nous ce matin le livre illustré La boussole céleste du papillon. C'est publié aux éditions Tana et Radio France. C'est le livre de Benoît Prospero qui arrivera très bientôt chez vous. Justement, si vous aimez l'aventure comme ça et si vous aimez aussi être au contact de la nature, parce que c'est ce que je comprends aussi Yannick, je pense que vous allez vraiment bien apprécier ce livre de Benoît Prospero. On vous souhaite de belles vacances Yannick.
5: Eh ben, je vous remercie beaucoup.
0: Profitez bien.
5: Et à vous aussi. Bah, bonne journée.
0: Écoutez, nous les vacances sont un peu plus loin, mais on y pensera en tout cas. On vous souhaite une belle journée et à très bientôt.
5: Merci beaucoup, au revoir.
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0: C'est pas vrai, le rendez-vous anti-arnaque. Aude, Michel Drucker alerte les internautes.
3: Oui, je vous lis ce que Michel Drucker, le vrai Michel Drucker, nous écrit. Attention, on utilise mon visage et ma voix pour la vente d'un médicament anti-douleur articulaire. Ne vous faites pas avoir. Poudre de perlimpinpin. Alors, petite recherche de mon côté. J'ai trouvé la vidéo dont il parle. Elle est sur Facebook. On écoute.
6: Il y a 3 ans, je me suis retrouvé dans une situation dont je ne parlais à personne. Des douleurs dans les genoux, le dos bloqué, les épaules et la nuque, comme du bois. Mais tout a changé quand j'ai entendu parler de la boisson spéciale du docteur Grégoire Gibault. Au bout de 3 jours, la douleur avait complètement disparu. J'ai passé 80 ans et je me sens comme à 50.
3: franchement, c'est la voix de Michel Drucker. On la reconnaît bien, elle est quand même un peu hachée, vous aurez noté. C'est son visage aussi, mais Michel Drucker n'a jamais dit ça. Tout est truqué. Problème, certains internautes vont se rendre compte tout de suite qu'il y a entourloupe, mais d'autres pas du tout.
0: Ouais, d'ailleurs, Aude, beaucoup d'auditeurs vous contactent parce que ils se font piéger par des pubs comme ça, en
3: oui,
0: fait.
3: Oui, voilà, on a Françoise, par exemple, elle me dit qu'elle a acheté des gélules contre la maladie d'Alzheimer, soi-disant vantée par le célèbre docteur Simès. Un autre auditeur me raconte, lui, qu'il est tombé sur une image du comédien Artus, qui lui vendait, lui, des pilules minceurs. Artus, le docteur Simès, Michel Drucker, ils ont tous alerté un jour ou l'autre sur ces pubs mensongères, mais c'est sans fin. Elles reviennent tout le temps et toujours. Donc, mon conseil, il est tout simple. Quand vous voyez une célébrité vous vendre un médicament sur les réseaux sociaux, vous n'achetez pas. Voilà. Même si vous êtes malade, que vous avez tout essayé, un produit qui a besoin de mentir pour faire sa pub est forcément suspect.
0: Ça, c'est un bon rappel. Merci beaucoup, Aude Razo. Chronique, c'est pas vrai, à retrouver sur ici.fr et l'application ici. Et puis, pour nous écrire, une adresse mail qu'on a mis à votre disposition, ici.arnaque avec un s@radiofrance.com. 5h45, voici Charlotte Cardin. Tant pis pour elle. Tant pis.

0: Charlotte Cardin qui fera la tournée des festivals cet été. Ça débute dès ce week-end au festival Wheel of Green dans le bois de Vincennes. Elle passera aussi le 1er juillet à Hérouville-Saint-Clair au festival Beauregard ou encore à Arras le 3 juillet prochain. Tiens, après la vague de chaleur qu'on a connue, vous avez été nombreux à vous demander si vous deviez installer un climatiseur à la maison. Alors comment s'y repérer entre les marques et les offres? On voit ça avec 60 millions de consommateurs dans moins de 2 minutes. 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Bonjour.
1: Bonjour Yoann, bonjour à tous dans la Vienne et dans les Deux-Sèvres. Bonjour Clément Tricot.
2: Bonjour à toutes et à tous.
1: Et 5h48, nous sommes le jeudi 4 juin, qu'est-ce qui se passe dans l'actualité?
2: À la une ce matin, qu'est-il arrivé à O'Neill? Le poitevin de 24 ans a disparu en mer au Japon. Sa famille vit depuis dans l'angoisse et a du mal à obtenir des infos concrètes. Ses proches se sont tournés vers Damien Véron qui se bat lui aussi pour faire avancer l'enquête sur la disparition de sa sœur. Il sera notre invité à 7h45. Le PB86, dos au mur après sa défaite contre Nantes hier en demi-finale de play-off d'Elite 2. 3 points seulement d'écart après prolongation, c'est frustrant. Et puis c'est la journée nationale des cafés et des bistrots. On va dans une institution poitevine, le Martel 732, tenu par la même patronne Yvette, tenez-vous bien, depuis 67 ans.
1: 67 ans ? Eh ben dis donc, l'ambiance des bistrots, l'ambiance des cafés, on adore. Ah là là, on vous sert le petit café avec le petit mot sympa et le petit biscuit. Faut pas oublier le petit
2: spéculoos qui va avec.
1: Ah ouais, le petit gâteau là qui va avec, le petit broyé du Poitou, ça on aime beaucoup, la petite galette. Et ben actu local donc de la Vienne, des Deux-Sèvres jusqu'à 9h. Il y a aussi bien évidemment de la musique, vos rendez-vous quotidiens pour vous réveiller tranquille et les cadeaux. À vous les soirées entre amis, en famille, autour du barbecue. 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Bonne chance et à tout à l'heure.
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0: 5h49, la une de la presse.
4: Avec une question qu'on s'est tous posée ces derniers jours. Climatiseur, rafraîchisseur, refroidir avec quoi? 60 millions de consommateurs nous livrent ses conseils dans son dernier numéro.
0: On le décrypte avec la journaliste Fanny Guibert. Bonjour Fanny.
5: Bonjour.
0: Merci d'être avec nous ce matin. C'est vrai que les Français s'équipent de plus en plus. Alors, il y a les climatiseurs, ventilateurs, rafraîchisseurs pour les logements. Vous avez des chiffres très concrets?
5: Oui, effectivement, il y a toujours environ 800 000 climatiseurs qui ont été vendus l'année dernière. Et les climatiseurs mobiles, ça c'est les climatiseurs fixes, et les climatiseurs mobiles, on en est l'année dernière à 386, presque 400 000, avec une progression de 66% par rapport à l'année précédente. Donc oui, effectivement, les vagues de chaleur se généralisent et les gens s'équipent.
0: Bon, c'est vrai qu'on s'y perd aussi dans toute cette offre. Qu'est-ce qui correspond à quoi?
5: Alors, il y a d'un côté, nous en tout cas dans notre essai, nous avons testé des climatiseurs mobiles, donc c'est des petits appareils qu'on peut facilement installer parce qu'on peut faire une évacuation par une fenêtre sous réserve de bien calfeutrer. Et donc le climatiseur, lui, va permettre de vraiment baisser la température et de la maintenir à un niveau à peu près stabilisé. Les rafraîchisseurs, eux, sont des beaucoup plus petits appareils avec une puissance beaucoup plus faible, mais aussi plus économique, et qui, eux, permettent de rafraîchir l'air aussi un petit peu, parce que l'air est aspiré, il passe sur un filtre humidifié, et ensuite, donc, il perd sa chaleur et ça permet de rafraîchir la température. Les ventilateurs, eux, mettent l'air en mouvement et donnent une sensation de refroidissement. Et donc les trois sont des outils largement diffusés, les ventilateurs aussi ont tout à fait leur rôle à jouer. Donc voilà, on peut jouer sur la palette en fonction de ce qu'on peut chercher comme rafraîchissement et sensation de rafraîchissement.
0: Et ça joue aussi sur l'ordre des prix aussi, selon les modèles qu'on utilise?
5: Oui, c'est clair que des climatiseurs, là en plus nous on n'a pas pris les plus A++ qu'on peut recommander, ouais. Mais les modèles les plus courants c'est entre en gros 400 et 600 euros, alors que pour un rafraîchisseur on est vraiment sur des tarifs beaucoup plus faibles, de l'ordre de plutôt 100-200 euros pour les ventilateurs ou rafraîchisseurs.
0: Ouais, c'est significatif. Autre question budget, parce que quand on utilise ce type d'appareil, est-ce que ça fait aussi grimper la facture d'électricité au final?
5: Alors oui, il faut quand même, c'est pour ça qu'il est toujours conseillé de faire ça en dernier recours, le rapport est de 1 à 20 environ entre un rafraîchisseur, la consommation d'un rafraîchisseur et la consommation d'un climatiseur mobile. Donc avec des factures qui par exemple peuvent être de 10-20 euros pour un rafraîchisseur et plutôt de 200 à 400 pour un climatiseur. Mmh. Donc voilà, ça donne le rapport entre les deux et donc effectivement il faut faire attention surtout de, si on a un climatiseur, de respecter la recommandation de l'ADEME, de pas être à moins de 26 degrés parce que à 26 degrés on est déjà très bien quand il fait très chaud dehors. Mais c'est pas la peine de tomber plus bas, sinon c'est dommage pour la consommation et pour l'environnement.
0: Les bons conseils en tout cas ce matin, Fanny Guibert, merci beaucoup de votre présence. Ce test est à retrouver dans le dernier numéro de 60 millions de consommateurs qui est à la une des kiosques. 5h53, tiens, les écouteurs filaires sont redevenus branchés.
4: Oui, j'ai vu ça.
0: Ah oui, j'espère que vous avez gardé les vôtres.
4: Je dois en avoir au fond d'un tiroir.
0: Gardez-les, ça va valoir de l'or, je pense. On décrypte la tendance, Revival avec Muriel Jordan, mais avant on se fait plaisir avec Survivor.

0: Survivor, Burning Heart, 5h56. Tiens, pour éviter de vous sentir largué dans ce monde qui va parfois trop vite, il y a Muriel Jordan qui repère et qui décrypte pour vous les tendances. Muriel, les écouteurs filaires donc reviennent à la mode.
1: Oui, vous avez vu toutes ces stars qui s'affichent avec des écouteurs filaires alors que les écouteurs sans fil étaient devenus la norme. Si t'avais pas de AirPods, t'étais un Cro-Magnon, t'avais raté ta vie. Ou tu ne comprenais pas la modernité. Aujourd'hui, on en revient un peu de tout ça et des dizaines de milliers d'internautes glorifient le filaire. Encore une preuve qu'un objet, ça s'en va
2: et ça revient.
1: Oups, désolé, chaque fois que je prononce ce terme, Clo-Clo se réveille. Donc ça s'en va et
2: ça revient.
1: Couché, Claude. Pardon. Donc, parmi les nouveaux amoureux du filaire, les jeunes, beaucoup. Mais pourquoi ce revirement? Parce qu'ils se rendent compte des limites des écouteurs sans fil. Leur batterie s'use avec le temps, on peut difficilement les réparer, difficilement les recycler. Il faut des métaux rares pour les fabriquer. Sans compter qu'il faut régulièrement les recharger aussi. Hein. Tout un tas de raisons qui poussent ces internautes à dire que les écouteurs filaires, c'est génial.
3: Je me suis acheté des écouteurs avec fil. Je suis la plus heureuse du monde parce que maintenant, quand je serai dans les transports et que j'aurai plus de batterie, ben en fait, j'aurai toujours mes écouteurs avec fil qui me serviront.
4: Moi, ça fait un moment que j'ai arrêté les AirPods.
5: Ça, monsieur, c'est le pic de la technologie, c'est exceptionnel. Je dois pas les charger. Quand ils tombent par terre, ben ils tombent par terre, ils sont là devant moi. De plus, combien de fois ça a sauvé mon téléphone? Mon téléphone se jette, il suicide, boum, rattrapé par le fil, soit l'élastique. C'est exceptionnel.
1: Vous voyez, hein, encore une preuve que malgré l'appel du marketing et de la tendance, on ne veut pas perdre le fil avec la sobriété.
6: Bon, les écouteurs filaires qui plaisent de plus en plus aux oreilles, et ça s'explique aussi par une peur des ondes et du piratage, Muriel.
1: Et oui, peur des ondes parce que les casques sans fil fonctionnent par rayonnement et radiofréquence tout près du cerveau. Il est donc légitime de nous interroger sur les effets sur la santé, même si les scientifiques indiquent que les niveaux de radiation sont très en dessous des seuils de dangerosité. Sans parler de l'impact sur notre audition, à cause de ces radiofréquences justement. Et ensuite, la technologie sans fil est sujette au piratage. Des hackers peuvent écouter vos conversations. Bon, ça, je vais vous avouer que ça me fait moins flipper. Si les pirates veulent m'entendre demander à mon mari d'acheter le pain ou me plaindre du ménage qui n'a pas été fait dans l'appart, ben libre à eux. Hein. Mais quand même, c'est embêtant. Mais filaire ou pas, le casque audio présente quand même parfois quelques dangers. En témoigne cette étude européenne qui a examiné 81 modèles de casque audio, une étude évoquée par le média belge RTBF.
7: Globalement, on retrouve du bisphénol.

0: À vos côtés.
1: Présente, oui, l'équipe d'Ici Poitou est là pour vous réveiller. 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
1: Très très bon réveil, il est 6h. Les informations présentées par Clément Tricot.
3: Qu'est-il arrivé à O'Neill ? La question hante les proches de ce Poitevin de 24 ans. En avril, il part réaliser son rêve de vivre au Japon, sauf que ça tourne au drame en mai dernier. Il disparaît en mer lors d'une sortie avec des amis. Depuis, la famille n'a que très peu de réponses à ces questions, Vincent Hulin.
4: Et le pire, c'est de ne pas savoir ce qui s'est passé exactement, de savoir que les recherches ont été vite abandonnées. La famille d'O'Neill veut en savoir plus sur l'enquête, savoir si des témoins ont été entendus, si des vidéos ont été exploitées. Katia Nibizi est la tante du jeune Poitevin.
5: O'Neill, le samedi 16 au soir, a fait une soirée avec des amis que nous ne connaissons pas. Ils ont veillé toute la nuit. Et ensuite, la journée de dimanche, ils avaient décidé apparemment de passer la journée à la plage. Ils ont été se baigner. Et puis, aux alentours de 15h, d'après ce que nous savons, ils étaient dans l'eau avec 5 autres amis. Ils sont laissés porter par les vagues et par le courant. Les 5 personnes ont réussi à revenir sur la plage. Et O'Neill n'a pas réussi parce qu'apparemment, il était plus loin que les autres personnes. Et dans les 5, il y avait, soi-disant, un maître nageur qui a essayé de le secourir, qui n'a pas réussi. Lui-même a failli être emporté. Nous avons compris qu'il a disparu. On a du mal à l'intégrer, mais on ne peut pas aller de l'avant tant qu'on n'a pas toutes les réponses et tant qu'on n'a pas le corps.
4: Et pour les aider dans leur démarche, le député Sacha Houlier et Anthony Brottier, le maire de Poitiers, viennent d'écrire au président de la République pour que les autorités françaises puissent obtenir des autorités japonaises des informations précises et transparentes sur l'enquête en cours.
3: Mais les proches d'O'Neill ont aussi contacté Damien Véron. Le Poitevin se bat pour faire avancer l'enquête sur la mort de sa sœur, disparue aussi au Japon. Il sera avec nous à 7h45. Coïncidence morbide, hier les cadavres de deux hommes ont été retrouvés à seulement quelques minutes d'intervalle à Poitiers et Châtellerault. Deux victimes qui se trouvaient à leur domicile respectif dans un état de décomposition avancée. Il n'y a a priori aucun lien entre les deux affaires. Deux enquêtes sont en cours, c'est à lire sur ici.fr. Un homme de 70 ans est décédé hier, lui, dans l'incendie de sa maison à Plaine et Vallée, près de Thouars, dans les Deux-Sèvres. Ce sont les voisins qui ont appelé les pompiers. Les soldats du feu ont combattu les flammes pendant près de 5 heures. La victime habitait seule dans le logement.
1: Des handballeurs niortais sont en colère.
3: Les déclarations du maire Jérôme Baloge ont du mal à passer auprès du président du Niort Handball Souchéen. Ce qui a mis le feu aux poudres, c'est l'annonce le 8 mai dernier de la signature d'un chèque de 300 000 € pour le Niort Rugby Club, mais aussi de 10 000 € chacun pour le volley-ball pexinois et le Niort Handball Souchéen. Bastien Leroy, qui a repris le club en 2024, ne le digère pas du tout. Pour lui, c'est de la poudre aux yeux.
6: Depuis 2 ans, quand on tire un bilan de l'accompagnement de la ville de Niort, en termes de baisse de dotation ou de factures supplémentaires, j'ai au moins 4 000 €. Toute ma promotion depuis 2 ans, l'élévation des niveaux de jeu, on n'a eu aucune somme supplémentaire. Donc aujourd'hui, quand on me donne 10 000 €, c'est très bien, ça va abonder dans l'amélioration de notre trésorerie qui se redresse depuis 2 ans. Malgré tout, moins 4 000 et aucun aide pour les montées qu'on a eues. On est pour moi dans une simple remise à plat de ce qui aurait dû être fait par le passé si la mairie avait cru en notre projet. Parce qu'en même temps, il faut le préciser, on a aussi perdu une subvention que l'on avait de l'agglo de Niort, qui était dédiée uniquement à la formation, parce que c'est notre credo aussi, et on a perdu 5 000 €.
3: Il reproche aussi à la collectivité le manque d'équipement pour le handball. En football, après le Stade Poitevin, c'est le SO Châtellerault qui est épinglé par la DNCG. Le gendarme financier du football français vient d'accéder de nouvelles sanctions. La rétrogradation administrative du SO Châtellerault, en plus de sa relégation sportive, après un an en National 3, donc, direction la Régionale 2, soit 2 divisions en dessous.
1: Clément, en basket, défaite au bout d'un suspense intenable.
3: Poitiers s'incline de 3 points contre Nantes dans le match aller de la demi-finale demi-finale de play-off d'Elite 2, 80-83, un match ultra défensif où tout s'est joué sur des détails. Dommage, le PB 86 a longtemps mené mais a laissé son adversaire en vie trop longtemps. C'est l'avis de l'entraîneur Andy Thornton-Jones.
0: C'est un match, je pense qu'on a de multiples occasions de le tuer, on le fait pas. Et donc quand tu ne tues pas le match, tu t'exposes à ce genre de scénario qui est frustrant et triste. Les pertes de balles, c'est toujours un des

0: clés. Avec l'adresse, les fautes provoquées et les rebonds, c'est un des quatre points clés. Donc évidemment, les pertes de balles font pas du bien. C'est des pertes de balles qui amènent souvent des paniers faciles adverses dans un match aussi défensif. C'est la double peine, quoi. Je pense qu'il y a eu trop de déchets techniques des deux côtés, hein, d'ailleurs. Alors est-ce que c'est dû à l'enchaînement? C'est une des premières choses qui arrivent, hein, quand il y a de la fatigue, c'est du déchet technique. Et on l'a vu ce soir dans les tirs, dans les passes, dans les enchaînements. Mais c'est surtout, on fait une erreur défensive sur la dernière situation. Il a pas été ouvert seul dans le corner comme ça sur cette situation. Donc il y a eu plusieurs erreurs défensives dans la prolongation qui nous coûte cher. Il faut réajuster certaines choses, gommer les erreurs, comprendre ce qu'on a bien fait, ce qu'on a moins bien fait. Et la tête, il n'y a pas de problème. Il y a de la déception, mais ça fait partie des playoffs.
1: Le match retour, c'est samedi à la salle de la Trocardière à Nantes-Rezé. Ce sera à vivre dès 19h en direct sur Ici Poitou. Petite piqûre de rappel, c'est le dernier jour pour déclarer vos impôts en ligne dans nos deux départements. Top chrono, vous avez jusqu'à 23h59 ce soir pour finaliser votre déclaration. Et puis avis aux amateurs de limonade et de steak frites en terrasse. Aujourd'hui, c'est la journée nationale des bistrots, bars, cafés et terrasses. Art de vivre inscrit à l'inventaire du patrimoine culturel immatériel en France. Dans l'info d'ici de 6h30, on se rend chez Yvette à Poitiers. Elle est à la tête d'un café, restaurant, tabac, presse, hôtel. Il y a tout. Le Martel 732. Elle y est depuis 67 ans.
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1: Est-ce qu'on a un temps pour aller boire un petit verre en terrasse ou un café, disons, pour l'heure?
3: On peut, faut juste mettre le petit pull quand même, parce qu'on a de la fraîcheur aujourd'hui et on prend, sait-on jamais, l'imperméable. Après, on n'est pas en sucre, hein. Allez, on peut aller boire un petit café en terrasse. Ciel tout gris toute la journée, beaucoup plus d'éclaircies en fin de journée. Je l'ai dit, prenez, sait-on jamais, le parapluie. On a de rares averses tout au long de la journée dans la Vienne comme dans les Deux-Sèvres. Et cette fraîcheur des températures maximales cet après-midi, comprises entre 17 et 19 degrés. À Montmorillon, à Montcoutan, vous aurez 17 degrés. À Sauzé-Vaucé, à Coulonges-sur-Lautise, à Lusignan, Civray, Thouars ou encore Bressuire, 18 degrés du côté de Poitiers, de Niort, de Chauvigny, de Loudun, au record de Châtellerault, 19 degrés. Demain vendredi, pas de pluie, du soleil dès le réveil et ensuite on va alterner entre nuages et éclaircies. Demain, on aura entre 18 et 20 degrés. À noter que le thermomètre remonte à partir de dimanche.
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0: Jazz, je veux, sur Ici Poitou, pour vous réveiller tranquille à 6h10. Ouh là là, le gros dossier sur le bureau. Alors là, oui, il y a du boulot dans le GTST du jour. Florian Lévesque a tenté, je dis bien tenté, le métier d'avocat. Il a découvert une journée type et un nouveau livre de chevet, plusieurs milliers de pages pour connaître tous les codes. Rendez-vous dans 3 minutes.
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0: On est le 4 juin, bonne fête les Clotildes. Si vous connaissez une Clotilde, petit message, petit appel, ça fait toujours plaisir. Aujourd'hui, 4 juin, c'est l'anniversaire de l'actrice Angelina Jolie. Elle a 51 ans, lui a un petit peu plus. L'artiste Antoine, 82 ans, rappelez-vous.
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0: En ce 4 juin, vous savez qu'il existe toujours des journées mondiales. Certaines servent à mettre de belles causes en avant, certaines servent à moins de choses. C'est la journée mondiale de la chocolatine. On va pas partir dans le débat, hein. Ne partons pas dans le débat de chocolatine ou pain au chocolat. Vous dites quoi, vous, Clément Trégaud ?
1: Petit pain au chocolat.
0: Oh, c'est encore pire. Mais c'est bien évidemment la journée mondiale des bistrots, des cafés. On en a parlé avec vous et on a une super Yvette dans le Poitou qui tient son bistrot depuis plus de 60 ans. Et c'est aussi la journée, et ça vous en faites vraiment ce que vous voulez, la journée mondiale du naturisme. Et en ce 4 juin...
1: Avec sa chocolat.
0: N'oubliez surtout pas le pain au chocolat. 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
0: 6h13, c'est parti pour le jet testé du jour. La robe noire, les plaidoiries, le tribunal, c'est l'image qu'on a d'une avocate. Mais entre deux audiences, à quoi ressemble vraiment son quotidien ? Florian Lévesque a suivi maître Natacha Alébliant pour découvrir les coulisses du métier loin du palais de justice.
6: Bonjour.
7: Bonjour.
6: Bah alors, aujourd'hui, on va pas aller au palais de justice. Je voulais voir un petit peu comment tu travailles dans ton cabinet.
7: Alors, la journée, elle est organisée avec plusieurs choses à faire. Tout d'abord, il y a le traitement des mails qui est indispensable. Vérifier s'il n'y a pas des urgences, notamment de clients dans certains dossiers. C'est aussi organiser des rendez-vous avec les clients. Et puis, surtout, c'est préparer les conclusions, les requêtes, les assignations. Donc, il y a un gros travail de rédaction, de tri des pièces, d'analyse des dossiers que l'on fait lorsqu'on est au cabinet.
6: Donc là, quelqu'un vient de voir. Alors, il vient pas comme ça, il a pris rendez-vous. Entre le moment où il arrive et le moment où tu vas aller au palais de justice, qu'est-ce qui va se passer ?
7: Classiquement, dans un dossier, je reçois la personne en rendez-vous. Donc elle va m'exposer son problème et comment moi je peux l'aider. Parce que le vrai sujet pour moi, ce qui est important, c'est pas juste de me dire j'ai une problématique et maître, débrouillez-vous. Non, il faut que moi je réponde à une attente du client qui me sollicite. Donc, la première chose, c'est identifier quels sont les besoins et quelles sont les attentes de mon client. Ensuite, pour justement arriver à préparer son dossier et répondre à sa demande, je vais lui demander un certain nombre de pièces qu'il va devoir réunir. Et pour les dossiers qui sont très volumineux, en général, je passe beaucoup de temps à trier les pièces, à les analyser. Je pense notamment aux dossiers de violence psychologique, violence conjugale. Et ensuite, dès que j'ai les pièces, dès que je les ai analysées, je vais commencer la phase de rédaction. Moi, je prépare un projet que mon client ensuite va relire et va me dire s'il est d'accord ou pas avec ce projet avant de lancer une action en justice.
6: C'est la partie la plus compliquée, la rédaction, non ?
7: Oui, bah t'as totalement raison. C'est le travail de l'ombre qui nous prend vraiment le plus de temps.
6: Ça peut prendre hyper longtemps, non, le tout, la totalité de l'affaire.
7: Oui, alors si on prend du rendez-vous client jusqu'à la phase d'audience, on passe en moyenne entre 10 et 15 heures sur un dossier minimum. Maintenant, moi j'ai des dossiers de violence psychologique, de maman à qui on retire leurs droits parentaux où on y passe facilement 50 voire 60 heures.
6: D'accord, très bien, c'est des grosses quantités de travail derrière. Comment je peux t'aider aujourd'hui ? Je peux rédiger un petit truc ?
7: Tu veux essayer vraiment ? Bah allez, on peut aller rédiger quelque chose. Je vais te montrer, on va prendre le code et c'est parti.
6: Oh punaise, il y a combien de volumes là dans le...
7: Ah mais écoute, plusieurs milliers de pages, donc on va faire un petit test sur tes compétences juridiques.
6: Mais tu les as tous lus ? Non, en vrai.
7: J'ai pas tout lu, mais je connais quand même assez bien mes codes et je sais où il faut aller chercher.
6: J'essaie d'imaginer au lit le soir en train de lire droit et pratique du divorce. Ça fait rêver, quoi.
7: Bah écoute, si t'es avec ta chérie, non, ça fait pas trop rêver.
6: Pour ça qu'elle est plus là.
0: Dossier, consultation, préparation. Le travail d'une avocate se joue bien avant de prendre la parole à la barre. 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
0: Si je vous dis que vous pouvez danser ce matin, vous me croyez ou pas? Il confirme, les Bee Gees, You Should Be Dancing, avant de retrouver Sonia Brunet qui vous questionne, les Poitevins et les Poitevines.

0: devant le miroir, en train de bouger les épaules. You should be dancing, les Bee Gees. Qu'est-ce qui fait que des citadins déménagent avec toute la famille vers une commune de 2300 habitants dans le Poitou? Dans les gens d'ici ce matin, Sonia Brunet nous emmène dans la commune nouvelle, Plaine et Vallée.
1: Bonjour, je m'appelle Ingrid Lenné, je suis la heureuse propriétaire du Relais du Château, chambre d'hôte à Waron.
2: Cet endroit, vous l'avez découvert quand ?
1: Il y a 3 ans, quand on a acheté le relais.
2: Avec votre mari, vos enfants, vous avez décidé de quitter la région parisienne. Pourtant, tous les deux, vous avez toujours habité en région parisienne.
1: Eh oui, il y a une page qui s'est tournée et envie de changement, en famille, on a pris nos valises, on a atterri à Waron, pour notre plus grand bonheur, puisque c'est une ville très agréable.
2: Qu'est-ce qui était différent ?
1: Oh bah tout, en fait, on aime beaucoup la bienveillance qu'on trouve ici, en fait. Chacun fait attention à tout le monde, on n'a pas peur. Le sentiment d'insécurité, on ne l'a pas du tout ici, en fait. Et c'est ce qu'on recherche dans la vie. Enfin, nous, c'est un besoin d'être en sécurité.
2: Votre relais du château, ici à Waron, il a été estampillé accueil vélo.
1: Accueil vélo, c'est qu'on a énormément de routes pouvant être utilisées par les vélos autour de Waron. Nous sommes également à côté de la Vélo Française, c'est pour ça qu'on est à accueil vélo. Donc la Vélo Française qui fait 650 km de Oustréham à La Rochelle et qui passe à 6 km du relais du château. Donc on peut accueillir des vélos, les recharges, l'atelier d'autoréparation, le repas le soir.
2: Et ces cyclistes de la Vélo Française, en général, ils ont combien de kilomètres dans les mollets quand ils atterrissent chez vous à Waron ?
1: Alors, en général, il y en a à peu près 60. 60 kilomètres, c'est ce qu'ils me disent. Hein, donc, voilà.
2: Donc, chez vous, on peut réparer son vélo, par exemple, et vous proposez des itinéraires aussi.
1: Autour de Waron, puisqu'on a pas mal de boucles, pour pas forcément faire la Vélo Française, pour profiter aussi un petit peu des lieux. Ça va jusqu'à Thouars, sans être sportif, mais juste pour profiter un petit peu en distraction.
2: Vous étiez aide-soignante avant de quitter la région parisienne où vous aviez toujours vécu. Donc vous avez ces chambres d'hôtes ici à Waron. Vous regrettez quoi de votre métier du passé ?
1: Beaucoup de gens ont dit que c'est le grand écart entre mon métier d'avant et celui-là. Moi, je ne trouve pas, parce qu'on a toujours le côté relationnel. Hein, donc, il n'y a plus le côté soin, mais le relationnel y est. Que du bonheur. Puis, les gens sont déjà en vacances, ils sont sympathiques, c'est un lieu familial. J'ai rien perdu.
0: Et en plus, les cyclistes peuvent repartir avec les galettes au sarrasin que prépare Ingrid Lesnay au relais du château à Waron. 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À ce titre, il reste en tête. C'est là qu'on voit qu'il marche bien. La troupe des Enfoirés a fait confiance à Gaëtan Roussel pour la réalisation de cette chanson, L'île au trésor.

0: Vianne et Julien Clerc, Zaz, Florent Pagny, il y en a des artistes dans cette chanson, L'île au trésor. À 6h27, vous vous déplacez, ça va bien se passer les scorpions. Dans un instant, l'horoscope.
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0: 6h28, l'horoscope avec vous Catherine Viguier. Besoin de sérieux aujourd'hui.
4: Ah oui, mais beaucoup de natifs l'acceptent.
5: Bélier, vous mettez votre sérieux au service de votre job et tout autant à celui de la famille.
4: Taureau, une belle journée, où que vous soyez, vous allez profiter d'un dépaysement bienvenu.
5: Gémeaux, grâce à une étreinte, une psychanalyse, un cours zen, vous gagnez en sérénité.
4: Cancer, y a-t-il quelqu'un qui fait battre votre cœur? Oui, non, sans quoi il y a de l'amitié.
5: Lion, c'est un jour qui compte pour vous, tout s'enchaîne, le perso, le pro. Bon, allez-y doucement.
4: Vierge, une journée gratifiante, votre gentillesse fait beaucoup de bien à ceux qui en ont besoin.
5: Balance, journée concernant votre foyer et puis vous vous interrogez sur votre vie, votre enfance aussi.
4: Scorpion, vous faites entendre votre voix ou vous vous déplacez et ça se passera super bien.
5: Sagittaire, une personne vous manque, même présente, elle vous semble loin. Bon, c'est passager.
4: Capricorne, super journée, quelque chose se règle au sujet d'une personne qui compte pour vous.
5: Verseau, soignez votre vie intérieure, si vous cherchez un bon thérapeute, vous le trouverez.
4: Poisson, à nouveau, vous bénéficiez d'une chouette conjoncture astrale qui valorise vos talents divers et variés.
5: Et pour nous tous, on vise l'excellence afin d'être fiers de nous.
0: Bien évidemment, la preuve. Clément Tricot, dans un instant, c'est à vous l'excellence. 6h30, c'est la journée nationale des cafés, bistrots et terrasses.
6: Oui, c'est pour l'occasion, on se rend dans un morceau de patrimoine Poitevin, le Martel 732. Café, restaurant, tabac, presse, hôtel, il y a tout. C'est tenu par la même patronne depuis 67 ans.
0: Ah, ce que j'adore, c'est dans les bistrots, on papote. L'info d'ici, c'est après le 90 secondes avec vous, Drazo.
7: Nous faisons les frais de décennies d'économies dans la justice. C'est le coup de colère du maire de Florence, là où la jeune Liana a été vue pour la dernière fois. Le suspect était déjà au cœur de 3 procédures pour viol ou agression sexuelle. 2 avaient été classées sans suite. Les députés valident une proposition de loi pour limiter notre exposition au cadmium, ce métal lourd toxique qu'on retrouve notamment dans les céréales, le blé, le riz. Le texte prévoit une réduction des taux de cadmium dans les engrais phosphatés. Les Français les plus pauvres sont davantage exposés aux cancers les plus mortels. Constat que fait la DRES, la Direction de la Recherche et de la Statistique. Les plus démunis ont 2 fois plus de risques, par exemple, que les plus riches de développer un cancer du poumon. Après le méga-feu dans l'Aude l'été dernier, les 3 agents de l'ONF auditionnés doivent sortir de garde à vue ce matin, soupçonnés d'avoir jeté une cigarette par la fenêtre de leur voiture. Ils étaient passés quelques minutes seulement avant le déclenchement de l'incendie. L'espoir de la famille de Christophe Glaize, le journaliste sportif français condamné à 7 ans de prison en Algérie. Son frère estime que la grâce du président Tebboune est désormais possible. Il promet sinon de faire le plus de bruit possible lors de la Coupe du Monde de foot. Le mondial, justement, J-12 avant l'entrée en lice de l'équipe de France, mise en jambe et revue des troupes ce soir avec un match amical contre la Côte d'Ivoire. Vous le suivez sur ici.fr, notre site internet. Coup d'envoi à 21h10 à Nantes au stade de la Beaujoire.
6: Et on vous retrouve dans une heure, Odrazo. Vous allez vous peut-être vous installer en terrasse pour le petit café du matin. Eh bien, c'est une occasion spéciale aujourd'hui. Ce 4 juin, c'est le retour de la journée nationale des cafés et des bistrots. À Poitiers, une institution ouvre tous les matins à 7h30 le Martel 732. Café, restaurant, tabac, presse, hôtel, il fait tout. Il est tenu par Yvette depuis 67 ans. On suit Théo Metton-Régimbaud, notre reporter qui est allé poser son coude sur le comptoir.
8: Est-ce que vous pouvez m'expliquer, Yvette, où est-ce qu'on est?
9: On est au 173 rue de la Pierre Levée.
8: C'est quoi le nom de votre café?
9: Martel, c'est 132. Moi, j'ai commencé à travailler en 59.
8: Avec quel âge, Yvette?
9: 84.
8: Mais la retraite, c'était il y a longtemps?
9: Oui, c'était il y a 20 ans.
8: Et vous ne l'avez pas pris?
9: Non, de peur de m'ennuyer, ça me plaît. Les clients sont gentils.
8: C'est qui votre plus vieux client ici?
9: Ils sont morts. C'était les gens d'en face, les plus anciens. Tous les anciens sont partis, là, ils sont morts.
8: Et est-ce que vous avez des gens qui viennent manger tous les midis?
9: Il y en a quelques-uns, mais de moins en moins. Il y en a un qui mange un petit 11h.
8: Il faut que j'aille le voir. Vous m'y emmenez?
9: Ah bah vous y allez, tout seul. Première table.
8: Comment vous appelez?
10: Jean-Louis.
8: Vous me racontez le plat du jour?
10: Un gigot haricot, c'est mon préféré. Et elle le sait, elle le fait très bien.
8: C'est la journée des cafés et des bistrots en France. C'est un patrimoine qu'il faut qu'on conserve?
10: Absolument. C'est pas seulement boire un coup, c'est pas seulement prendre un café, un sandwich, mais c'est la mixité. Les gens se connaissent, discutent. Voilà, c'est important, bien sûr, de nos jours. Oui, avec Internet et tous les défauts d'Internet, vous savez, c'est important de conserver des lieux comme celui-là.
11: Il y a des gens qui viennent, c'est une bonne ambiance, c'est agréable.
8: Adrien, le serveur.
11: C'est un moment de détente où les gens viennent discuter, se poser, rencontrer des gens, ça arrive parfois, oui.
8: Je peux passer derrière le comptoir? Cool.
11: Il y a des verres, il y a du café, il y a des bières, il y a tout, il y a des frigos.
8: Ça fait combien de temps que vous travaillez ici?
11: 5-6 ans. Je suis venu pour aider ma grand-mère et voilà.
8: Donc Yvette, c'est votre grand-mère?
11: Oui.
8: Vous pensez quoi quand vous la voyez derrière le comptoir?
11: Respect, c'est fort. À son âge, franchement, ouais. Moi, j'aurais déjà arrêté depuis longtemps. Elle était dessus, donc on peut rien lui dire.
8: Yvette, elle est là de 7h30 à 20h.
11: Voilà. Réveil 6h jusqu'à 20h. Et après, elle reste dans son bureau jusqu'à 22h environ pour faire les papiers. On fait tout. La cuisine, c'est elle. Le service, c'est elle.
8: Elle nous écoute d'une oreille discrète.
11: Toujours. Toujours.
9: Vous voulez voir quelque chose?
8: Un petit café. Est-ce que vous savez combien de cafés vous avez servi dans votre vie?
9: J'y ai jamais pensé.
8: Vous voulez pas faire le calcul?
9: Non. J'aurais pas compté jusqu'au bout.
6: Mais ça doit en faire. Ça doit en faire des cafés servis par Yvette. Reportage à revoir en images sur ici.fr. Notez que l'association Bistrot et Café de France demande toujours que cet art de vivre à la française soit reconnu à l'UNESCO. Emmanuel Macron s'était exprimé pour en janvier dernier.
0: 6h34 dans l'actu du jour. Clément, la famille d'un poids de vin disparu au Japon veut des réponses.
6: Mais O'Neill, 24 ans, a disparu en mai dernier. Il semble s'être noyé, mais les proches n'en savent pas grand-chose. Ils ont reçu le soutien du maire de Poitiers, Anthony Brottier, et de Sacha Houlier, député de la Vienne. Découverte macabre hier, deux corps décomposés à Poitiers et Châtellerault, deux affaires apparemment sans lien. Puis en basket, le PB86 a manqué de peu la victoire hier contre Nantes en demi-finale des playoffs, 80-83. Au prochain match samedi, pas le choix, il faudra renverser la situation. On est sur une journée plutôt fraîche aujourd'hui.
0: Oui, et maussade. Ouais, ça
6: fait du bien un peu
0: PB,
6: plus.
0: Ouais. C'est maussade, on n'a pas le moral.
6: On a eu trop chaud la semaine dernière, on va s'en contenter.
0: Exactement. Ouais, ciel bien gris hein, tout au long de la journée. Mais on aura beaucoup plus d'éclaircies en fin de journée. Fin de journée, on va pouvoir en profiter. Tout au long de la journée, là, prenez l'imperméable. Sait-on jamais, il peut servir. On a de rares averses, nous dit Météo France, dans la Vienne comme dans les Deux-Sèvres. Et on parlait de cette fraîcheur. Les températures maximales seront comprises entre 17 et 19. Degrés. Vous avez déjà là 15-16 degrés ce matin dans nos deux départements. À Montmorillon, à Parthenay, vous aurez 17 degrés. À Lusignan, à Thouars, à Sauzévaux, c'est du côté de Bressuire, 18 degrés attendus. À Niort, à Poitiers, à Loudun, à Châtellerault, 19 degrés pour aujourd'hui. Comment ça va se passer demain vendredi? Pas de pluie, du soleil au réveil et ensuite on va alterner entre nuages et éclaircies. Demain, on aura entre 18 et 20 degrés et on note qu'à partir de dimanche, ça y est, le thermomètre va remonter.
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0: Épisode 5 pour apprendre ce titre Sarbacane à la guitare avec comme professeur Francis Cabrel. Classe, non? Il peut aussi vous apprendre les titres Je l'aime à mourir, Petite Marie ou encore Te ressembler. Eh bien, à vous de jouer, à vous les répètes avec Francis Cabrel. On écoute Sarbacane.

0: Comment savoir si une journée commence bien? En écoutant Francis Cabrel, elle commence bien, c'est sûr. 6h40.
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0: Question. Un animal domestique. Pourquoi on appelle ça un animal domestique? On décortique le vocabulaire ce matin. Est-ce que ça implique, surtout, on prend soin des animaux tous les matins avec notre véto Pierre Fabin. Il arrive dans 3 minutes. C'est l'heure du sport, Clément Tricot. Place aux 2 minutes chrono. On parle basket.
4: Effectivement, basket, Poitiers a déjà grillé son joker. Défaite hier soir sur le fil contre Nantes en demi-finale des playoffs d'Elite 2. 80-83 après prolongation. Un score assez frustrant quand on sait que Poitiers a souvent mené. Trop de déchets techniques, trop imprécis. Pour l'intérieur poitevin, Jordan Raton, ce match s'est joué sur des détails qui ne pardonnent pas du tout à ce niveau.
5: À ce niveau-là, de la compétition, c'est les détails. Des petites pertes de balles un peu bêtes, des petits rebonds qu'on aurait dû aller chercher. Et au final, on doit le payer, quoi. Mais ouais, de toute façon, à ce niveau-là, tous les matchs vont se jouer sur des détails. On l'a vu, même la série d'avant, c'est jamais gagné. On se rattrapera samedi. La bataille du rebond, essayer de limiter les points dans la raquette. On en a laissé beaucoup ce match-là. Moi, le premier... monter d'un cran, améliorer la performance pour le prochain match et essayer de clore le match dans le temps réglementaire cette fois.
4: Il faudra tout donner au match retour samedi à Nantes, à vivre de nouveau sur ICI Poitou et sur ICI.fr. Le basket toujours avec la NBA et le résultat du premier match de la finale. Les Knicks de New York ont été renversants hier contre les San Antonio Spurs de Victor Wembanyama. Ils ont gagné 105-95. Une semaine tout pile avant le début de la Coupe du Monde de football, la France dispute ce soir un match amical justement à Nantes contre la Côte d'Ivoire. L'occasion pour le sélectionneur des Bleus, Didier Deschamps, de tester ses joueurs. En football toujours, de nouveaux clubs rattrapés par la DNCG. Après le Stade Poitevin, eh bien c'est le SO Châtellerault qui est épinglé par le gendarme financier du foot français. La sanction est lourde, rétrogradation administrative. Direction donc la Régionale 2 la saison prochaine. 2 divisions en dessous de la Nationale 3. Enfin, bonne nouvelle en cyclisme, une victoire de plus pour Demi Vollering. La championne de la FDJ Suez s'est imposée hier dans la 5e étape du Tour d'Italie. C'est sa 63e victoire chez les pros. Demi Vollering gagne une place au général. Elle est désormais 2e à 1 minute du maillot rose qui reste sur les épaules d'Anna van der Breggen. 6e étape aujourd'hui à la Brescello, 155 km près du lac de Garde.
0: 6h42, après le sport, on va parler histoire, on va parler famille, avec Frédéric Gissot, dès 9h dans l'émission Bienvenue chez vous. Bonjour Frédéric.
6: Bonjour Aurélie.
0: Les grandes vacances approchent, elles sont souvent l'occasion de se retrouver en famille justement.
6: Et d'évoquer une fois encore des histoires de famille. Profitez de la présence des plus anciens de votre famille pour garder une trace de cette histoire. La mémoire est volatile et il est assez fréquent d'avoir des regrets, l'âge venant, quand les témoins ne sont plus là. Alors ça commence souvent par un album de famille qui réveille les premiers souvenirs, ça permet de garder le fil de la chronologie. Et ensuite, qu'est-ce qu'on fait? C'est ce que nous allons voir dans Bienvenue chez vous. Quelles traces gardez-vous de votre histoire familiale? Et puis, si vous avez mis un doigt dans la généalogie, dites-nous ce que ça vous a apporté en nous laissant un petit message dès maintenant sur le WhatsApp d'ICI Poitou au 05 49 60 20 20.
0: Merci Frédéric. Et si au cas où, je dis bien si au cas où vous n'êtes pas dispo à 9h, cette émission, vous pourrez la réécouter sur l'application ICI ou sur le site ICI.fr.
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0: 6h44, le temps file sur ICI Poitou. Place au conseil du docteur Pierre Fabin. On a tous une boule de poils à la maison, mais sait-on vraiment ce qu'implique le terme d'animal domestique? Pierre, pour en parler, au-delà de la gamelle, qu'est-ce qui définit ce statut particulier?
10: Alors, le mot domestique vient du latin domus, la maison. Et contrairement à un loup ou à un tigre, le chien ou le chat a littéralement été façonné par l'homme depuis des milliers d'années pour vivre à nos côtés. La différence majeure, c'est qu'aujourd'hui, sa survie dépend à 100% de nous. Si vous le relâchez, un bulldog français ou un chat persan au milieu d'une forêt, il sera incapable de chasser pour se nourrir ou de survivre au froid. En l'adoptant, vous devenez son seul fournisseur d'eau, de nourriture et de sécurité. Ce lien de dépendance totale n'est pas seulement affectif, il crée une responsabilité très concrète et des devoirs strictement encadrés.
0: Alors justement, sur ce plan juridique et légal, quand on décide d'adopter un animal, quelles sont nos obligations incontournables au quotidien ?
10: Alors aujourd'hui, l'animal est reconnu par la loi comme un être vivant doué de sensibilité. Ce n'est plus un simple meuble, donc vous avez l'obligation absolue de survenir à ses besoins vitaux. Laisser un chien attaché en permanence à une chaîne courte dans le jardin en plein soleil, sans abri ni eau fraîche, c'est aujourd'hui de la maltraitance passible de peine de prison. L'autre grande obligation légale, c'est l'identification. Pucer son chien ou son chat est obligatoire, c'est sa carte d'identité. Et attention aux conséquences financières, si votre portail est mal fermé, que votre chien s'échappe et provoque un grave accident de la route par exemple, en traversant, c'est vous le propriétaire qui êtes juridiquement et entièrement responsable des dégâts.
0: Et au-delà de la loi, Pierre, de la gamelle ou de la puce électronique, qu'exige vraiment ce statut domestique pour qu'il soit équilibré à la maison ?
10: Le pire piège, c'est de les traiter comme des petits humains. Avoir un animal domestique, c'est respecter les besoins profonds de son espèce. Par exemple, pour un chien, avoir un jardin immense, ça ne suffit pas. Il a un besoin vital de sortir de chez lui chaque jour pour renifler de nouvelles odeurs. Le vrai contrat, c'est de changer vos habitudes pour lui offrir une belle vie.
0: C'est bien noté. Demain, on sortira la tondeuse. Ou pas, justement. Faut-il tondre son animal l'été ? On aura toutes vos explications. À demain.
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0: Dans 3 minutes, on vous fait écouter un de nos artistes locaux. Il s'appelle Maggy et il a un nouveau projet. Mais pour le moment, même si elle ne vient pas de chez nous, ni de la Vienne, ni des Deux-Sèvres, on l'aime bien quand même. C'est clair.

0: Clara Luciani, chanteuse et actrice aussi. Et oui, elle fait partie du film de la comédie musicale un peu rétro qui s'intitule Jolie Jolie. Et cette comédie musicale, elle est mise en avant là sur Disney+, la plateforme, dans 2 jours.
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0: Son nom, c'est Maggie. Nouveau projet pop-rock pour le 2 Sévrien. We Are One, premier album solo.

nouveau projet, Maggie, à écouter sans modération. Un coup de cœur, ici Poitou. 6h51 sur Ici Poitou, vous êtes nos yeux sur la route dans la Vienne, dans les Deux-Sèvres. J'ai rien à vous signaler là pour le moment. Circulation fluide, il n'y a pas d'accident dans nos deux départements. Si vous êtes témoin de complications, surtout tout au long de la journée, hein, vous n'hésitez pas, on est là pour relier les informations au 05 49 60 20 20. Soyez prudents sur la route. C'est l'heure des 3 plus, les idées de sortie, les idées pratiques là, à noter dans l'agenda. Premier plus, à partir d'aujourd'hui, c'est Limite de Sèvres chez nos voisins les Vendéens. Le festival Rêve de Cour est à Benet, c'est jusqu'à samedi. Ce festival a pour but d'encourager des nouveaux auteurs, réalisateurs, peu importe l'âge, la formation, le parcours, le diplôme. Cette année, 8 courts-métrages seront en compétition. C'est le compositeur de musique de film Bruno Coulet qui est le président du jury. Plusieurs titres seront attribués, prix des jeunes, prix du public, prix du jury, entre autres. Hein. Au programme également, pour tous les particuliers, vous avez une soirée spéciale sur les métiers du cinéma, un débat sur le métier d'acteur, des ateliers découvertes sur les maquillages, les effets spéciaux, mais aussi une conférence sur Jean Gabin et une table ronde entre un scénariste et un réalisateur. Et puis, si vous aimez le film Il était une fois dans l'Ouest, eh bien, vous avez une masterclass de prévu. L'événement est ouvert à tous et la billetterie est en ligne sur rêvedecour.com. Deuxième plus, on continue avec un concert, celui des Celtic Social Club. C'est demain au Confort Moderne.

présenter son nouvel album You Should Know, ses concerts qui commencent à 20h30 au Confort Moderne demain à Poitiers. Et troisième plus, on a repéré des événements pour vous aider à prendre soin de vous grâce à la MSA Service. Des ateliers sont organisés partout dans nos deux départements, notamment pour améliorer le quotidien des plus de 60 ans. Exemple, un atelier pour comprendre les addictions et mieux vivre au quotidien. Il se déroulera à l'Encloître demain, mais aussi le vendredi 12 juin. Autre atelier à venir, sentez-vous bien au volant. C'est le 8 et 15 juin, ça se passe à Effre. Et le but, c'est d'apprendre à mieux agir et réagir en conduisant, savoir gérer les situations stressantes au volant, être au top du code de la route. Vous avez toutes les infos sur ces ateliers qui sont gratuits et ouverts aux plus de 60 ans sur le site msaservice-poitou.fr. Voilà pour les 3 plus du jour. La suite, c'est l'humour en tube, vivre sans téléphone portable. On en parle après Johnny Clegg et Savouka.

0: Savouka pour vous réveiller en forme, là, de bonne humeur à 6h57. Dans un instant, l'humour. Se séparer du téléphone portable une journée, ça ferait pas de mal. Vivre sans téléphone, on en parle dans 40 secondes.
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0: Le téléphone portable est devenu le prolongement de nous-mêmes et s'en séparer une journée est source d'angoisse pour certains. Mais Fred Ballard a quand même trouvé le moyen de rendre notre addiction digitale poilante dans l'humour en tube.
9: Il y a un truc qui est terrible avec ces appareils, vraiment monstrueux même. Tu vois qui t'appelle. C'est pas bien. Souvenez-vous, avec les vieux téléphones avant, quand ça sonnait, c'était une loterie. C'était ou tout bon ou tout mauvais.
10: Ah, c'est vrai qu'avec le bon gros téléphone fixe à fil que les moins de 40 ans ne doivent pas connaître, il y avait ce charme indéniable, hein, un mélange de surprise, d'angoisse ou d'espoir monté en nous à chaque fois que la sonnerie du téléphone faisait trembler les murs de la maison.
9: Allô ? Oh merde, c'est la tante Yolande. Elle va me prendre la tête pendant 2 heures. Oui, mais tu lui parlais avant à la tante Yolande. Alors qu'aujourd'hui, quand tu vois marqué sur l'écran « Tante Yolande », tu la vires en messagerie direct, la vieille.
10: Voilà, oui, c'est moche, hein, d'autant qu'on est assez nombreux à avoir le sentiment d'être la tata Yolande de nos enfants quand on tente désespérément de les joindre. Heureusement que tonton Célig arrive à nous dérider face au temps qui passe et que Titoff sait nous faire marrer quand la tech nous dépasse.
11: Sinon, l'alternative avec le kit main libre, sinon c'est le Bluetooth, hein.

0: macabre dans la Vienne hier. Deux corps en état de décomposition avancée qui se trouvaient dans des logements à Poitiers et à Châtellerault. Malgré l'étrange coïncidence, ces affaires n'ont a priori aucun lien à Pauline Carré-Guilhem.
1: Deux tristes découvertes à quelques minutes d'intervalle dans deux villes de notre département. Les policiers interviennent hier vers 13h à Poitiers dans la Grand-Rue pour la découverte du cadavre d'un homme dans un état de décomposition très avancé. Selon un témoin, l'homme n'avait pas été vu depuis le mois de janvier. Une enquête est ouverte pour recherche des causes de la mort. Quelques minutes après, et je le répète, il n'y a a priori pas de lien, c'est à Châtellerault que les policiers et les pompiers interviennent, là aussi pour la découverte d'un cadavre. Un homme de 61 ans est retrouvé dans son appartement. Son décès pourrait dater d'il y a au moins une dizaine de jours.
0: Pauline Carré-Guilhem pour Ici Poitou. Les pompiers des Deux-Sèvres ont eux passé près de 5 heures hier à éteindre un feu d'habitation à Plaine et Vallée près de Thouars. À l'intérieur, ils ont découvert le corps d'un homme de 70 ans. Il vivait seul dans ce logement. L'enquête se poursuit pour comprendre les raisons du départ du feu.
2: Une famille poitevine dans l'angoisse depuis une disparition tragique au Japon.
0: Et en mai dernier, O'Neill, 24 ans, semble s'être noyé en pleine mer à l'est de Tokyo. Il s'était installé dans le pays pour le travail, passionné par la culture nippone. Depuis, ses proches se posent des tas de questions. Ils ne savent presque rien des circonstances du drame. On revient sur cette disparition dans l'info d'ici de 7h30. Puis à 7h45, nous serons avec Damien Véron. La famille a fait appel à ce poitevin qui se bat depuis des années pour faire avancer l'enquête sur la mort de sa sœur, là aussi au Japon. La colère monte chez tous les parents de France. 6 jours après les recherches qui ont commencé pour retrouver Liana, 11 ans, on découvre que la justice connaissait son ravisseur présumé pour plusieurs affaires. Des affaires de viol sur mineurs ou pour des comportements inappropriés envers des adolescentes. Une première plainte en 2020, classée sans suite. Une autre en août 2025 et une troisième hier. Ce père de famille avait même été licencié de son travail d'agent dans des lycées d'Occitanie. Son casier judiciaire resté vide pose la question de la protection des mineurs pour Joëlle Sicamois. Elle est directrice de la Fondation pour l'enfance.
3: On peut pas s'empêcher de se dire que ça aurait pu être évité. C'est ça qui est dramatique dans cette affaire, c'est que il est évincé d'un lycée, il y a une plainte pour viol, il y a une deuxième plainte qui s'enclenche, et pour autant, il est en liberté, pour autant, il n'est pas entendu. Et puis, quid aussi de ses propres enfants? On peut s'inquiéter aussi de la situation de ses enfants, puisqu'il est père de famille. Donc, oui, il faut aller plus vite, il faut être absolument plus efficace. Il faudrait, quand il y a une première plainte, une seconde, que là, il y ait un milliard de signaux qui s'allument et qui disent, attention, là, il faut aller très vite, et il faut probablement rentrer en profondeur sur le sujet, au sein de la famille, autour, dans son environnement proche, parce qu'il y a de très très très grands risques que ce monsieur mette en danger plusieurs enfants de son entourage, et c'est ce que malheureusement il semble être le cas.
0: Joëlle moi, la directrice de la Fondation pour l'enfance, au micro d'Ici Poitou.
2: Les Républicains se préparent aux prochaines élections sénatoriales.
0: Elles ont lieu fin septembre dans la Vienne. Les LR investissent les sortants, Marie-Jeanne Bellamy et Bruno Belin. Même chose en Deux-Sèvres, Philippe Mouiller garde son étiquette. Seul Gilbert Favreau ne se représente pas. C'est un texte qui concerne nos assiettes et le travail des agriculteurs du Poitou. L'Assemblée nationale a largement adopté cette nuit la proposition de loi écologiste pour limiter notre exposition au cadmium, ce métal lourd toxique que l'on mange un peu partout. Le texte adopté par 144 voix contre 22 prévoit de réduire drastiquement les taux dans les engrais. Dans le monde du handball niortais, les récentes promesses de la mairie font grincer des dents. Le président du Niort Handball Souchien est carrément furieux. Il reproche à Jérôme Baloge de ne pas en faire assez pour soutenir son sport. Baisse de dotation, manque d'équipement pour les entraînements, aucun soutien pour l'organisation d'une grande soirée de gala à la Clameur. L'étincelle qui a mis le feu, c'est l'annonce du maire qui signe un chèque de 300 000 euros pour le rugby, de 40 000 euros pour le basket et de 10 000 euros pour le volley ou le hand. Trois points qui changent tout pour le PB 86. Poitiers a perdu hier contre Nantes, 80 à 83. Score du match aller donc de la demi-finale des playoffs d'Elite 2. Trop d'erreurs côté Poitevin, notamment sur la dernière action du match en prolongation. Le Nantais Dylan Van Eck a laissé un peu seul à offrir la victoire aux siens sur un panier à trois points. Le meneur du PB, Aurel Brenachemil, a hâte de pouvoir prendre sa revanche.
4: Très frustrant, mais on va se rattraper pour essayer d'aller gagner samedi là-bas. Nantes, c'est une équipe intense qui, comme on a vu, peut revenir assez facilement. Donc non, je me suis à aucun moment dit que c'était fait. Je dirais pas que c'est de notre faute ou de la leur. Enfin, ils ont très bien joué après. Ils ont marqué des gros tirs. Nous, on a peut-être un peu moins bien géré la fin de match. Ça peut jouer la fatigue après, oui, parce que c'est une longue saison. C'est les demi-finales, donc ça tire un peu. Mais je suis pas sûr que ce soit une excuse non plus. Quelques rebonds, quelques balles perdues à éviter. Après, essayer de marquer un peu plus de tirs. On n'a pas forcément été tout le temps très adroit. Donc, je pense que c'est sur les détails comme ça, et puis ça va être

0: match samedi de toute façon aussi. Perdre comme ça à la fin du match, c'est jamais facile. Après, on savait très bien que ça allait être serré. On se doute que ça sera serré aussi là-bas. Et après, on perd jamais le sport de toute façon.
1: Un rendez-vous donné donc samedi à Nantes. On vit ça ensemble en direct dès 19h sur Ici Poitou. On reste un peu à Nantes, c'est là que les Bleus jouent ce soir. Match amical contre la Côte d'Ivoire. Un premier test à 7 jours du début de la Coupe du Monde de foot aux États-Unis. En foot encore, le SO Châtellerault est relégué en Régional 2 par la DNCG. Le gendarme du foot français a tranché face aux difficultés administratives et financières de l'équipe qui jouait jusque-là en National 3. Et puis enfin, aujourd'hui, les bistrots sont à l'honneur. C'est la journée nationale des bistrots, bars, cafés et terrasses. Sur ici.fr, on vous partage le portrait d'Yvette qui, depuis 67 ans, tient le Martel 732 à Poitiers. Son petit-fils y travaille même, on y revient dans le prochain journal. Notez que l'association Bistrot et Café demande toujours l'inscription de cet art de vivre à la française à l'UNESCO.
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1: Aurélie, le temps aujourd'hui ?
3: On va alterner. J'allais dire c'est maussade, mais non, pas que.
1: Il y a un peu de froid, un peu d'éclaircie.
3: On a un petit peu de tout, en fait. On a un peu de tout aujourd'hui. Les nuages vont dominer, hein, la Vienne et les Deux-Sèvres. Beaucoup de nuages ce matin, avec de timides éclaircies. Mais cet après-midi, ce sera mieux. On aura plus d'éclaircies cet après-midi dans nos deux départements. On prend l'imperméable tout au long de la journée, parce que malgré les éclaircies cet après-midi, il est possible d'avoir de rares averses tout au long de la journée dans la Vienne comme dans les Deux-Sèvres. Et la fraîcheur, elle est toujours présente. Des températures maximales comprises entre 17 et 19 degrés. Vous avez déjà en moyenne ce matin 15-16 degrés hein, dans nos deux départements. À Montmorillon, à Mazières, en Gâtine, ou si vous écoutez ici Poitou, à Montcoutant et Parthenay, vous aurez 17 degrés au maximum aujourd'hui. À Coulonges-sur-Lautise, à Charroux, à Lusignan, à Thouars, à Bressuire, 18 degrés. À Niort, à Chauvigny, à Loudun, à Châtellerault, encore à Poitiers, 19 degrés. Demain vendredi, pas de pluie, du soleil dès le réveil et ensuite on alterne entre nuages et éclaircies. Demain, nous aurons 20 degrés au maximum. Notez que le thermomètre à partir de dimanche remonte jusqu'à 25 degrés.
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0: À 7h11 pour vous réveiller sur Ici Poitou dans un instant. Le regard sur l'actualité du jour, mon œil et cette question. Va-t-on vibrer encore pour l'équipe de France? Les Bleus jouent ce soir à Nantes contre la Côte d'Ivoire.
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0: Sur une échelle de 1 à 10, à combien vous pétez la forme ce matin? Mais qu'est-ce que ça veut dire d'ailleurs péter la forme, les bouts de chou?
3: En fait, on est bien réveillé, on est bien.
4: Qu'est-ce que je suis bien?
5: Qu'on est bien en forme ou soit qu'on n'est pas en forme, bah qu'on est bien, on se réveille très tôt, on se réveille à 6h du matin.
6: Moi, je dis que c'est quand on a une patate, ça veut dire que quand on est en forme, qu'on peut veiller jusqu'à 1h du matin. Dormir.
7: Bah déjà c'est quand Bart Simpson revient
8: et après du coup il va faire n'importe quoi, il va aller embêter ses parents, embêter les gens.
9: Qu'on s'est cassé la tête.
10: Hein?
9: Bah qu'on a mal quelque part, qu'on n'est plus en forme.
0: Ah bah voilà, merci pour toutes ces précisions les petits bouts.
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0: À vous les soirées autour du barbecue. Vous vous sélectionnez chaque matin pour remporter vendredi à 8h20 un barbecue camping-gaz de chez Truffaut à Migné-Auzance. Une valeur de près de 400 euros. Il est pratique. Gros barbecue de compétition. Vous pouvez le déplacer facilement pour le mettre à l'ombre. C'est parfait. Vous savez, quand vous avez tous les amis à l'apéro là qui vous regardent, souvent quand on fait le barbecue, il y en a un qui bosse et tous, tous les potes, ils sont autour de vous en train de profiter. Eh ben, vous serez le roi du barbecue grâce à votre sélection du jour. À vous de jouer ce soir. Match amical France-Côte d'Ivoire. On se prépare à la Coupe du Monde et on se remémore celle de 2018. Qui était le capitaine de l'équipe de France pour la Coupe du Monde 2018?
13: Oh là là, trop facile presque, trop facile. C'est fait,
14: les Bleus sont champions du monde. Les Bleus sont champions du monde pour la deuxième fois dans l'histoire du football français.
0: Qui était le capitaine de l'équipe de France pour la Coupe du Monde 2018? 05 49 60 20 20 en jeu. Votre sélection pour remporter ce barbecue à gaz qui, en plus d'être pratique pour plus de 12 personnes, est super beau.
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0: Mon œil, c'est avec vous David aussi, où c'est le regard sur l'actu. Ce soir, on vient de le dire, l'équipe de France joue à Nantes contre la Côte d'Ivoire, avant-dernier match amical, à 12 jours du coup d'envoi de la Coupe du Monde aux États-Unis.
16: Bon alors, on sera combien devant notre télé ce soir? Plus de 5 millions? Moins de 5 millions? Parce que c'est devenu l'un des petits mystères des Bleus, les Français aiment leur équipe de France. Ils aiment Kylian Mbappé. Ils aiment les grandes compétitions, les soirées où tout le pays retient son souffle devant un tir au but. Mais les matchs ordinaires des Bleus attirent moins qu'avant pour l'instant. Cette équipe de France reste bien sûr populaire. Est-ce que pour autant la Coupe du Monde a déjà commencé dans les têtes? Depuis des semaines, les organisateurs tentent de faire monter la température. Comme avant chaque Coupe du Monde, il y a l'hymne officiel. Mais comme d'habitude, les chansons qui restent ne sont presque jamais celles-là. En 98, personne n'avait prévu que les Français chanteraient Gloria Gaynor. En 2018, personne n'avait commandé le tube de l'été ramener la coupe à la maison. Et aujourd'hui, sur les réseaux sociaux, eh bien, il y a la chanson imbattable qui commence à circuler parmi les supporters.

0: Alors, après avoir entendu ça, bah, le doute s'estompe un peu quand même. On y est là. Bien sûr qu'on va bloquer les dates pour voir les Bleus contre le Sénégal, l'Irak, la Norvège. 76% des Français disent vouloir suivre la Coupe du Monde. Plus de 90% affirment qu'ils regarderont les matchs des Bleus. La ferveur viendra avec les résultats, comme d'habitude. Mais elle garde une part d'imprévisible. C'est comme pour une chanson populaire. On peut lancer la musique, mais on ne peut pas obliger les gens à la chanter.
1: Ah, une troisième étoile, ce serait chouette, hein, sur le maillot. On va croiser les doigts. Et bien évidemment, on vous fera vivre, hein, cette Coupe du Monde de foot sur ICI Poitou. 7h16, vous sentez là ? Où ça sent les grillades ? Bientôt chez vous. Qui va se sélectionner pour le grand tirage de demain pour remporter le super barbecue à gaz ? Vous êtes en train de tenter votre chance. Le ou la sélectionnée après Donna Lewis.

0: Donna Lewis pour continuer cette matinée. Un peu de tranquillité, de douceur là, hein, ce matin à 7h20 sur la route du boulot. Allez là, il y a moins de douceur, écoutez.
1: Oh là là, trop facile presque, trop facile.
2: C'est fait, les Bleus sont champions du monde.
0: Ça rappelle des souvenirs, hein. Ah, des souvenirs qui font plaisir. On parle foot avec Adeline qui nous appelle de Saint-Radegonde. Bonjour Adeline.
3: Bonjour Aurélie, bonjour tout le monde.
0: Comment ça va, la forme?
3: Ah bah toujours,
0: ouais.
3: Très bien.
0: Très bien, parfait. Le réveil a sonné à quelle heure chez vous?
3: 6h moins le quart.
0: 6h moins le quart, et on part au boulot à quelle heure?
3: Eh ben maintenant.
0: Et là, bon,
3: juste
0: alors,
3: après.
0: Hop, on joue et ensuite je vous laisse filer au boulot. Adeline, pour vous sélectionner pour demain, pour remporter peut-être le barbecue d'une valeur de plus de 300 euros chez Truffaut à Migné-aux-Anses, barbecue camping gaz, j'ai cette question pour vous. Qui était le capitaine de l'équipe de France pour la Coupe du Monde 2018 qu'on a gagnée?
3: Le très discret Hugo Lloris.
0: Yes, Adeline, je note votre prénom pour la grande sélection de demain.
3: Ben, ce serait super.
0: Il n'y a plus qu'à croiser fort les doigts pour le barbecue.
3: C'est ce qu'on va faire.
0: Et ensuite pour la Coupe du Monde de foot que vous allez suivre.
3: Mon conjoint surtout, oui.
0: Oui.
3: C'est pour faire un bon barbecue pour les soirées foot.
0: Ben voilà, ouais. Ça annonce les bonnes soirées, ça. Quand on a un conjoint fan de foot, on est un peu obligé de suivre tous les matchs de toute façon.
3: Un petit peu. Mais bon, on met un peu de distance quand même, parce que sinon, ça envahira.
0: Ah ben sinon, le foot, il y en a tous les jours, hein, si on suit tout. Ça ne s'arrête plus, ça ne s'arrête jamais,
3: c'est
0: le
3: ça.
0: Foot. Bon, ben Adeline, je croise les doigts pour vous pour avoir le petit coup de fil d'ici Poitou demain matin à 8h20. Passez une excellente journée.
3: Merci également.
0: À bientôt.
3: Bonne journée. Au revoir.
0: Bonjour Florian Lévesque.
4: Bonjour Aurélie, bonjour à tous.
0: On part à la rencontre des acteurs de nos deux départements et ce matin, on part à Saint-Julien-l'Art pour découvrir une entreprise qui donne une seconde vie à de vieilles caravanes.
4: Le baravan, la photovan, la carador, trois caravanes chinées sur le bon coin, entièrement rénovées et transformées en objets événementiels vintage. C'est le concept imaginé par Mathilde Hérault-Gibault, fondatrice de l'Atelier des Détails à Saint-Julien-l'Art. Une chambre d'amis mobile, un photomaton géant, un bar ambulant, chacune a sa fonction, son caractère, et peut se louer à la journée ou à la semaine pour un anniversaire, un mariage, un séminaire ou un enterrement de vie de jeune fille ou de garçon. Le tout livré directement chez vous, compté à partir de 90 euros pour une nuit dans la Carador, 200 pour le baravan ou encore 700 euros pour un week-end photo dans la photovan. J'ai justement demandé à Mathilde Hérault-Gibault qui est derrière ce projet, comment est née cette idée et à qui s'adresse ce concept?
5: Alors tout simplement parce que j'adore recevoir, j'adore faire la fête et je trouve que dans les événements d'une manière générale il manque du waouh, du génial et j'avais envie de pouvoir proposer ça aux particuliers comme aux professionnels, d'avoir des solutions mobiles qui viennent sur leurs événements pour rajouter une touche de fun.
4: Ouais, c'est ça, c'est que les caravanes, c'est un petit côté vintage, mais vous les avez pimpées pour les remettre un petit peu au goût du jour.
5: Exactement. L'idée, c'était vraiment d'avoir du rétro et du vintage, donc avec ces vieilles caravanes des années 70-80, de complètement les désosser et de les refaire, comme vous dites, au goût du jour, pour que ce soit plus d'actualité, plus moderne, tout en ayant ce côté cocooning.
4: Là, vous en avez trois. Est-ce que vous avez prévu d'en obtenir d'autres, d'en acquérir d'autres?
5: Ouais, j'ai plein de projets, j'ai plein de nouvelles idées. Donc là, les trois, comme vous le savez, c'est la caravane bar mobile, donc le baravan, la photovan, où c'est immersif à l'intérieur avec un photobooth. Et la troisième, c'est une chambre d'amis mobile qui se déplace sur les événements également. À l'avenir, j'ai des idées comme, par exemple, un escape game qui serait à l'intérieur d'une caravane. Et je vous en dis pas plus, parce que ce sera la surprise pour la suite.
4: Ok, ce serait pour quand alors, si cet escape game devait voir le jour?
5: Ce serait pour 2027, je l'espère, si finalement ma petite entreprise d'Atelier des Détails trouve l'engouement que j'espère.
4: Là, on est au mois de juin, les vacances commencent bientôt, la période des mariages a déjà commencé. Est-ce que vous avez déjà rempli un peu votre agenda?
5: Il n'est pas totalement rempli. J'ai déjà deux événements qui sont prévus, notamment un sur juin et un sur juillet. C'est vrai que les mariages, généralement, les gens s'y prennent à l'avance. Donc là, je suis déjà en train de préparer le calendrier 2027. Et puis, j'espère que tout ce qui est cocktail, afterwork d'entreprise vont pouvoir faire appel à moi sur le deuxième semestre 2026.
4: L'Atelier des Détails, c'est à Saint-Julien-l'Art. Toutes les informations, vous le retrouvez directement sur son site internet, l'atelierdesdetails.fr.
0: Merci beaucoup Florian. 7h25 à suivre en 90 secondes. pas une de plus. Vous avez le résumé de l'actu de ce jeudi. Ça se passe après Manureva d'Alain Chanfort.

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5: 7h30, la famille d'un Poitevin disparu au Japon se bat pour obtenir des réponses.
6: Oui, O'Neill, 24 ans, se serait noyé en mai dernier en pleine mer à l'est de Tokyo, où il se baignait avec des amis. La famille vit depuis dans l'angoisse et veut faire avancer l'enquête.
5: Témoignage au micro d'ici Poitou, dans un instant après le 90 secondes, l'actu en France et dans le monde, avec vous Aude Razo.
7: Les députés valident une proposition de loi pour limiter notre exposition au cadmium, ce métal lourd toxique qu'on retrouve notamment dans les céréales, le blé, le riz. Le texte prévoit une réduction des taux de cadmium dans les engrais phosphatés. Une femme tuée de 58 coups de couteau à Martigues, son compagnon est mis en examen en détention provisoire. Il assure qu'il ne l'a pas tuée. La victime a été retrouvée lundi dans son appartement inanimé avec plusieurs plaies sur les parties supérieures du corps. Dans le Gers, la polémique enfle après la disparition de Liana. On ne peut pas s'empêcher de se dire que ça aurait pu être évité, déclare la Fondation pour l'enfance. Le suspect était déjà au cœur de 3 procédures pour viol ou agression sexuelle. 2 avaient été classées sans suite. Après le méga feu dans l'Aude l'été dernier, les 3 agents de l'ONF auditionnés doivent sortir de garde à vue ce matin, soupçonnés d'avoir jeté une cigarette par la fenêtre de leur voiture. Ils patrouillaient dans la zone. Ils étaient passés quelques minutes seulement avant le déclenchement de l'incendie. Sur ici.fr, notre site internet, on vous fait vivre ce soir le match amical France-Côte d'Ivoire. Objectif, se mettre en jambe et partir du bon pied avant la Coupe du Monde de foot. J-12 avant l'entrée en lice de nos bleus. Coup d'envoi 21h10 au stade de la Beaujoire à Nantes. À Roland-Garros, on suit aujourd'hui les 2 demi-finales femmes. Marta Kostiuk face à Mira Andreeva et Diana Schneider face à la sensation polonaise Maja Rwalinska. La surprise de ce Roland-Garros sorti des qualifications.
6: Merci Aude Razo. Ce matin dans l'info d'ici, on revient sur la disparition d'un jeune Poitevin au Japon. En avril, O'Neill, 24 ans, part réaliser son rêve, celui de s'installer dans un pays qui le fascine. Sauf que le 17 mai, il se baigne avec des amis et disparaît en pleine mer. Depuis, la famille vit un cauchemar. L'angoisse, des questions sans réponse, l'attente interminable et peu d'éléments concrets sur les faits, Vincent Hulin.
8: Et le pire, c'est de ne pas savoir ce qui s'est passé exactement, de savoir que les recherches ont été vite abandonnées. La famille d'O'Neill veut en savoir plus sur l'enquête, savoir si des témoins ont été entendus, si des vidéos ont été exploitées. Katia Nibizi est la tante du jeune Poitevin.
9: O'Neill, la veille, donc le samedi 16 au soir, a fait une soirée avec des amis que nous ne connaissons pas. Ils ont veillé toute la nuit. Et ensuite, la journée de dimanche, ils avaient décidé apparemment de passer la journée à la plage. Ils ont été se baigner. Et puis, aux alentours de 15h, d'après ce que nous savons, ils étaient dans l'eau avec 5 autres amis. Ils sont laissés porter par les vagues et par le courant. Les 5 personnes ont réussi à revenir sur la plage. Et O'Neill n'a pas réussi parce qu'apparemment, il était plus loin que les autres personnes. Et dans les 5, il y avait soi-disant un maître nageur qui a essayé de le secourir, qui n'a pas réussi. Lui-même a failli être emporté. En tout cas, il nous manque des détails. Il nous manque des détails, d'autant plus que ses amis, nous, on ne les connaît pas. Et ce qui nous a été raconté ne ressemble pas du tout à notre neveu, à O'Neill. Donc du coup, on a beaucoup d'interrogations à ce sujet. Et du coup, nous, on attend en fait du gouvernement français qui nous apporte les aides et qui demande, en tout cas aux autorités japonaises, de reprendre les recherches.
8: Qu'est-ce qui est le plus difficile pour vous, Katia, ou pour Julienne, la maman, en ce moment ?
9: L'acceptation. Nous, tant qu'on n'aura pas le corps, on ne peut pas faire notre deuil. Nous avons compris qu'il a disparu. Ça, on a du mal à l'intégrer, mais on ne peut pas aller de l'avant tant qu'on n'a pas toutes les réponses et tant qu'on n'a pas le corps.
8: Qu'est-ce qu'on peut faire ?
9: C'est continuer à relayer le message pour que le message arrive au plus haut et qu'on puisse relancer les recherches au Japon.
8: Et pour les aider dans leur démarche, le député Sacha Houlier et Anthony Brottier, le maire de Poitiers, viennent d'écrire au président de la République pour que les autorités françaises puissent obtenir des autorités japonaises des informations précises et transparentes sur l'enquête en cours.
6: Mais la famille d'O'Neill, désemparée, a aussi contacté un Poitevin, Damien Véron. Sa sœur a disparu au Japon et depuis, il se bat pour faire avancer l'enquête. Il est notre invité dans 15 minutes.
5: Des handballeurs niortais sont en colère, Clément.
6: Et les déclarations du maire Jérôme Balloge ont du mal à passer auprès du président du Niort Handball Souchéen, notamment l'annonce de subventions pour les clubs du Niortais. Il reproche au maire de ne pas soutenir suffisamment son sport. Puis c'est la journée nationale des bistrots. Nous sommes allés au Martel 732 à Poitiers, un café-restaurant-hôtel tenu par la même patronne depuis plus de 60 ans. Un vrai patrimoine.
5: 7h34, on a des petites pluies, des petites pluies assez faibles ce matin, plus d'éclaircies cet après-midi. Météo complète en compagnie d'Emmanuel Moreau, notre météorologue, dans 4 minutes.
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5: Ça sent bon le pain grillé dans la cuisine. Ah, l'odeur là du matin, c'est le petit bonheur ça, le café. Vous êtes en plein petit-déj. Est-ce qu'on boirait pas ce café ? En écoutant Bernard Lavillier et Jimmy Cliff. Est-ce que ça vous dit ? C'est pas mal, non, quand même, pour commencer cette journée. Mélodie, tempo, harmonie. Allons-y, à la vôtre.

0: vous démarrer cette nouvelle journée avec Bernard Lavillier, Jimmy Cliff, Mélodie Tempo. Harmonie à 7h38. Bon, les enfants ont préparé leur cartable là pour filer à l'école. Eh bien, vous aussi, prenez les cahiers. Le cahier d'histoire. Le prof, c'est Stéphane Bern. Aujourd'hui, cours sur l'invention de l'aluminium. Le cours commence à 7h58. Mais pour le moment, place à la météo du jour avec Emmanuel Moreau, notre météorologue. Bonjour Emmanuel.
1: Bonjour Aurélie.
0: On a encore un peu de pluie ce matin.
1: Et oui, on a une petite perturbation qui est arrivée hier. Elle traîne encore un peu sur nos deux départements ce matin. Alors actuellement, elle s'étire sur tout le Poitou avec des petites pluies. Elles sont faibles, intermittentes et sont essentiellement sous forme de bruine. Et cette perturbation, eh bien, elle s'évacuera vers l'est à partir de la mi-journée. Elle sera remplacée par un ciel de traîne cet après-midi avec une alternance de nuages, d'éclaircies. Donc l'après-midi sera plus lumineux que ce matin. À noter qu'on a un peu de vent aussi. Cet après-midi, il soufflera jusqu'à 60 km/h.
0: Côté température, ça ne bouge pas.
1: Non, on a des températures entre 14 et 16 degrés ce matin. On débute à 14 degrés du côté de Mauléon et de Mirebeau. À Niort-et-Appartenay, il fait 15 degrés. À Poitiers et à Chauvigny, vous avez 15 également. On va jusqu'à 16 degrés sur le sud, 16 degrés à l'Île-Jourdain et à Civray. Et puis cet après-midi, elles resteront un peu fraîches pour la saison, mais elles remonteront un petit peu quand même, 1 à 2 degrés par rapport à hier. On débutera à 18 degrés sur la Gâtine. On sera autour de 20 degrés sur le Niortais et le Mélois. On ira jusqu'à 21 degrés du côté de Châtellerault et de La Roche-Posay.
0: Pour le week-end là, qui approche, est-ce qu'on peut avoir un aperçu?
1: Alors, on va conserver ce type de temps faiblement perturbé jusqu'à samedi. Mais avant cela, vendredi, on continuera sur la même lancée que jeudi, avec une alternance de nuages, d'éclaircies, de rares averses. Ce ciel, il aura tendance à se charger vendredi soir à l'approche d'un nouveau front qui nous intéressera samedi matin. Un peu de pluie samedi matin, sans doute. Et puis, dans l'après-midi, on commencera à retrouver quelques éclaircies. Et puis, dimanche, encore quelques nuages. Mais les éclaircies se feront de plus en plus larges, avec des températures, cette fois dimanche, qui devraient remonter assez fortement. Enfin, fortement. Modérément, on va dire, entre 23 et 25 degrés dimanche après-midi. Donc un week-end qui ira de mieux en mieux au fil des heures.
0: Plus que nos 20 degrés de cet après-midi. D'ailleurs, en parlant des températures, Emmanuel Moreau, pourquoi on peut passer de 15 degrés à 35 en quelques jours, puis ensuite revenir à moins de 20 degrés?
1: Eh bien, effectivement, alors c'est lié à la circulation des masses d'air, mais pas que. On a eu une remontée très chaude en provenant du Maghreb et du Sahara. Ça peut vite faire grimper le thermomètre. Et puis, quand les configurations sont réunies avec le dôme de chaleur, évidemment, ça comprime cet air déjà surchauffé et qui fait qu'on a eu très très chaud d'un seul coup. Mais il faut bien distinguer deux choses, c'est que les variations rapides de température, elles ont toujours existé sous nos latitudes. En revanche, ce qui est moins habituel, c'est ce pic qu'on a connu récemment, et avec le changement climatique, eh bien, ces masses d'air chaude qui arrivent dans un climat déjà réchauffé, avec un air aussi déjà réchauffé sur le Maghreb, eh bien, ces épisodes de chaleur, ils atteignent plus facilement des niveaux exceptionnels. Tandis que les périodes fraîches que nous vivons actuellement, eh bien, elles sont plus habituelles pour la saison.
0: Et donc, on le rappelle aujourd'hui, 18 à 20 degrés au maximum dans la Vienne et les Deux-Sèvres. Merci beaucoup, Emmanuel. Demain, vous serez en compagnie de Dorian Barré.
1: Eh bien, avec plaisir. Je vous souhaite
0: bonne
1: journée. Bon week-end.
0: À 7h42, Clément, qu'est-il arrivé à O'Neill, Poitevin de 24 ans?
2: Oui, il a disparu au Japon en mai dernier. Depuis, sa famille n'a plus signe de lui, de vie de lui. Et donc, essaye de faire bouger l'enquête. On reçoit Damien Véron. La famille s'est tournée vers lui, puisque lui aussi, depuis 2018, il mène l'enquête sur la disparition de sa sœur.
0: Parlons-en après. Celui qui est en concert à Lille en ce moment, c'est Florent Pagny, qui viendra aussi à l'Arena Futuroscope en octobre. Octobre, dans un instant, on écoute son titre. Je sais qui je suis. On va y arriver.
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0: réservations réservées sur les dates de l'Arena Futuroscope pour le concert de Florent Pagny le 22 octobre et 23 octobre, eh ben malheureusement, c'est complet. 7h47, qu'est-il arrivé à Onil Zhu, ce jeune Poitevin a disparu au Japon et depuis ses proches vivent dans l'angoisse, Clément.
1: Oui, c'est l'histoire tragique d'un jeune homme qui part vivre son rêve, découvrir une culture et un pays qui le fascine. Tout s'arrête brutalement le 17 mai lors d'une sortie à la plage dans la préfecture de Chiba, près de Tokyo. Il se baigne, mais est emporté par le courant. Depuis, sa famille vit dans l'angoisse et avec des questions sans réponse. On en parle ce matin avec vous, Damien Véron. Bonjour.
2: Bonjour.
1: Depuis 2018, vous-même vous battez pour faire avancer une enquête, celle de la disparition de votre sœur Tiffaine. La famille d'Onil, elle s'est tournée vers vous, complètement désemparée. Est-ce que vous pouvez nous expliquer pourquoi ?
2: Déjà, on a une certaine expérience du Japon, vous l'avez dit, par rapport à la disparition de Tiffaine. On se bat depuis pratiquement plus de 7 ans pour connaître la vérité. Et effectivement, ce qui est terrible au Japon, et surtout dans la procédure judiciaire, c'est que vous avez une opacité sur ce qui se passe. Et là, en l'occurrence, ils disent que probablement Onil s'est noyé, sauf que les personnes qui étaient là à ce moment-là, qui l'accompagnaient sur la plage, n'ont jamais véritablement été auditionnées. En tout cas, au sein du commissariat. Donc déjà, vous vous dites, mais est-ce qu'il était vraiment là à ce moment-là ? Est-ce qu'il s'est vraiment noyé ? Donc déjà, il y a une incertitude. Puis après, on va aussi l'évoquer, mais c'est que ils disent qu'il s'est noyé, mais ils font pas de recherche. Ils expliquent qu'ils ont arrêté, mais c'est un drame.
1: Est-ce que justement, on peut expliquer un peu ce qu'on sait sur les faits aujourd'hui autour de cette disparition qui est opaque ?
2: Et justement, c'est ça qui est terrible. C'est que si vous voulez, il n'y a pas eu de... Les personnes qui étaient directement concernées par les faits n'ont pas été véritablement auditionnées. Ou en tout cas entendu. Donc c'est juste l'employeur d'Onil, qui le logeait, qui a été contacté par les gens qui ont vu. Donc si vous voulez, il n'y a pas eu directement d'interaction avec les gens qui étaient présents.
1: Parce que Onil était parti en avril pour travailler au Japon, pour s'installer, et c'est justement en mai, il était apparemment avec des amis, c'est ça, hein, dans l'histoire, avec des amis à la plage, et c'est là qu'il a disparu. Est-ce qu'on sait si ses amis, par exemple, est-ce qu'ils ont été interviewés, est-ce qu'ils ont été interrogés par la police, est-ce qu'on sait ça?
2: Là, vous avez raison, vous dites « on dit amis », c'est un élément de langage qu'on dit, mais en fait, il les connaissait depuis très très peu de temps. Donc effectivement, c'était des connaissances. Est-ce que c'était des gens bien ? Est-ce que c'était des gens fréquentables ? Est-ce qu'ils auraient pu avoir une dispute et que ça aurait pu ensuite dégénérer ? C'est pour ça, en fait, il n'y a pas d'éléments d'enquête. Et ça, c'est dramatique. Et en plus de ça, je le répète, c'est que si jamais il s'agit d'un accident, il n'y a pas de recherche menée. Donc c'est épouvantable, vous imaginez ? Vous dites, c'est probablement une noyade, mais derrière, on ne le cherche pas. C'est horrible.
1: Oui, justement, dans toutes les affaires de disparition, l'un des pires ennemis, c'est toujours le temps. Le temps qui passe, c'est un ennemi terrible. Là, en plus, les recherches se sont arrêtées en quelques jours, hein, c'est bien ça ?
2: C'est exactement ça. Trois jours après, ils ont considéré que, après trois jours, il était peu probable de le retrouver en vie, donc ils sont tout simplement décidé d'arrêter. Sauf que là, vous dites, mais c'est une plaisanterie. Enfin, je veux dire, imaginez, et je pense à la maman d'Onil qui dit, mais il faut qu'on le retrouve, et c'est normal. C'est ce qui a été confié à la police, parce qu'il y a une réunion avec la police et en présence de l'ambassade, hein, qui est extrêmement mobilisée. Mais ça a été ça, un cri du cœur. Mais il faut qu'on le retrouve, mon fils. Et ça, je vous assure que ça vous met les larmes aux yeux. Vous dites, mais qu'est-ce qu'ils font, bon sang? Mais allez-y, cherchez.
1: Ouais, justement, vous avez pu discuter avec la famille. On a aussi entendu à 7h30 le témoignage de sa tante. Comment on prend la nouvelle comme ça, de l'arrêt de l'enquête quand on est la famille? Qu'est-ce qu'ils vous ont dit?
2: Non, c'est épouvantable. Nous aussi, on l'a vécu avec Tiffaine, parce qu'il nous expliquait que c'était probablement un accident, mais il cherchait pas. Ah non, mais vous êtes désemparés. Vous dites, mais en fait, vous ne cherchez pas. Mais nous, on a besoin de savoir déjà ce qui s'est passé et de le retrouver. Donc non, c'est épouvantable. Ouais. Ils sont confrontés à quelque chose de terrible.
1: Et donc, ils ont fait appel à vous pour faire bouger les choses. Vous, avec votre expertise, là, maintenant, concrètement, qu'est-ce qu'il faut faire pour essayer de faire bouger cette enquête?
2: Il faut absolument que les recherches reprennent en urgence. Et c'est pour ça que c'est important que notre député Sacha Houillet et que le maire de Poitiers se soient mobilisés pour justement dire, mais il faut chercher. Dans ce malheur, il y a aussi une chance, c'est que l'ambassade est mobilisée. Et on sait qu'il y a déjà eu des notes qui ont été adressées probablement à la police de Chiba, mais il faut que ça continue. Et effectivement, si la pression vient de l'Élysée, il y a encore plus de chances que les recherches reprennent.
1: Et comme votre sœur, là, ce qu'il faut faire, c'est peut-être essayer de contacter le sommet de l'État pour essayer de faire pression justement sur le gouvernement japonais pour que les recherches reprennent.
2: Oui, c'est ça, continuer à faire pression. Je pense qu'il y a une ambassadrice, l'ambassadrice de France au Japon est très très investie et très humaine. Donc j'imagine qu'aussi, elle a déjà relayé auprès de l'Élysée cette urgence. Effectivement, s'il y a une mobilisation d'Emmanuel Macron, c'est essentiel pour que les recherches reprennent.
1: On sait si cette ambassadrice, justement, elle a été, vous avez peut-être essayé de la contacter, essayer de voir avec elle pour faire bouger les choses.
2: Ah oui, elle est au courant, oui, tout à fait. Bah oui, c'est dans ce drame, en fait, de la disparition de Tiffaine, c'est qu'effectivement, on a des gens qui sont investis. L'ambassade de France au Japon, c'est vraiment un relais essentiel dans ce moment-là, parce que ça vous donne de la proximité, en fait, avec ce qui se passe. Et donc, ils sont mobilisés, et c'est évident qu'ils sont emparés du dossier d'O'Neill à 100%. Oui.
1: Et pour que les choses continuent d'avancer, on imagine que la médiatisation, comme ce qu'on fait ce matin, c'est important aussi pour continuer à faire parler d'O'Neill et pour que la famille puisse espérer un jour que ça continue à avancer.
2: C'est essentiel. C'est essentiel, surtout qu'ils ont besoin d'aide, parce que si vous voulez, si vous n'allez pas sur place, c'est compliqué pour vous d'avoir une idée des actions menées. Donc c'est pour ça qu'ils ont lancé une cagnotte et qu'il faut aussi les aider, les soutenir pour qu'ils puissent justement financer ce voyage qui est très très coûteux.
1: Bon, bah écoutez, on note qu'il y a une cagnotte donc qui a été lancée en ligne, c'est ça?
2: Tout à fait.
1: Eh bien, écoutez, on mettra le lien sur la page d'Ici Poitou. Merci beaucoup, Damien Véron, d'être venu témoigner aujourd'hui. On rappelle que O'Neill Zou a disparu en mai dernier lors d'une sortie au Japon et que depuis, la famille essaie de faire avancer les choses. Merci beaucoup.
2: Merci.
0: h 53 sur Ici Poitou, c'est jeudi et la matinée continue en musique avec Thelma Houston, Don't Leave Me This Way, avant d'accueillir Stéphane Bern. Place au cours d'histoire.

0: C'est magique, Thelma Houston, Don't Leave Me This Way sur Ici Poitou. Lui aussi va vous mettre la forme et va surtout vous instruire niveau histoire ce matin. Un petit peu d'histoire avant l'actu. Bonjour Stéphane Bern.
1: Bonjour Aurélie et bonjour le Poitou.
0: Ce matin Stéphane, on voyage au temps où l'aluminium valait de l'or.
1: Napoléon III réservait ses services en aluminium à ses invités d'honneur. Aujourd'hui, on le froisse et on le jette sans y réfléchir à deux fois. Au 19e siècle, l'aluminium est un métal de luxe. On fabrique des bijoux, des lingots, des couverts. À l'époque, sa blancheur, sa légèreté et sa malléabilité en font un produit très prisé. Prisé dans le sens apprécié et convoité, pas prisé comme le tabac, non. Mais il est aussi extrêmement rare. L'aluminium, contrairement à l'or ou à l'argent, n'existe pas sous forme métallique dans la nature. Pour pouvoir en tenir dans sa main, il faut d'abord parvenir à l'extraire de la bauxite.
2: C'est un minerai qui contient du fer et de l'aluminium.
1: On y parvient pour la première fois au début du 19e siècle, mais l'opération est extrêmement coûteuse. Et l'aluminium coûte aussi cher que l'or, c'est l'alu. Jusqu'à ce qu'arrive Paul Héroult, un jeune homme de 23 ans. En 1886, il met au point un procédé révolutionnaire, l'électrolyse de l'alumine dissoute dans la cryolite. Une formule quelque peu barbare pour les non-initiés qui désigne l'extraction de l'aluminium contenu dans la bauxite à partir d'une activation électrique. Fort de cette découverte, le physicien installe son usine à Froges, au pied des Alpes. Là, les torrents dévalent les pentes et la force hydraulique permet de produire l'électricité nécessaire pour industrialiser ce nouveau procédé. Beau travail de la part de Paul Héroult, il a bien turbiné. L'aluminium va perdre en valeur mais devenir un incontournable de nos vies modernes. Et là, tout s'emballe. On en trouve désormais partout, dans nos cuisines, les transports et même l'aéronautique. C'est difficile à croire, mais à une époque, une simple boîte de conserve aurait eu quasiment la même valeur qu'une chaîne en or. En revanche, c'est moins joli à porter autour du cou.
0: Merci Stéphane pour toutes ces précisions. Voyez, la prochaine fois, là peut-être à la machine à café entre collègues, la prochaine fois que vous allez parler d'aluminium, vous pourrez désormais sortir votre science grâce à toutes les précisions de Stéphane Bern, qu'on retrouve demain, hein, toujours pour ce rendez-vous voyage dans le temps avant de l'actu de 8h. Demain, il sera question de l'aqueduc de Nîmes. 7h59 pour le moment. On va vous présenter à 8h50, notez bien, tout le programme du FLIP, le Festival ludique international de Parthenay, qui fête cette année ses 40 ans. Présentation du programme à 8h50.
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0: Très très bon début de journée, grise pour le moment. Il est 8h. Les infos avec vous Clément Tricot.
4: Qu'est-il arrivé à O'Neill ? La question hante les proches de ce poitevin de 24 ans. En avril, il part réaliser son rêve de vivre au Japon, sauf que ça tourne au drame en mai dernier. Il disparaît en mer lors d'une sortie avec des personnes rencontrées sur place. Depuis, la famille vit dans l'angoisse et

0: l'acceptation. Nous, tant qu'on n'aura pas le corps, on ne peut pas faire notre deuil. Nous avons compris qu'il a disparu. Ça, on a du mal à l'intégrer, mais on ne peut pas aller de l'avant tant qu'on n'a pas toutes les réponses et tant qu'on n'a pas le corps.
1: Les proches d'O'Neill sont allés chercher du soutien auprès de Damien Véron. Le Poitevin se bat depuis 2018 pour faire avancer l'enquête sur la disparition de sa propre sœur. Il nous disait ce matin que la famille a lancé une cagnotte pour financer un voyage et faire avancer les recherches sur place. Son interview était à réécouter sur ici.fr. Autre disparition, celle de Liana, 11 ans, qui n'a plus donné signe de vie depuis près d'une semaine dans le Gers. Les révélations sur son ravisseur présumé font monter la colère chez les parents. Il était connu pour plusieurs affaires de viol sur mineurs ou pour des comportements inappropriés envers des adolescente. Son casier était pourtant vierge. Les ministres de l'Intérieur et de la Justice annoncent l'ouverture d'une enquête administrative pour identifier d'éventuels dysfonctionnements. Coïncidence morbide dans la Vienne. Hier, les cadavres de deux hommes ont été retrouvés à seulement quelques minutes d'intervalle à Poitiers et à Châtellerault. Deux victimes qui se trouvaient dans leur domicile respectif dans un état de décomposition avancée. Il n'y a a priori aucun lien entre les deux affaires. Des enquêtes sont en cours. C'est à lire sur ici.fr. Un homme de 70 ans est lui décédé hier dans l'incendie de sa maison à Plaine-et-Vallée, près de Thouars dans les Deux-Sèvres. Ce sont les voisins qui ont appelé les pompiers. Les soldats du feu ont combattu les flammes pendant près de 5 heures. La victime habitait seule dans le logement.
2: Un bistrot historique du Poitou à l'honneur ce matin.
1: C'est la journée nationale des bistrots, bars et cafés et terrasses. On va prendre un petit café au Martel 732 à Poitiers. Il est tenu depuis 67 ans par Yvette, que les habitués connaissent bien. Théo Metton-Régimbaud, vous êtes allé la rencontrer.
3: Ça fait combien de temps que vous êtes derrière le comptoir?
4: Moi, j'ai commencé à travailler en 59.
3: Vous avez quel âge, Yvette?
4: 84.
3: C'est qui votre plus vieux client ici?
4: Ils sont morts.
3: Est-ce que vous avez des gens qui viennent manger tous les midis?
4: Il y en a quelques-uns, mais de moins en moins. Il y en a un qui mange un petit 11h.
3: Il faut que j'aille le voir. Vous m'y emmenez?
4: Ah bah vous y allez tout seul. Première table.
3: Comment vous appelez?
5: Jean-Louis.
3: Vous me racontez le plat du jour?
5: Un gigot haricot, c'est mon préféré. Et elle le sait, et elle le fait très bien.
3: C'est la journée des cafés et des bistrots en France. C'est un patrimoine qu'il faut qu'on conserve.
5: Absolument. C'est pas seulement boire un coup, c'est pas seulement prendre un café, un sandwich, mais c'est la mixité. Les gens se connaissent, discutent. Voilà, c'est important, bien sûr, de nos jours.
6: Il y a des gens qui viennent, c'est une bonne ambiance, c'est agréable.
3: Adrien, le serveur.
6: C'est un moment de détente où les gens viennent discuter, se poser, rencontrer des gens, ça arrive parfois, oui.
3: Ça fait combien de temps que vous travaillez ici?
6: 5-6 ans. Je suis venu pour aider ma grand-mère et voilà.
3: Donc Yvette, c'est votre grand-mère?
6: Oui.
3: Vous pensez quoi quand vous la voyez derrière le comptoir?
6: Respect, c'est fort. À son âge, franchement, ouais. Moi, j'aurais déjà arrêté depuis longtemps.
1: Et un reportage auprès d'Yvette à retrouver en longueur dans l'info d'ici de 8h30.
2: Des handballeurs niortais sont en colère, Clément.
1: Et les déclarations du maire Jérôme Baloge ont du mal à passer auprès du président du Niort Handball Souchéen. Ce qui a mis le feu aux poudres, c'est l'annonce le 8 mai dernier de la signature d'un chèque de 300 000 euros pour le Niort Rugby Club, mais aussi de 10 000 euros chacun pour le volleyball pexinois ou le Niort Handball Souchéen. Donc, Bastien Leroy, le président qui a repris le club en 2024, ne le digère pas du tout. Pour lui, c'est de la poudre aux yeux.
7: Depuis 2 ans, quand on tire un bilan de l'accompagnement de la ville de Niort, en termes de baisse de dotation ou de factures supplémentaires, j'ai au moins 4000 euros. Toute ma promotion depuis 2 ans, l'élévation des niveaux de jeu, on n'a eu aucune somme supplémentaire. Donc aujourd'hui, quand on me donne 10 000 euros, c'est très bien, ça va abonder dans l'amélioration de notre trésorerie qui se redresse depuis 2 ans. Malgré tout, moins 4 000 et aucun aide pour les montées qu'on a eues, on est pour moi dans une simple remise à plat de ce qui aurait dû être fait par le passé si la mairie avait cru en notre projet. Parce qu'en même temps, il faut le préciser, on a aussi perdu une subvention que l'on avait de l'agglo de Niort, qui était dédiée uniquement à la formation, parce que c'est notre credo aussi, et on a perdu 5 000 euros.
1: Il reproche aussi à la collectivité son manque d'équipement pour le handball. En football, après le Stade Poitevin, c'est maintenant le SO Châtellerault qui est épinglé par la DNCG. Le gendarme financier du football français vient d'asséner de nouvelles sanctions. La rétrogradation administrative du club, en plus de sa relégation sportive. Après un an en National 3, donc direction la R2, soit 2 divisions en dessous. En basket, défaite au bout d'un suspense intenable hier. Poitiers s'incline de 3 points contre Nantes dans le match aller de la demi-finale de play-off d'Elite 2, 80-83, un match ultra défensif où tout s'est joué sur des détails. Dommage, le PB86 a longtemps mené mais a laissé son adversaire en vie bien trop longtemps. C'est l'avis de l'entraîneur Andy Thornton Jones.
8: C'est un match, je pense qu'on a de multiples occasions de le tuer, on le fait pas. Et donc quand tu ne tues pas le match, tu t'exposes à ce genre de scénario qui est frustrant et triste. Les pertes de balles, c'est toujours

0: Un des clés avec l'adresse, les fautes provoquées, les rebonds, c'est un des quatre points clés. Donc évidemment, les pertes de balles font pas du bien. C'est des pertes de balles qui amènent souvent des paniers faciles adverses dans un match aussi défensif. C'est la double peine, quoi. Je pense qu'il y a eu trop de déchets techniques des deux côtés, hein, d'ailleurs. Alors est-ce que c'est dû à l'enchaînement? C'est une des premières choses qui arrivent, hein, quand il y a de la fatigue, c'est du déchet technique. Et ça, on l'a vu ce soir dans les tirs, dans les passes, dans les enchaînements. Mais c'est surtout on fait une erreur défensive sur la dernière situation. Il a pas été ouvert seul dans le corner comme ça sur cette situation. Donc il y a eu plusieurs erreurs défensives dans la prolongation qui nous coûte cher. Il faut réajuster certaines choses, gommer les erreurs, comprendre ce qu'on a bien fait, ce qu'on a moins bien fait. Et la tête, il n'y a pas de problème. Il y a de la déception, mais ça fait partie des play-offs.
1: Le match retour samedi à Nantes. Si vous ne pouvez pas aller sur place, c'est à suivre dès 19h sur Ici Poitou. Et enfin, une petite piqûre de rappel, c'est le dernier jour pour déclarer vos impôts en ligne. Top chrono, vous avez jusqu'à 23h59 ce soir pour finaliser votre déclaration.
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3: Ça suffit les impôts, le basket. C'est bon Clément.
1: Alors le basket, vous y étiez hier Aurélie. Vous n'avez peut-être pas donné assez de voix pour le basket.
3: Ah ben pourtant. Pourtant, moi, c'est la folle du match. Hein. Moi, je donne tout. Je donne tout, on m'entend.
1: Bon, la météo, des bonnes nouvelles aujourd'hui sinon.
3: Passons.
1: Ah, de la pluie, c'est une bonne nouvelle après une semaine de canicule.
3: Oui, non, c'est vrai. De la pluie, il en faut. On en a faible pluie ce matin. Ça s'arrête normalement cet après-midi. Ce matin, ça va être bien, bien nuageux. On aura des éclaircies en plus cet après-midi. Même de belles éclaircies apparemment en fin de journée hein, seulement. De la fraîcheur, bon, bah, on va dire que ça fait pas de mal hein, après les 37 degrés qu'on a eu. Ça fait du bien. C'est vrai qu'il faut regarder le verre à moitié plein. Cet après-midi,
1: j'en
3: les températures...
1: J'en ai des bistrots verts à moitié plein, je l'ai.
3: Ah, joli. Bonjour à Yvette, qu'on a entendu. Les températures aujourd'hui, comprises entre 17 et 19 degrés, à Mazières-en-Gâtine, par exemple, à Parthenay, vous aurez 17. À La Roche-Posay, à Coulonges-sur-Lautise, à Angles-sur-Langlin, à Civray, à Lusignan, du côté de Bressuire, 18 degrés. À Poitiers, à Niort, à Chauvigny, à Loudun, 19 degrés. Demain vendredi, pas de pluie, du soleil pour le réveil. Ensuite, on va alterner entre nuages et éclaircies. Comme ça, on en a pour tout le monde. Demain, ça augmente un petit peu, jusqu'à 20 degrés. Samedi, ça augmente encore un petit peu. Et dimanche, là, le thermomètre grimpe jusqu'à 25 degrés, ce qui annonce encore une hausse des températures la semaine prochaine.
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3: Celui qui chante, c'est qui ? C'est vous, là, dans la voiture ? Ouais, c'est possible, c'est autorisé. Mais c'est aussi Michel Berger.

0: Michel Berger, celui qui chante sur ici Poitou. Et celui qui vous vend des médicaments sur internet, c'est Michel Drucker. Bah non, bien évidemment. Il a autre chose à faire, je pense, Michel Drucker, que de vous faire des petites vidéos pour vous vendre des médicaments. Il y a une arnaque dans l'air, on la décortique dans quelques instants.
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0: Ça sent la bonne soirée là cet été. Autour du barbecue, avec les collègues, les amis, la famille, qui vous voulez. Pour fêter la fête des voisins un peu en retard. On vous offre demain à 8h20 un barbecue camping-gaz de chez Truffaut à Migné-aux-Anses. Une valeur de plus de 300€. Hein, quasiment 400€ pour ce gros barbecue de compétition. J'en perds déjà les mots, je salive. À vous de jouer. Je vous passe la chanson avec laquelle Céline Dion a remporté l'Eurovision. Céline Dion qui continue les ventes de ses places aujourd'hui pour le mois de mai 2027. Pour ceux qui ont eu les préventes, pour quel pays Céline Dion a gagné l'Eurovision en 88?

0: Céline Dion a gagné l'Eurovision en 1988. 05 49 60 20 20. En jeu, votre sélection. Je note votre prénom pour remporter demain un barbecue à gaz. Super beau en plus. Franchement, il vaut le coup d'œil. À vous de jouer. Bonne chance.
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0: C'est faux. Bah oui, c'est une arnaque. Michel Drucker alerte les internautes. Il y a un compte Facebook qui utilise son image pour nous faire acheter un pseudo-médicament au Draso.
4: Oui, voilà ce que Michel Drucker, le vrai Michel Drucker, nous écrit. Attention, on utilise mon visage et ma voix pour la vente d'un médicament anti-douleur articulaire. Ne vous faites pas avoir, poudre de perlimpinpin. Alors, petite recherche de mon côté, j'ai trouvé la vidéo dont il parle. On écoute.
5: Il y a 3 ans, je me suis retrouvé dans une situation dont je ne parlais à personne. Des douleurs dans les genoux, le dos bloqué, les épaules et la nuque comme du bois. Mais tout a changé quand j'ai entendu parler de la boisson spéciale du docteur Grégoire Gibault. Au bout de 3 jours, la douleur avait complètement disparu. J'ai passé 80 ans. Et je me sens comme à 50.
4: C'est la voix de Michel Drucker, vous la reconnaissez, c'est son visage aussi, mais Michel Drucker donc n'a jamais dit ça. Tout est truqué. Problème, certains internautes vont se rendre compte tout de suite qu'il y a un tourloupe, mais d'autres pas du tout.
0: Et d'ailleurs Aude, beaucoup d'auditeurs vous contactent parce qu'ils se sont fait piéger par des pubs comme ça.
4: Oui, Françoise, par exemple, elle me dit qu'elle a acheté des gélules contre la maladie d'Alzheimer, soi-disant vantées par le célèbre docteur Simès. Un autre auditeur me raconte, lui, qu'il est tombé sur une image du comédien Artus qui lui vendait des pilules minceurs. Artus, le docteur Simès, Michel Drucker, ils ont tous alerté un jour ou l'autre sur ces pubs mensongères, mais c'est sans fin, elles reviennent toujours. Donc mon conseil, il est tout simple. Quand vous voyez une célébrité vous vanter un médicament sur les réseaux sociaux, vous n'achetez pas. Voilà. Même si vous êtes malade, que vous avez tout essayé, un produit qui a besoin de mentir pour faire sa pub est forcément suspect.
0: En effet, merci beaucoup Aude pour ces précisions. N'oubliez pas que les personnalités, les célébrités là, qu'on connaît, ils ont autre chose à faire que de vous vendre des choses par vidéo. 8h16, ouf, j'appelle ça une pépite musicale, quel bonheur d'écouter Billy Paul.

0: encore, continue, Billy Paul, Your Song, on adore, à 8h20. Direction Quincey, on joue ensemble ce matin pour se sélectionner pour la grande sélection de demain 8h20, qui va pouvoir inviter tous les amis, toute la famille pour une soirée barbecue à la maison. Et ben c'est peut-être Alexis qui est en route pour le boulot. Bonjour Alexis.
1: Bonjour Annie.
0: Alexis, en route pour le travail, vous bossez dans quel domaine, vers où?
1: Je travaille à Châteauneuil-du-Poitou dans la batterie électrique.
0: Ok, très bien. Et vous embauchez à quelle heure, là, 8h30?
1: Ouais, c'est ça, dans ce jour-là.
0: Ok.
1: Je suis sur la route, je vais s'arrêter, voilà.
0: Parfait. On papote deux minutes, Alexis, parce que j'ai un barbecue pour vous. Ce serait quand même trop sympa d'avoir très, très beau barbecue de chez Truffaut à Migné-aux-Anse, chez vous à la maison, un barbecue de plus de 300 €. Et vraiment, il est beau en plus. Hein. Alors là, barbecue de compète qu'on vous propose. Alexis, écoutez cette chanson. Elle était toute jeune à l'époque. Céline Dion a gagné avec ce titre l'Eurovision. Mais pour quel pays en 1988?
1: C'était pour la Suisse.
0: Exactement, Alexis. En effet, c'était pour la Suisse. Depuis, la carrière qu'on lui connaît. Et puis aujourd'hui, elle remet en vente des places pour des prochains concerts en mai 2026. Si et seulement si vous avez été tiré au sort pour les préventes, ce qui n'est pas le cas de tout le monde. Alexis, votre prénom est noté pour la grande sélection de demain à 8h20.
1: Eh ben, génial, super.
0: Ce qui veut dire...
1: Ça fait longtemps que vous n'avez pas eu au téléphone, donc c'est parfait.
0: Eh ben ouais, ça fait toujours plaisir. Et ce qui veut dire que demain, à la même heure, Alexis, si vous avez un coup de fil, surtout... Vous vous arrêtez, hein. Vous arrêtez tout ce que vous faites. Si un collègue vous parle, vous ne lui parlez plus et vous répondez au téléphone, ok?
1: Parfait, je ne manquerai pas.
0: On fait comme ça. Bon, bah, bonne journée au boulot. Bonjour à tous les collègues. Et puis à très vite sur Ici Poitou.
1: Merci. Je vous écoute tous les jours, donc c'est bon.
0: Mais alors, franchement, ne répétez pas cette phrase, que moi je vous fais gagner de suite. Mais c'est pas moi qui décide. Je rigole, hein. Je rigole pour tous les sélectionnés de la semaine. On peut être contents. C'est le hasard qui fera les choses demain, Alexis. À bientôt. Merci beaucoup. En tout cas, c'est
1: bonne
0: trop
1: journée.
0: Sympa. Allez, bonne journée.
1: Merci.
0: Les gens sont sympas avec nous, hein, sur Ici Poitou, hein, comme Alexis. Mais c'est pour ça qu'on papote avec vous tous les jours au micro de Sonia. Je recommence. Attendez. Les gens sont super sympas, dis donc, hein, tous les matins sur Ici Poitou. C'est pour ça que Sonia Brunet veut papoter avec vous pour le rendez-vous Les gens d'ici. Et la question du jour, qu'est-ce qui fait que des citadins déménagent avec toute la famille, sacrée organisation, vers une commune de 2300 habitants chez nous dans le Poitou? La réponse avec Sonia qui nous emmène dans la commune nouvelle Plaine et Vallée.
2: Bonjour, je m'appelle Ingrid Lenné, je suis la heureuse propriétaire du Relais du Château, chambre d'hôte à Waron.
3: Cet endroit, vous l'avez découvert quand?
2: Il y a 3 ans, quand on a acheté le relais.
3: Avec votre mari, vos enfants, vous avez décidé de quitter la région parisienne. Pourtant, tous les deux, vous avez toujours habité en région parisienne.
2: Eh oui, il y a une page qui s'est tournée et envie de changement, en famille, on a pris nos valises, on a atterri à Waron, pour notre plus grand bonheur, puisque c'est une ville très agréable.
3: Qu'est-ce qui était différent?
2: Oh bah tout, en fait, on aime beaucoup la bienveillance qu'on trouve ici, en fait, chacun fait attention à tout le monde, on n'a pas peur, le sentiment d'insécurité, on ne l'a pas du tout ici, en fait, et c'est ce qu'on recherche dans la vie, enfin, nous, c'était un besoin d'être en sécurité.
3: Votre relais du château, ici à Waron, il a été estampillé accueil vélo.
2: Accueil vélo, c'est qu'on a énormément de routes pouvant être utilisées par les vélos autour de Waron. Nous sommes également à côté de la Vélo Française, c'est pour ça qu'on est à accueil vélo. Donc la Vélo Française qui fait 650 km de Oustréham à La Rochelle et qui passe à 6 km du relais du château. Donc on peut accueillir des vélos, les recharges, l'atelier d'autoréparation, le repas le soir.
3: Et ces cyclistes de la Vélo Française, en général, ils ont combien de kilomètres dans les mollets quand ils atterrissent chez vous à Waron?
2: Alors, en général, il y en a à peu près 60. 60 kilomètres, c'est ce qu'ils me disent. Hein, donc, voilà.
3: Donc, chez vous, on peut réparer son vélo, par exemple, et vous proposez des itinéraires aussi.
2: Autour de Waron, puisqu'on a pas mal de boucles, pour pas forcément faire la Vélo Française, pour profiter aussi un petit peu des lieux. Ça va jusqu'à Thouars, sans être sportif, mais juste pour profiter un petit peu en distraction.
3: Vous étiez aide-soignante avant de quitter la région parisienne où vous aviez toujours vécu. Donc vous avez ces chambres d'hôtes ici à Oiron. Vous regrettez quoi de votre métier du passé ?
2: Beaucoup de gens ont dit que c'est le grand écart entre mon métier d'avant et celui-là. Moi, je ne trouve pas, parce qu'on a toujours le côté relationnel. Hein, donc, il n'y a plus le côté soin, mais le relationnel y est. Que du bonheur. Puis, les gens sont déjà en vacances, ils sont sympathiques, c'est un lieu familial. J'ai rien perdu.
0: Et en plus, les cyclistes peuvent repartir ensuite avec les bonnes galettes au sarrasin que prépare Ingrid Lesnay au relais du château à Oiron. Vous pouvez réécouter toutes les rencontres de Sonia Brunet sur l'application. Ici, 8h26, cette chanson, elle va peut-être vous rappeler des souvenirs. Ah, on l'a entendue et réentendue dans les années 2000. 2004 exactement, c'était hier, Camaro.
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2: C'est la journée nationale des cafés, bistrots et terrasses. On va boire un coup, Clément Tréfaut, dans un instant, après le 90 secondes. Ça vous dit?
3: On fait ça.
2: Juste après vous, Aude Razzo.
4: Nous faisons les frais de décennies d'économies dans la justice. C'est le coup de colère du maire de Florence, là où la jeune Liana a été vue pour la dernière fois. Le suspect était déjà au cœur de 3 procédures pour viol ou agression sexuelle. 2 avaient été classées sans suite. Les députés valident une proposition de loi pour limiter notre exposition au cadmium, ce métal lourd toxique qu'on retrouve notamment dans les céréales, le blé, le riz. Le texte prévoit une réduction des taux de cadmium dans les engrais phosphatés. Les Français les plus pauvres sont davantage exposés aux cancers les plus mortels. Constat que fait la DRES, la Direction de la Recherche et de la Statistique. Les plus démunis ont 2 fois plus de risques, par exemple, que les plus riches de développer un cancer du poumon. L'espoir de la famille de Christophe Glaize, le journaliste condamné à 7 ans de prison en Algérie. La grâce du président Tebboune est désormais possible, selon son frère. L'espoir, dit-il, est plus grand que jamais avec le réchauffement des relations franco-algériennes. L'association Sites et Monuments s'inquiète pour la tapisserie de Bayeux. Cet acte, la broderie emblématique du XIe siècle, va prendre la direction de Londres et du British Museum. On fait courir des risques inconsidérés à une œuvre du patrimoine mondial, réagit l'association. Mise en jambe et revue des troupes ce soir pour l'équipe de France de foot avec un match amical contre la Côte d'Ivoire. J-12 avant l'entrée en lice de nos Bleus à la Coupe du Monde. Coup d'envoi 21h10 à Nantes. Vous suivez le match sur ici.fr, notre site internet.
3: Merci Aude Razzo. Et le sport, on y revient à 8h40 dans le 2 minutes chrono. Vous allez vous peut-être vous installer en terrasse ce matin pour le petit café de la matinée. C'est une occasion spéciale aujourd'hui, ce 4 juin. C'est le retour de la journée nationale des cafés et des bistrots. Direction le quartier du Dolmen à Poitiers, où une institution ouvre tous les matins à 7h30, le Martel 732. Café, restaurant, tabac, presse, hôtel. Il est tenu par Yvette depuis 67 ans. Ensuite, Théo Metton-Régimbault qui est allé poser son coude sur le comptoir.
5: Est-ce que vous pouvez m'expliquer, Yvette, où est-ce qu'on est?
6: On est au 173 rue de la Pierre Levée.
5: C'est quoi le nom de votre café?
6: Martel, c'est 732. Moi, j'ai commencé à travailler en 59.
5: Avec quel âge, Yvette?
6: 84.
5: Mais la retraite, c'était il y a longtemps?
6: Oui, c'était il y a 20 ans.
5: Et vous ne l'avez pas pris?
6: Non, de peur de m'ennuyer, ça me plaît. Les clients sont gentils.
5: C'est qui votre plus vieux client ici?
6: Ben, ils sont morts. C'était les gens d'en face, les plus anciens. Tous les anciens sont partis, là, ils sont morts.
5: Et est-ce que vous avez des gens qui viennent manger tous les midis?
6: Il y en a quelques-uns, mais de moins en moins. Il y en a un qui mange un petit 11h.
5: Il faut que j'aille le voir. Vous m'y emmenez?
6: Ah ben, vous y allez, tout seul. Première table.
5: Comment vous appelez?
7: Jean-Louis.
5: Vous me racontez le plat du jour?
7: Un gigot haricot, c'est mon préféré. Et elle le sait, elle le fait très bien.
5: C'est la journée des cafés et des bistrots en France. C'est un patrimoine qu'il faut qu'on conserve.
7: Absolument, c'est pas seulement boire un coup, c'est pas seulement prendre un café, un sandwich, mais c'est la mixité. Les gens se connaissent, discutent. Voilà, c'est important, bien sûr, de nos jours. Et avec Internet et tous les défauts d'Internet, vous savez, c'est important de conserver des lieux comme celui-là.
8: Il y a des gens qui viennent, c'est une bonne ambiance, c'est agréable.
5: Adrien, le serveur.
8: C'est un moment de détente où les gens viennent discuter, se poser, rencontrer des gens, ça arrive parfois, oui.
5: Je peux passer derrière le comptoir? Cool.
8: Il y a des verres, il y a du café, il y a des bières, il y a tout, il y a des frigos.
5: Ça fait combien de temps que vous travaillez ici?
8: 5-6 ans. Je suis venu pour aider ma grand-mère et voilà.
5: Donc Yvette, c'est votre grand-mère?
8: Oui.
5: Vous pensez quoi quand vous la voyez derrière le comptoir?
8: Respect, c'est fort. À son âge, franchement, ouais. Moi, j'aurais déjà arrêté depuis longtemps. Elle était dessus, donc on peut rien lui dire.
5: Yvette, elle est là de 7h30 à 20h.
8: Voilà. Réveille 6h jusqu'à 20h. Et après, elle reste dans son bureau jusqu'à 22h environ pour faire les papiers. On fait tout. La cuisine, c'est elle. Le service, c'est elle.
5: Elle nous écoute d'une oreille discrète.
8: Toujours. Toujours.
9: Vous voulez voir quelque chose?
5: Un petit café. Est-ce que vous savez combien de cafés vous avez servi dans votre vie?
6: J'y ai jamais pensé.
5: Vous voulez pas faire le calcul?
6: Non. J'aurais pas compté jusqu'au bout.
8: Alors,
3: reportage à voir en images sur ici.fr.
2: Il a bien eu raison de boire le petit café, Théo. 8h34, dans l'actu du jour, la famille d'un poitevin disparu au Japon veut des réponses.
3: Et O'Neill, 24 ans, a disparu en mai dernier. Il semble s'être noyé, mais les proches n'en savent pas grand-chose. Ils ont reçu le soutien de Damien Véron, un poitevin qui se bat lui-même pour faire avancer l'enquête sur la disparition de sa propre sœur. Puis on parlera aussi de basket. Le PB86 a manqué de peu la victoire hier contre Nantes en demi-finale de play-off. 80-83. Au prochain match samedi, pas le choix, il faudra renverser la situation. Le temps qui n'est pas renversant aujourd'hui.
2: Ah non, c'est vrai, c'est pas fou. Oh, quoique, alors, on a vu pire, on a vu mieux. Voilà, il y en a pour tout le monde. Ciel assez gris ce matin dans la Vienne et les Deux-Sèvres. Des éclaircies en plus cet après-midi. Ce matin, on a des averses du côté de la Vienne et des Deux-Sèvres. On va voir du côté de Saint-Georges-les-Baillerges aussi, il y a des averses. Bonjour Benoît.
10: Bonjour Aurélie, bonjour à tous.
2: Est-ce que vous avez sorti le parapluie ?
10: Pas encore. C'est très très gris, mais ça passe encore. Pas besoin du parapluie.
2: Il est possible d'avoir quelques petites averses. Rares averses, hein. Ce matin, ça va se calmer cet après-midi. Niveau de température, Benoît, on note toujours cette fraîcheur, la matinale ?
10: Oui, 17 degrés, donc c'est déjà très très bien pour la saison. Cet après-midi, ils annoncent 19, donc on va monter tranquillement. Voilà, donc c'est plutôt bien.
2: En effet, de la fraîcheur, on la garde. 17 à 19 degrés pour cet après-midi. Hein. À Mazières-en-Gâtine, par exemple, à Parthenay, à Montmorillon, 17 degrés. Au maximum, à Sauzet-Vossé, à Lusignan, à Civray, à Bressuire, vous aurez 18 degrés. À Poitiers, à Niort, à Thouars, du côté de chez vous, à Saint-Georges ou encore à Châtellerault, 19 degrés. Bon, demain, pas de pluie. On a le soleil qui revient demain matin dès le réveil. Ensuite, on alternera entre des nuages et des éclaircies. On a vu pire, on a vu mieux. Demain, 20 degrés pareil au maximum. Et le thermomètre va remonter à partir de dimanche. Pour vous, quel est le temps idéal, Benoît ?
10: 24 degrés sans trop de pluie. Il y a un beau soleil. Voilà. Alors, la semaine dernière, c'était très haut. Là, c'est un petit peu de soleil, mais pas trop chaud. Parce qu'après, c'est vrai que c'est compliqué pour l'organisme et qu'on ne peut pas profiter. Donc, 24, 26 degrés, c'est très bien.
2: Bon, bah, écoutez, on je vous commande ça. Je vous commande ça et puis affaire à suivre. Hein. On va on fait ça. si seulement on pouvait commander la météo qui nous arrangeait pour tous les. Oui. Les agriculteurs, les viticulteurs, etc. etc.
10: Exactement.
2: Bon Benoît, je vous souhaite de passer une agréable journée avec cette petite fraîcheur. Là, et à très vite.
10: À très bientôt, merci à vous, très belle journée.
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2: 8h37, l'été approche. Les vacances approchent, ce qui veut dire que le Festival International Ludique de Parthenay approche lui aussi. On va en parler à 8h50 pour ne pas louper ce grand programme, ce rendez-vous incontournable du deuxième plus grand festival de jeux en France. Mais pour le moment, complice dans la vie, aussi en musique, de la douceur ce matin sur la route du boulot. Désir, désir, c'est le duo Laurent Voulzy et Véronique Jeannot.

0: Véronique Jeannot et Laurent Voulzy. Parlons sport, parlons basket avec le 2 minutes chrono, Clément.
1: Effectivement, hier, Poitiers a grillé son joker, défaite sur le fil contre Nantes en demi-finale de play-off d'Elite 2, 80-83 après prolongation. Un score frustrant quand on sait que Poitiers a souvent mené. Malheureusement, trop de déchets techniques, trop d'imprécisions. Pour l'intérieur poitevin, Jordan Raton, ce match s'est joué sur des détails qui ne pardonnent pas à ce niveau.
2: À ce niveau-là de la compétition, c'est les détails. Des petites pertes de balles un peu bêtes, des petits rebonds qu'on aurait dû aller chercher. Et au final, on doit le payer, quoi. Mais ouais, de toute façon, à ce niveau-là, tous les matchs vont se jouer sur des détails. On l'a vu, même la série d'avant, c'est jamais gagné. On se rattrapera samedi. La bataille du rebond, essayer de limiter les points dans la raquette. On en a laissé beaucoup ce match-là. Moi, le premier... monter d'un cran, améliorer la performance pour le prochain match et essayer de clore le match dans le temps réglementaire cette fois.
1: Là, il faudra tout donner au match retour samedi à Nantes, à vivre de nouveau sur ici Poitou, samedi soir donc à 19h. Le basket toujours avec la NBA et le résultat du premier match de la finale. Les Knicks de New York ont renversé les San Antonio Spurs de Victor Wembanyama, 95-105. Une semaine tout pile avant le début de la Coupe du Monde de foot, la France dispute un match amical à Nantes justement ce soir face à la Côte d'Ivoire. L'occasion pour le sélectionneur Didier Deschamps de tester ses troupes. En football toujours, de nouveaux clubs rattrapés par la DNCG. Après le Stade Poitevin, c'est le SO Châtellerault qui est épinglé par le gendarme financier du football français. La sanction, eh bien, elle est lourde. Rétrogradation administrative, direction l'AR2 la saison prochaine. Deux divisions en dessous de la Nationale 3. Et puis enfin, une bonne nouvelle en cyclisme. Une victoire de plus pour Demi Vollering. La championne de la FDJ Suez s'est imposée hier dans la 5e étape du Tour d'Italie. C'est sa 63e victoire chez les pros. Demi Vollering gagne même une place au général. Elle est désormais deuxième à une minute du maillot rose. Il reste pour l'instant sur les épaules d'Anna van der Breggen. Sixième étape aujourd'hui à la Brescello, 155 km près du lac de Garde.
0: On est le 4 juin, vous préparez donc peut-être les vacances. On a des bons plans pour voyager en train en dépensant le moins possible. Les détails dans une petite minute.
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0: C'est l'heure de tenter de faire des économies avec vous, Valère Coréard. Bonjour, aujourd'hui, vous vouliez nous rappeler tous les bons plans pour voyager en train en dépensant le moins possible pour cet été.
11: Vous n'avez peut-être pas encore décidé de ce que vous ferez cet été ou de comment vous allez vous rendre sur votre lieu de vacances. Le train a deux réputations plutôt justifiées. C'est de plus en plus cher. Et c'est ce qui se fait de plus écologique. Pour autant, sur le prix, il existe plusieurs pistes pour faire baisser la facture. Voici donc un petit état des lieux. Alors, le basique, c'est la carte avantage que vous devez choisir en fonction de votre âge. Elle coûte 49 euros et vous donne accès à des réductions qui sont autour de 30% en moyenne. Mais attention, pas tout le temps et pas sur tous les trajets. Si vous prenez souvent le train, les abonnements max sont aussi intéressants, mais comptez quand même 79 euros par mois. Gros avantage, on vous propose des quotas de billets à 0 euros, du moins inclus dans votre abonnement.
0: Et il existe aussi des offres si on veut voyager en train en Europe.
11: Oui, vous avez raison d'en parler, c'est une offre sur mesure pour les jeunes voyageurs notamment, mais pas que. Le pass Interrail vous permet d'acheter un pass pour une durée déterminée et de voyager en train sans débourser d'argent en plus. 33 pays font partie de ce programme, ce qui permet quand même de sillonner librement le continent. Pour 250 à 400 euros par personne en moyenne, vous achetez votre pass pour voyager cet été en toute sérénité. Et puis sinon, vous avez bien sûr l'offre discount de la SNCF avec les Ouigo, mais attention aux frais cachés bien sûr. Et puis l'ouverture à la concurrence des rails avec de nouvelles compagnies qui arrivent. Et là, ça vous donne aussi l'occasion de comparer. Alors si vous aussi, vous avez des bons plans pour se déplacer cet été sans trop dépenser, pensez à m'écrire par ici leséconomies@radiofrance.com.
0: Merci beaucoup pour toutes ces précisions, ces conseils. 8h45, est-ce que vous connaissez des escrocs, vous? Vous pensez à quelqu'un là comme ça tout de suite? Oubliez-les. On va en parler, mais en musique. Ça l'inspirait, les escrocs. C'est l'artiste Marine, en live ce soir à 20h.

0: Escroc, ce titre, vous l'entendrez en live ce soir avec l'artiste Marine. Rendez-vous à partir de 20h. Ici, par en live, vous écouterez bien tout son répertoire. Cœur maladroit, ma faute, escroc. Elle interprétera tous ses tubes et répondra aux questions d'Émilie Mazoyer dans Décibel. Ah, le bel âge, le bel anniversaire à fêter, c'est celui du Festival Ludique International de Parthenay. C'est du 8 au 19 juillet prochain. Marina Pied, en charge du festival, est notre invitée pour nous y préparer. Bonjour Marina.
1: Bonjour.
0: 40 ans, alors là ça se fête comme il se doit. Rappelons Marina, pour ceux qui ne connaissent pas encore ce qu'est le flip, c'est un véritable terrain de jeu. Pour tous les âges, c'est ultra familial et on a des jeux complètement différents. La palette est super large.
1: La palette est très large. Le flip, c'est un immense plateau de jeu qui se découvre dans tout le centre-ville de Parthenay. Oui. Donc effectivement, il y en a pour tous les goûts. Hein. En fait, je pense que toute la panoplie du jeu est représenté, que ce soit le jeu vidéo, des jeux de plateau, des jeux de rôle. Il y en a vraiment pour tout le monde, des jeux sportifs. C'est vraiment très apprécié. On a une population qui est plutôt familiale et après de joueurs. Alors effectivement, cette année, c'est une édition anniversaire avec une programmation qui a été adaptée pour les 40 ans du festival. Donc, avec des événements spéciaux. Hein,
0: comme quoi, par exemple? Quelles vont être les nouveautés cette année pour fêter ces 40 ans?
1: Alors, le flip, généralement, est réparti en villages. On a les villages enfants, on a plusieurs villages dans le centre-ville. Ouais. Et cette année, il y a un village anniversaire au cœur du festival hein, qui sera situé sur la place du château. Un espace dédié, en fait, hein, mettant à l'honneur des jeux qui ont marqué durablement l'histoire du flip. On pourra revivre des tournois, des parties de jeux comme le Gobit Cup, le Double Timeline, tous ces jeux emblématiques qui ont fait l'histoire du festival. On a également une exposition rétrospective du 40 ans du flip conçue par l'équipe du festival. On a également dans les marqueurs forts du festival, c'est un casino, mais cette année ce sera un casino de version XXL sur plusieurs dates. On a de nombreux jeux de pistes, également une soirée anniversaire, parce qu'on pouvait pas faire la programmation d'un festival sans fêter cet anniversaire. Donc on aura une soirée anniversaire le 12 juillet avec une ambiance guinguette. Et puis on a des animations inédites cette année. On a notamment la souris emblématique hein, au village des enfants, qui va proposer trois animations. Donc, le Diddle Face, c'est des papiers en tête. Il propose une boîte aux lettres géante où nous aurons le plaisir d'écrire aux personnes que nous aimons.
0: Ah,
1: voilà,
0: génial.
1: Des petits mots. Okay. Et nous nous occuperons du reste pour faire voyager tous ces mots. Il y aura également un cherche-trouve géant dans tout le centre-ville où il faudra retrouver des fromages cachés. Voilà, et des personnages malicieux de Diddland.
0: On va pas pouvoir s'ennuyer. Ça, c'est sûr, du 8 au 19. Je voulais dire un petit mot sur dans les nombreux villages, il y a aussi le village des créateurs. Et là, le public a une mission, c'est de voter pour les jeux, leurs jeux préférés. C'est un véritable tremplin pour tous ces créateurs de jeux là qu'on est élus au flip.
1: Oui, tout à fait. En fait, pendant toute la durée du festival, il y a un jury qui est composé de professionnels, influenceurs du jeu. Il y a de nombreux jeux qui sont testés pendant ces quelques jours. Et à la fin du festival, il y a une soirée des trophées, hein, le dernier samedi, et où sont remis effectivement un certain nombre de trophées, dont le trophée créateur. Et c'est effectivement un véritable tremplin pour les créateurs de jeux qui font ça parfois à côté de leur temps professionnel, puisqu'on a une bonne majorité des personnes qui gagnent le trophée créateur qui, par la suite, éditent leurs jeux.
0: Ouais, c'est
1: donc
0: ça qui est super.
1: C'est un véritable tremplin. Et puis là aussi, c'est un petit peu le flip, c'est un laboratoire ludique, c'est-à-dire que les créateurs sont en lien direct avec les éditeurs. On a de nombreux éditeurs hein, qui nous renouvellent leur confiance chaque année, hein, comme Gigamic, Blackrock, Asmodée et bien plus encore. Hein. Mais il y a un véritable échange qui se fait entre les créateurs de jeux et les éditeurs qui se conseillent, qui donnent une analyse du jeu créé. Donc c'est, il y a vraiment une émulsion autour du jeu. Hein. C'est pas que le jeu pour le festivalier qui vient jouer avec sa famille. C'est aussi,
0: il y en a vraiment pour tout le monde. Autant pour les éditeurs, les créateurs, les particuliers, les amoureux ou pas encore de jeux, mais qui vont le devenir grâce, eh bien, au FLIP, le Festival ludique international de Parthenay. Top départ à partir du 8 juillet. Il faut prévoir quelques jours hein, pour en profiter. 40 ans du FLIP cette année. Merci beaucoup, Marine Appier, d'avoir été avec nous ici.
1: Merci.
0: Poitou et ravie hein, d'être partenaire du FLIP. On y sera d'ailleurs en direct cet été.
1: À bientôt sur le FLIP, avec plaisir.
0: À bientôt.
1: À bientôt.
0: Trois défis agréables pour ralentir le vieillissement du cerveau. C'est dans un instant avec Dr Kerzek, juste après Dreamer.

0: Bertrand sur ICI Poitou à 8h56. Bonjour docteur Kerzek, ce matin, trois défis agréables, je précise, pour ralentir le vieillissement du cerveau. Ben, on a hâte de vous écouter.
1: Bonjour à toutes et à tous. Et oui, notre meilleur allié pour bien vieillir, d'abord, c'est le cerveau. Et bonne nouvelle pour le garder jeune, pas besoin de médicaments miracles ni de régime draconien. C'est la BBC qui a sorti un article récemment qui liste trois défis simples, gratuits et surtout agréables pour ralentir le vieillissement cérébral. Alors, prêt à muscler vos neurones sans vous en rendre compte? Premier défi, devenez un aventurier du quotidien. Vous avez remarqué que ces chauffeurs de taxi, et l'article parle de ces chauffeurs de taxi londoniens, qu'ils apprennent par cœur un labyrinthe de 25 000 rues et qu'ils ont la zone dédiée à la mémoire spatiale dans leur cerveau qui est plus développée que la moyenne. Ça s'appelle l'hippocampe. Et surtout, ils présentent l'un des taux les plus bas de mortalité liés à Alzheimer. Tout simplement parce que leur cerveau travaille en permanence pour s'orienter. Alors, pas besoin de devenir chauffeur de taxi à Londres, mais laissez tomber le GPS de temps en temps, partez sans itinéraire, mémorisez un nouveau chemin, faites une petite randonnée ou encore mieux, lancez-vous dans la course d'orientation. Deuxième défi, cultivez les liens sociaux. On a longtemps pensé que la solitude était juste triste, mais on sait en plus qu'elle est toxique pour le cerveau. Une étude a montré que les personnes les moins actives socialement développent une démence 5 ans plus tôt que les plus connectées. À l'inverse, avoir un confident, débattre, partager ses idées, ça fait travailler votre mémoire, votre langage, votre capacité à anticiper. Bref, les conversations protègent le cerveau et ça protège contre le stress et l'inflammation.
0: Donc, on bouge sans GPS, on discute, et le troisième défi alors?
1: Troisième défi, c'est peut-être mon préféré, l'apprentissage tout au long de la vie. Pas besoin de reprendre une thèse de physique ou de médecine d'ailleurs. L'idée, c'est de rester curieux, de faire des choses nouvelles. Ça peut être le jardinage, planter, semer, observer les cycles. Ça a démontré des bienfaits spectaculaires sur la préservation cognitive, sur ce qu'on garde dans la tête. Mais ça peut aussi être lire un chapitre, en discuter avec quelqu'un, rejoindre un club de lecture, apprendre quelques mots d'une nouvelle langue ou s'inscrire à un atelier créatif. Ce qui compte, c'est la nouveauté et ça permet la neuroplasticité cérébrale. En résumé, mes chers auditeurs, bougez sans GPS, parlez avec passion, apprenez avec curiosité et votre cerveau va vous remercier et vous n'aurez même pas l'impression de faire des efforts. Allez, c'est quoi votre premier défi aujourd'hui? On s'y met d'ici la porte.
0: Bon, c'est vrai que ça paraît plutôt agréable. Merci beaucoup, docteur. Bonjour Frédéric Gissot.
2: Bonjour Aurélie Garcia.
0: On va parler histoire de famille, on va parler généalogie ce matin.
2: Ouais, mais c'est bon pour la mémoire aussi, la généalogie. Oui. Et puis ça permet de tisser des liens avec des membres de sa famille, d'avoir des conversations sympas, c'est ça qui est intéressant. Mais justement, on va voir quelles sont un peu les techniques pour essayer de récupérer l'histoire de famille, les histoires de famille, et savoir un petit peu qu'est-ce qu'on en fait. Comment on les enregistre. Voilà. Est-ce qu'on prend son téléphone et on enregistre papy, mamie qui raconte un peu les histoires?
0: Comment c'était avant?
2: Comment c'était avant? En fait, ça nous intéresse tous et c'est marrant. C'est souvent au moment où nos grands-parents ne sont plus là qu'on aimerait bien savoir des choses. Alors, n'attendez plus. Et si vous avez, vous aussi, remanié un petit peu l'histoire, si vous avez récupéré des photos, si vous avez des enregistrements, racontez-nous ce que vous faites de votre histoire familiale au 05 49 60 20 20.
0: Bonne émission!
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2: Nous sommes le jeudi 4 juin, bonne matinée, il est 9h. Les infos Clément Tricot.
4: Une famille poitevine dans l'angoisse depuis une disparition tragique au Japon. O'Neill, 24 ans, semble s'être noyé en pleine mer à l'est de Tokyo le 17 mai dernier. Le jeune homme installé dans le pays pour le travail était accompagné par des rencontres. Les recherches en mer ont stoppé après seulement 3 jours. Depuis, ses proches désemparés se posent des tas de questions, Vincent Hulin.
5: Et le pire, c'est de ne pas savoir ce qui s'est passé exactement, de savoir que les

0: ont réussi à revenir sur la plage et O'Neill n'a pas réussi parce qu'apparemment il était plus loin que les autres personnes. Et dans les cinq, il y avait soi-disant un maître nageur qui a essayé de le secourir, qui n'a pas réussi, lui-même a failli être emporté. Nous avons compris qu'il a disparu, on a du mal à l'intégrer, mais on ne peut pas aller de l'avant tant qu'on n'a pas toutes les réponses et tant qu'on n'a pas le corps.
1: Et pour les aider dans leur démarche, le député Sacha Houlier et Anthony Brottier, le maire de Poitiers, viennent d'écrire au président de la République pour que les autorités françaises puissent obtenir des autorités japonaises des informations précises et transparentes sur l'enquête en cours.
2: Les proches d'O'Neill, inquiets de cette enquête qui patine, ont contacté Damien Véron. Le Poitevin se bat pour faire avancer l'enquête sur la disparition de sa sœur. Il leur apporte ainsi une précieuse expérience.
3: Déjà, on a une certaine expérience du Japon, vous l'avez dit, par rapport à la disparition de Tiffen. On se bat depuis pratiquement plus de 7 ans pour connaître la vérité. Et effectivement, ce qui est terrible au Japon, et surtout dans la procédure judiciaire, c'est que vous avez une opacité sur ce qui se passe. Et là, en l'occurrence, ils disent que probablement O'Neill s'est noyé, sauf que les personnes qui étaient là à ce moment-là, qui l'accompagnaient sur la plage, n'ont jamais véritablement été auditionnées. En tout cas, au sein du commissariat. Donc déjà, vous vous dites, mais est-ce qu'il était vraiment là à ce moment-là? Est-ce qu'il s'est vraiment noyé? Donc déjà, il y a une incertitude. Donc effectivement, c'était des connaissances. Est-ce que c'était des gens bien? Est-ce que c'était des gens fréquentables? Est-ce qu'ils auraient pu, il aurait pu avoir une dispute et que ça aurait pu ensuite dégénérer? C'est pour ça, en fait, il n'y a pas d'éléments d'enquête. Et ça, c'est dramatique. Et en plus de ça, je le répète, c'est que si jamais il s'agit d'un accident, il n'y a pas de recherche menée. Donc c'est épouvantable, vous imaginez? Vous dites, c'est probablement une noyade, mais derrière, on ne le cherche pas.
2: Damien Véron était notre invité ce matin. Son interview était réécoutée sur ici.fr. C'est un texte qui concerne nos assiettes et le travail des agriculteurs du Poitou. L'Assemblée nationale a largement adopté hier la proposition de loi écologiste pour limiter notre exposition au cadmium, ce métal lourd toxique que l'on retrouve notamment dans les céréales. Le texte prévoit de réduire drastiquement les taux de cadmium dans les engrais phosphatés. Des précisions sont à retrouver sur ici.fr.
4: Les Républicains du Poitou se préparent aux prochaines élections sénatoriales.
2: Elles ont lieu fin septembre dans la Vienne. Les LR investissent les sortants, Marie-Jeanne Bellamy et Bruno Belin. Même chose en Deux-Sèvres, Philippe Mouillet garde son étiquette. Seul Gilbert Favreau ne se représente pas. Dans le monde du handball niortais, les récentes promesses de la mairie font grincer des dents. Le président du Niort Handball Souchéen est carrément furieux. Il reproche à Jérôme Baloche de ne pas en faire assez pour soutenir son sport. Baisse de dotation, manque d'équipement pour les entraînements, aucun soutien pour l'organisation d'une grande soirée de gala à la Clameur. L'étincelle qui a mis le feu aux poudres, c'est l'annonce du maire qui signe un chèque de 300 000 euros pour le rugby, 40 000 euros pour le basket et 10 000 euros pour le volley ou le hand.
4: Trois points qui changent tout pour le PB 86.
2: Mais Poitiers a perdu hier contre Nantes 80 à 83. Score du match aller donc de la demi-finale des playoffs d'Elite 2. Trop d'erreurs côté Poitevin. Il faudra faire nettement mieux pour le match retour samedi à Nantes. Soirée à vivre en direct dès 19h sur ICI Poitou. On reste à Nantes. C'est là que les Bleus jouent ce soir. Match amical contre la Côte d'Ivoire. Un premier test à 7 jours du début de la Coupe du Monde de foot aux États-Unis. Et puisqu'on parle de foot, le SO Châtellerault est relégué en Régional 2 par la DNCG. Le gendarme du foot français a tranché face aux difficultés administratives et financières de l'équipe qui jouait jusque-là en National 3. Et puis enfin, tic-tac, tic-tac, vous avez jusque 23h59 pour boucler votre déclaration d'impôt. La date limite en ligne, c'est ce soir dans nos deux départements.
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2: Journée entre grisaille et éclaircie.
4: Oui, avec des averses par moment ce matin surtout. Les éclaircies n'arrivent que cet après-midi. Il y a toujours ce vent d'ouest qui nous accompagne, qui souffle jusqu'à 65 km/h. Les températures ne bougent pas. On est sur des maxi entre 19 et 20 degrés. 8 à 10 degrés pour cette nuit.
2: Et les températures qui se réchauffent dans les jours qui viennent.
4: Alors, on commence par demain, vendredi, de la grisaille pour commencer, des éclaircies ensuite, 19-22, ça bouge pas beaucoup. C'est un peu le même scénario pour samedi, avec un soleil peut-être plus généreux. Dimanche, le soleil sera voilé et on gagne 1 ou 2 degrés ici ou là.
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4: La famille est un sujet intarissable. À certains moments de sa vie, on regrette des conversations qu'on n'a pas pu avoir parce que les acteurs reposent au cimetière. Alors pourquoi attendre pour recueillir les souvenirs de famille? Quelles traces avez-vous de vos parents, de vos grands-parents surtout, de vos arrière-grands-parents aussi? Des souvenirs, des albums photos. On vous attend ce matin, on va vous donner quelques conseils avec Marie-Odile Merniac, généalogiste, pour recueillir les souvenirs dans votre famille. 05 49 60 20 20 pour vos témoignages et vos questions. Oh.

0: Ça reste la première et ça tombe bien puisqu'on parle de généalogie ce matin sur Ici Poitou dans votre mag de la vie quotidienne. Bienvenue chez vous.
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0: Les vacances d'été approchent, les retrouvailles familiales sont peut-être d'ailleurs au menu de vos congés. Et si c'était l'occasion de discuter, de mieux connaître l'histoire de votre famille. Il est toujours intéressant de savoir d'où on vient. Conseil ce matin dans l'émission d'une généalogiste pour recueillir les souvenirs des membres de votre famille. Si vous avez découvert une histoire étonnante, une histoire drôle sur votre famille, venez la raconter ce matin au 05 49 60 20 20.
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0: Bonjour et bienvenue Marie-Odile Merniac.
4: Bonjour.
0: Vous êtes généalogiste, auteur de nombreux livres à ce sujet. Je voudrais savoir comment vous êtes tombée dans la généalogie, à quel âge?
4: À 12 ans.
0: Ah oui?
4: Et je crois justement que c'était pour... parce que je m'ennuyais ferme, qu'il y avait, pendant les vacances scolaires, je retrouvais mes grands-parents et les arrière-grand-mères. J'avais la chance d'avoir, on vit tous centenaires dans la famille, donc trois arrière-grand-mères, beaucoup de personnes âgées. Et voilà, à la campagne, chez des grands-parents, on ne sait pas forcément quoi faire quand on est enfant.
0: Il y a plein de trucs à faire à la campagne.
4: Oui, ben, voilà. Je devais manquer d'imagination de ce côté-là. J'aimais beaucoup les balades à vélo, mais je les ai faites pour circuler de mairie en mairie et aller récupérer les actes anciens. Et puis, interroger aussi ces arrière-grand-mères qui étaient nées dans les années 1880. Mmh. Donc, et qui avaient bonne mémoire, qui avaient des photos anciennes, qui savaient identifier les visages. Donc, effectivement, si c'était mes propres filles qui commençaient maintenant, tout ça serait perdu si je ne l'avais pas noté à l'époque.
0: Alors justement, à l'époque, vous aviez quoi? Pris votre plume, un cahier? Vous aviez fait comment?
4: Alors pour les photos, j'écrivais au crayon au dos. Alors maintenant, les puristes disent c'est scandaleux, il ne faut pas toucher aux photos. Bon, j'ai... C'est bien. En tout cas, elles sont identifiées. Pour le reste, c'était les feuilles à carreaux que j'utilisais pour l'école. Une par famille. Et puis, j'interrogeais et je disais, voilà, telle personne, toi, qui as-tu comme frère et sœur, et tes parents, les frères et sœurs des parents, et tes grands-parents. Et après, je redescendais la descendance et les enfants de chacun en leur demandant de raconter des histoires. Et précisément, j'ai interrogé par exemple une dame née dans les années 1880 qui avait très bien connu son grand-père, et le père de ce grand-père était grognard de Napoléon. Et elle avait encore le sabre dans son grenier, elle avait plein d'anecdotes sur les campagnes et la vie de ce grognard de Napoléon. Maintenant, plus personne ne peut interroger quelqu'un qui a ce genre de souvenirs. C'est la transmission qui peut se faire, c'est ce que j'ai pu récupérer là, qui peut passer à mes filles, qui peut passer à mes petits-enfants, qui peut passer aux arrière-petits-enfants, à naître, et etc.
0: Et vous avez gardé toujours ces feuilles à carreaux?
4: Oui, alors je suis quand même passée à l'ordinateur depuis. C'est assez pratique, avec un piège quand même, c'est que l'ordinateur, parfois, je l'ai constaté là avec des décès de proches, ben on ne garde pas forcément les fichiers, on ne garde pas forcément l'ordinateur, on n'explore pas tous les fichiers pour voir ce qu'il y a dedans. Donc le papier est quand même incontournable. On peut utiliser l'ordinateur pour aller plus vite, mais ensuite il faut mettre les souvenirs d'une façon ou d'une autre par écrit.
0: Et à 12 ans, vous avez donc découvert cette passion pour la généalogie qui ne vous a jamais quitté?
4: Complètement, je suis toujours dedans.
0: Ouais. Mais vous aviez peut-être d'autres envies, vous ne saviez pas que vous alliez en faire un métier?
4: Ah non, pas du tout. Je souhaitais à un moment donné faire des études d'histoire, et mon père m'a dit c'est absolument exclu, ça ne mène qu'à l'enseignement, et comme tu manques absolument de patience, tu ne supporteras jamais des élèves. Donc, veto. Et finalement, je suis entrée dans l'édition par d'autres portes, et puis j'ai dirigé des collections de parascolaires, puis ensuite, avec des amis, on a créé une maison d'édition d'ouvrages et de guides de généalogie. Donc, on y revient toujours à sa passion d'enfance.
0: Votre papa disait que vous manquiez de patience, mais je pense qu'il faut être d'une patience phénoménale pour faire de la généalogie. Parce que c'est un long chemin. Il faut une ténacité.
4: Il faut être curieux. Quand on est curieux, on est forcément... C'est comme un enquêteur. On est sur une piste, on ne la lâche plus. C'est complètement différent d'avoir une classe intenable en face de soi.
0: Ouais.
4: Ça n'a plus rien à voir.
0: Petit clin d'œil aux profs qui sont en vacances bientôt. On parle de généalogie ce matin dans Bienvenue chez vous. Et on va vous donner quelques bons conseils, enfin Marie-Odile Merniac, pour recueillir les souvenirs des membres de votre famille. Si vous avez d'ailleurs des histoires sympas, si vous avez découvert des choses sur votre famille, si vous envisagez cette enquête, puisqu'on peut parler d'une véritable enquête, eh bien vous pouvez témoigner ce matin au 05 49 60 20 20.
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4: Marie-Odile Merniac, vous êtes généalogiste et on parle de la manière dont on peut essayer de recueillir des souvenirs parce que la mémoire se perd si elle n'est pas transcrite. Il y a des photos, évidemment. Et puis, il y a ces histoires de famille. Dans toutes les familles, il y a des histoires, on est bien d'accord.
0: Oui, ou des récits émouvants, des petites anecdotes d'enfance. Là, alors évidemment, pour interroger quelqu'un qui a connu les guerres de Napoléon, enfin, dont les ancêtres ont connu les guerres de Napoléon et qui s'en souvient, non. Mais on peut encore interroger des gens qui étaient enfants pendant la Seconde Guerre mondiale et qui racontent... moi, j'ai interrogé un arrière-grand-oncle. Lorrain, il avait, pour le 14 juillet, avec des copains, ils avaient récolté des escargots, ils avaient peint les coquilles en bleu, blanc, rouge et ils les avaient lâchés pendant la nuit sur le mur de la mairie qu'ils avaient arrosé d'eau et sur le monument aux morts, alors qu'ils étaient en Moselle, donc en pleine zone occupée. Il ne l'avait jamais raconté à sa fille. C'est parce que je l'ai interrogé qu'il a raconté ça. Donc, c'est une petite anecdote comme ça. Ça n'est pas de la grande histoire, si l'on veut, mais ça retranscrit une époque. Et puis, quand on a connu la personne, c'est très émouvant de se dire qu'il avait fait ça.
4: Alors, il y a des histoires. Et puis, il y a aussi ce qu'on peut appeler des légendes, quoi. Des trucs, distorsion un peu de l'histoire au fil des histoires. Et ça devient un truc, on se demande si ça a vraiment existé. Parfois, on peut avoir des doutes sur des histoires, quand même.
0: Oui, oui, oui. Alors, il y a parfois des histoires sur l'origine familiale, par exemple, qu'on descend d'un Hollandais. Bon, et puis si on remonte le temps, on se rend compte que non, c'était une arrière-arrière-grand-mère sur une branche, et pas du tout la branche directe, qui venait effectivement de Hollande. Il y a quand même toujours un fond de vérité quelque part. Le soldat de Napoléon que j'évoquais tout à l'heure, que je retrouvais dans mon arbre, la famille disait qu'il avait été recruté dans la garde impériale parce qu'il était extrêmement grand. Maintenant que tout est mis en ligne, vous avez matricule napoléonien, vous pouvez retrouver déjà, ça se complète au fil des mois, mais vous pouvez retrouver 2 millions de soldats de Napoléon. Je l'ai retrouvé. Et il y a sa description physique complète et sa taille, il faisait 1m68.
4: Ah mais pour l'époque.
0: Bah oui, pour l'époque c'était grand, mais alors moi j'ai quand même eu un choc quand j'ai découvert qu'il ne faisait que cette taille-là. C'était 1m64 en moyenne dans l'armée, mais par exemple dans les Deux-Sèvres, il y avait un tiers des garçons et qui ne passaient pas heureusement pour eux à la limite, qui ne pouvaient pas être recrutés parce qu'ils étaient en dessous des 1m39. Qu'on demandait pour pouvoir être engagé dans l'armée.
4: C'est toujours intéressant la généalogie parce que c'est vraiment l'histoire, mais à hauteur à mettre en place d'hommes et de femmes. Dans les familles aussi, Marie-Odile Merniac, il y a des trucs tabous, quoi. On sent qu'il y a un truc, personne n'en parle, on tourne autour. Dans beaucoup de familles, c'est le cas, non ?
0: Oui, oui, oui, on peut trouver. Alors, il n'y a que 5% des gens qui font de la généalogie parce qu'ils ont un secret de famille quelque part qui pèse sur eux. Et qu'ils s'engagent dans la généalogie pour ça. Parce que la généalogie, c'est vraiment, on ouvre une fenêtre, on raisonne, on trouve, on rassemble les éléments. C'est vraiment un grand appel d'air et ça balaie beaucoup de choses. Mais même sans soupçonner le moindre secret de famille, on découvre, par exemple, à 12 ans,
4: j'ai, en interrogeant mon grand-père, donc je faisais du systématique, combien as-tu de frères et sœurs ? J'en connaissais trois, et là il m'avoue qu'il avait une petite sœur avec laquelle toute la famille était brouillée. Il a mis du temps hein, à me dire qu'ils n'étaient pas quatre, truc. Qu'ils étaient cinq.
7: Ouais.
4: Mais comme je revenais avec l'insistance d'un enfant sur « Allez, je compte, combien êtes-vous » c'est aussi une découverte.
7: On va parler de l'arbre généalogique, mais les choses étant bien faites, il y a ce nouveau titre de Charles Doré qui arrive, qui s'intitule « Famille ou pas famille ».

0: Famille ou pas famille, single extrait du premier album de Charles Doré. L'album est sorti en mars, il s'appelle À l'équilibre. On va pas se le cacher, ce matin on est plutôt famille avec Marie-Odile Merniac, sinon on ferait pas l'émission si on n'était pas famille, puisque vous êtes généalogiste. Et on parle de la manière dont on peut recueillir les souvenirs de nos anciens. Faut pas trop attendre, parce que après c'est trop tard, on perd la tête ou les gens malheureusement ne sont plus là. On parle toujours d'arbres généalogiques. Il y a un moment on y arrive, hein, forcément, fatalement, quand on fait des recherches, quand on a envie de comprendre d'où on vient.
1: Oui, on passe forcément par l'arbre parce que c'est une représentation graphique facile et que tout le monde comprend. Alors, il y a deux types d'arbres, hein. Il y a celui qui va prendre sa généalogie comme une enquête qu'il faut poursuivre à travers le temps, donc c'est en quelque sorte un enquêteur du temps qui va chercher à remonter le plus haut possible, donc en tout cas, voilà, dans nos régions qui n'ont pas été trop détruites par les guerres, remonter jusqu'à l'époque de François Ier avec les registres paroissiaux, ça marche, mais il y en a d'autres pour qui ce qui est intéressant, c'est d'aller jusqu'au 19e et puis de redescendre pour retrouver tous les cousins et créer du lien avec des cousins qu'on n'a pas vu beaucoup ou qu'on ne connaît pas, mais rassembler des portraits, des histoires de famille sur un terreau beaucoup plus contemporain.
0: Ça réclame un temps monstrueux, non, ces recherches-là?
1: Ouais. Alors, oui, la généalogie, par définition, ça n'est jamais fini, parce qu'il reste toujours un ancêtre à trouver.
0: C'est comme la collection,
1: c'est
0: sans
1: comme
0: fin.
1: La collection. Ouais. Mais on peut se dire aussi qu'on s'arrête à un moment donné. Enfin, si on veut remonter le temps en ligne directe maintenant avec Internet sur votre nom de famille, alors à moins que vous ayez des ancêtres ukrainiens, mais en 48 heures, vous êtes à l'époque de François Ier. C'est fait très vite. Ouais. Après, rencontrer les cousins, récolter des anecdotes, organiser pourquoi pas une cousinade, ça c'est très sympa, mais c'est comme organiser un mariage, il faut du temps, il faut de l'organisation, ça prend davantage effectivement sur l'emploi du temps.
0: L'arbre généalogique, on le fait à l'ancienne, à la main, ou est-ce qu'on va directement sur l'ordi?
1: L'ordi, c'est quand même bien pratique, parce que ben, autant le tracer à la main, hein, au départ, c'est sûr. Surtout si on part interroger une cousine, on ne débarque pas avec son ordinateur. Mais maintenant, vous avez des logiciels gratuits qui vous permettent de créer votre arbre sur Internet. Vous pouvez aussi les créer gratuitement sur les deux grosses bases de données, Généanet et Philae. Vous pouvez dessiner votre arbre. Voilà, les personnes de moins de 100 ans sont masquées, il n'y a que vous qui les voyez, et puis ça vous permet de contacter davantage des cousins qui figurent dans ces bases de données.
0: Et j'en profite pour rappeler que vous avez signé plusieurs ouvrages, La généalogie en s'amusant, Mon manuel de généalogie pratique, La généalogie, explorer, comprendre et partager son héritage familial. On retrouve évidemment plein de conseils. Si vous avez des questions à poser à Marie-Odile Merniac, parce que vous êtes en quête de méthode justement pour recueillir les souvenirs des membres de votre famille qui sont encore là, pour constituer cet arbre généalogique qui vous passionne tant, n'hésitez plus. Ça se passe dès maintenant au 05 49 60 20 20.
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0: Des averses par moment, des éclaircies cet après-midi et pour aujourd'hui toujours ce vent d'ouest qui souffle jusqu'à 65 km/h. Côté température, on est sur des valeurs stationnaires. 19 à 20, c'est quasiment le même temps pour vendredi et pour samedi avec 1 ou 2 degrés de plus pour ce week-end. Un temps qui redevient sec pour la journée complète dimanche avec des maxi entre 22 et 24 degrés.
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0: histoire. Tout le monde a une histoire de famille et à un moment donné dans notre vie, on a envie d'en savoir un petit peu plus. Je sais pas pourquoi, c'est peut-être lié à l'âge, je sais pas, en vieillissant, on a envie de savoir ce qu'ont vécu ceux qui ont vécu avant nous et dont on vient, évidemment. Marie-Odile Merniac, vous êtes généalogiste. Cette mémoire parcellaire, elle est peut-être un peu plus compliquée aujourd'hui à reconstituer comme un puzzle. Pour une raison simple, c'est qu'on est tous éparpillés façon puzzle, pour reprendre l'image d'un film célèbre. Géographiquement, ouais, on voyage plus qu'il y a un siècle ou deux. Hein.
1: Oui, on est davantage éparpillés, mais il y a le téléphone.
0: Et
1: les réseaux sociaux. Donc pour évoquer le Covid, par exemple, ça a été vraiment une explosion des contacts par téléphone. Le nombre de jeunes qui ont appelé des arrière-grandes-tantes qu'ils avaient à peine vues ou qu'ils avaient croisées deux fois quand ils étaient enfants en disant, ben voilà, j'ai du temps, j'ai envie de faire de la généalogie et je t'appelle, est-ce que tu peux me raconter ce que tu as retenu de mes grands-parents, de tes propres parents, des arrière-grands-parents? Le nombre de contacts de ce genre était vraiment impressionnant. La généalogie, ça permet du contact et de créer des liens entre générations.
0: Oui, des gens qui ont peu de points communs parfois, qui ont peu l'occasion d'avoir des conversations ensemble. Et finalement, la famille, ces conversations, on y revient toujours hein, quand on se retrouve à une réunion de famille. Parler de ça, de ses liens, de son histoire, voire de ses traumatismes.
1: Oui, oui, on a... Les sociologues disent que la mémoire familiale couvre 140 à 180 ans. Le chiffre peut surprendre au début, mais si on se dit qu'aujourd'hui, si j'interroge quelqu'un qui a 80 ans et qui a connu ses arrière-grands-parents, ben voilà, on y est. On y est. Il a des souvenirs, il peut témoigner d'événements qui se sont déroulés il y a 140 ou 180 ans.
0: On découvre des choses sur son histoire. Qu'est-ce qu'on découvre finalement sur soi-même? Qu'est-ce que vous avez, par exemple, vous, découvert sur votre vie? Il y a des choses qui ont changé votre regard sur peut-être des grands-mères, des grands-pères, des arrière-grands-parents, parce que vous avez découvert des choses grâce à la généalogie. On comprend mieux ce que vivent les gens si on se replace dans l'époque aussi.
1: Oui, oui, oui, bien sûr, il faut toujours faire un aller-retour entre l'époque et la vie des gens. Et le côté histoire avec un grand H qu'ils ont pu connaître. La guerre 14 a été quelque chose d'épouvantable vécu par ces personnes-là. Il n'y a plus grand monde maintenant qui peut en témoigner. Peut-être encore des enfants ou des petits-enfants qui ont des souvenirs qu'ils peuvent mettre en avant.
0: Il y a eu d'autres guerres hein, depuis la Seconde Guerre mondiale, la guerre d'Algérie.
1: La guerre d'Algérie. Alors dans ma famille, personne n'y a participé, donc je n'ai pas d'exemple personnel à citer.
0: Vous avez plus, du coup, enfin, je sais pas, je pense à ces familles où on a une vision très parcellaire. Et quand on connaît mieux, on a peut-être plus d'affection, plus de tendresse.
1: Exactement. Que, ouais. Oui, c'est ça. C'est ça. Je ne sais pas si ça nous bouleverse ou nous touche pour modifier notre propre personnalité, mais en tout cas le regard qu'on a sur les autres, sur les anciens, quand on comprend leur enfance, c'est quand même quelque chose d'extrêmement fort. Quand on comprend leur enfance, je trouve que ça rajoute de la tendresse, comme vous disiez. On a un autre regard sur eux.
0: Un regard plus tendre et puis on comprend aussi peut-être l'histoire, les difficultés, certains comportements. C'est en ça que c'est intéressant aussi la généalogie, ça nous permet d'avoir un regard peut-être un petit peu plus juste anciens.
1: Ouais. Et il faut avoir de l'imagination, c'est ce que disait Claude Duneton, ça l'avait frappé quand il avait visité le mémorial de Péronne avec toutes ses croix blanches de 14 à perte de vue. Il disait il y a deux types de personnes qui visitent. Il y a ceux qui regardent les croix comme ils regarderaient une plage de galets. Bon. Et puis il y en a d'autres qui regardent les croix et qui pleurent. Donc je crois que le généalogiste c'est ça. Il sait interpréter ce qu'on lui raconte et comprendre et se mettre à la place des gens. Souffrir ou se réjouir à la place de ce qu'ils ont connu autrefois.
0: Oui, on va voir dans la suite de cette émission avec vous, Marie-Odile Merniac, comment on fait, quelles sont les méthodes qu'on adopte pour recueillir les souvenirs des anciens et pour en faire quelque chose ensuite.
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0: Il est né dans la cité où on produit un blanc mousseux, Paolo Conte, né à Asti.

0: La musique, c'est formidable parce que ça nous évoque toujours des souvenirs. Et chaque génération écoute sa musique. On parle de souvenirs, on parle de mémoire avec Marie-Odile Merniac, généalogiste. Je vous propose d'accueillir Pascal. Pascal, vous êtes un grand. Bonjour et bienvenue.
1: Oui, bonjour à toute l'équipe. Oui.
0: Vous aviez une question à poser à Marie-Odile Merniac ou une belle histoire à nous raconter ?
1: C'est plus un petit peu de l'histoire, oui. Comme tout à l'heure, vous disiez que les grands-parents étaient pas toujours bavards, on va dire, étaient discrets. Et c'est vrai que moi, je me souviens d'une petite histoire. On était souvent les week-ends allés chez les grands-parents. Et donc, ma maman essayait de faire parler son papa. Et c'était vraiment la discrétion, la modestie et puis le secret de pendant toutes les périodes difficiles des guerres. Et il avait sorti en disant oui, ben nous, ça arrivait de temps en temps qu'on était sollicité. Il y avait tout un réseau, je suppose, et d'accompagner pendant la nuit. Il racontait un grand monsieur noir, un Africain, je pense, avec des valises qu'il emmenait à la rivière, à la Creuse, pour traverser en zone libre, de Saint-Rémy à Abbey, quoi. Voilà. Et c'est vrai qu'il n'en parlait pas, et on l'a su parce que ben, ma maman, donc sa fille, avait réussi à le faire parler. Mais il n'en a jamais parlé, quoi.
0: Et comment vous expliquez ça ? Une forme de modestie, pudeur ?
1: Ouais, je pense qu'il était très modeste, quoi. Très...
0: Vous vous intéressez vous-même, Pascal, à la généalogie, à l'histoire de votre famille ?
1: J'ai un petit peu de l'autre côté, du côté de mon papa, de savoir aussi, et c'est pareil, toute cette période-là, il n'osait pas trop en parler. J'ai un peu plus su, parce qu'il y avait une maîtresse d'école de la commune où habitaient mes grands-parents du côté de mon papa, avait fait un livre. Et donc cette dame s'appelait Madame Bréchat, c'était la maîtresse d'école, avec Monsieur Bréchat qui trempait justement, on va dire, dans le maquis des comment dire, un petit peu plus de clarté par rapport à son livre, parce que ça expliquait, il n'y avait pas spécialement toujours les noms, mais ça expliquait des choses que j'avais entendues justement dans des échanges chez les grands-parents, quoi.
0: Ouais. Merci de votre témoignage, Pascal. Marie-Odile Merniac, je voudrais vous demander, cette période de la Seconde Guerre mondiale, il y a beaucoup de choses il y a aussi des gens qui ont eu des actions absolument héroïques, admirables. C'est pas simple d'aborder le sujet en famille, hein ?
2: Non, pas toujours. Non, pas toujours simple. Et puis, effectivement, les anciens en parlent peu, mais de la même façon que nous parlons assez peu de nos jeunes années. Ça nous paraît, c'est dans notre mémoire. On n'a pas forcément besoin d'en parler davantage dans ces périodes douloureuses, encore plus. J'organise un salon annuel de généalogie dans lequel il y a l'Ordre de la Libération et le Service historique de la Défense qui sont présents. Et l'an dernier, ils avaient ils avaient plus de 100 000 dossiers de résistants en ligne. Des familles, la première heure, l'Ordre de la Libération m'a dit, c'est absolument incroyable. Il y a 10 personnes à qui on a montré qu'un de leurs grands-parents ou grand-oncle ou grande-tante était dans nos dossiers de résistants et ils l'ignoraient. Vous vous rendez compte, c'est extrêmement proche, la Seconde Guerre mondiale. Et ça n'était pas passé familialement, alors que tout est en... Enfin, une grande partie des choses peuvent être retrouvées en ligne.
0: Quelles sont les méthodes que vous conseillez justement pour recueillir les souvenirs? On va peut-être pas prendre le cahier à les feuilles à carreaux comme vous. Aujourd'hui, il y a des méthodes un peu plus modernes. Vous nous conseillez quoi justement là-dessus?
2: Alors, on peut toujours, tous les téléphones maintenant ont des modes d'enregistrement. Il faut se méfier quand même de l'outil d'enregistrement, parce que si on passe une après-midi entière avec la personne, est-ce qu'on va ensuite réécouter pour le transcrire les 4 heures pendant lesquelles on aura laissé tourner le son? Je ne pense pas. Il vaut mieux prendre des notes. Voyez, encore le papier, hein, pas forcément à carreau, mais encore le papier, et puis après retranscrire ça pendant que la mémoire est fraîche, pendant que les notes nous disent quelque chose, on a pris ça à toute allure, retranscrire tout de suite en rentrant chez soi ou le surlendemain dans un délai raisonnable, retranscrire l'histoire sur internet, sur son ordinateur.
0: Voilà. L'IA peut permettre de transcrire du son, et ça c'est pas mal, parce que sinon c'est vraiment un travail de soutien. On continue à discuter de ça, et on va voir aussi ce qu'on peut faire des photos, et ce qu'on peut faire de cette mémoire
2: partagée.
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1: Vous avez forcément des albums photos, des albums de famille à la maison, mais qu'en faites-vous ? Marie-Odile Merniac, vous êtes généalogiste et les albums photos, c'est extrêmement précieux, forcément, parce que oui. Ça raconte une partie de l'histoire de la famille.
2: Enfin, en plus, une histoire visuelle.
1: C'est ça.
2: Hein, on a effectivement les visages en face de soi et c'est un support extraordinaire pour commencer à interroger quelqu'un ou à créer, à faire parler de la vie de la personne qui est en photo. Et puis les vêtements qui ne sont pas les mêmes, les coiffures qui ne sont pas les mêmes, et si on remonte le temps et qu'on a des photos d'avant 14, là c'est extraordinaire, ou les photos des années 20 avec ces robes tubes toutes droites.
1: C'est chouette, mais je me suis posé la question, avec nos photos numériques, qu'est-ce qu'on va transmettre ?
2: Ah, ouais. Oui. Alors là, vraiment, un conseil mais à tous les généalogistes et même aux autres, c'est qu'il faut quand même trier ces photos, on en prend des centaines et des centaines, et puis leur donner des noms. Quand on a les
1: parlant,
2: IMG
1: des noms parlants.
2: 491, IMG 492, etc. Qui va se lancer ensuite, après notre disparition, dans l'exploration de toutes ces photos, peut-être personne. Donc là encore, imprimer les plus belles, c'est facile maintenant. Faites un tri, nommez-les, imprimez.
1: Et alors quand vous dites nommez-les, on met le nom, on met la date souvent, c'est ce qu'on met à l'arrière des photos physiques. Hein.
2: Oui. Oui, alors sur les photos numériques, on peut quand même avoir la date de création qui reste, à ce moment-là on change juste le nom.
1: Ouais.
2: Un nom parlant, alors évidemment il y a des photos de groupe, on ne peut pas non plus mettre 10 noms, on peut créer des boîtes par famille. On peut dupliquer les personnes et il y a maintenant des logiciels qui permettent automatiquement, qui reconnaissent les visages, donc qui vont vous mettre des petits carrés avec des flèches sur tous les visages qui sont présents sur la photo et vous pouvez compléter à côté le nom de chaque carré. Et donc, vous associez ça à la photo de départ et ça vous donne en quelque sorte votre pierre de rosette.
1: Et comment on peut partager cette histoire familiale une fois qu'on a recueilli les témoignages, qu'on a identifié les personnes sur l'album photo ? On en fait quoi après, une fois qu'on a cette somme-là ?
2: On passe à l'écrit, on passe à du texte, parce que un livre ou du texte, ça disparaîtra moins que des notes à la va-vite. Hein? Alors, un livre, ça peut faire peur. Enfin, un livre, je ne parle pas d'un livre qui va être publié en librairie, mais maintenant, il est très facile de faire un livre en 10 exemplaires.
1: Auto-édité.
2: Auto-édité pour tous ses proches. Alors, se lancer dans l'écriture de 300 ou 400 pages, ça peut faire peur au début. Une façon, il y a beaucoup de gens qui, pour se lancer dans l'écriture familiale, qui peut faire peur, mais dont ils ont envie pour que toutes les anecdotes glanées ne se perdent pas, il y a beaucoup de gens qui se mettent à qui créent des blogs familiaux ou des petits sites internet familiaux. C'est-à-dire que là, on peut associer une image, par exemple, la photo de mariage de l'arrière-arrière-arrière-grand-mère en 1907, qu'on va associer avec 10-20 lignes de texte d'un récit qu'on a retrouvé sur son mariage et sur sa vie de jeune épousée. C'est facile. Voilà, 10-20 lignes, tout le monde peut s'y lancer.
1: Et c'est pas impressionnant.
2: Ça n'est pas impressionnant. Ça va toucher les cousins, les plus proches, les enfants, les frères et sœurs, parce que c'est vite lu. Et puis chacun peut y rajouter aussi des informations en plus.
1: Merci beaucoup Marie-Odile Merniac, généalogiste. On parlait de ce moyen de recueillir les souvenirs de nos anciens. Ça commence souvent par un album photo qui est un super bon support. Encore faut-il avoir les noms, dates et lieux des protagonistes sur ces photos. Et vous venez de parler à l'instant de ces blogs familiaux qui sont une très bonne porte d'entrée aussi pour partager la mémoire familiale entre tous les membres de la famille. On commence par une photo, une petite anecdote et chacun peut rajouter des choses. Vous nous disiez que cette histoire familiale, elle court en général sur 140 140-180 ans. Et c'est intéressant aussi de creuser sur cette période-là. On peut remonter beaucoup plus loin, beaucoup plus facilement. Et vous nous disiez, le conseil, c'est quand même de prendre des notes. Ne tardez pas à retranscrire rapidement ces notes. Vous allez retrouver l'essentiel de cette émission sur l'application ici. On se retrouve demain pour la dernière émission de la semaine, mais pas de la saison. Comment rafraîchir nos logements? Parce qu'on n'est pas à l'abri, évidemment, d'un thermomètre qui remonte.
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0: Tasmin Archer avec Sleeping Satellite, un grand, grand classique. Autre classique maintenant, c'est l'histoire de deux copains qui se retrouvent autour d'une chanson, Kenji Girac et Vianney, avec le feu, qui vont nous emmener jusqu'à 10h.
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0: Vianney accompagne Kenji Girac sur cette chanson qu'il a composée pour lui. Et Kenji qui mettra le feu à l'Arena Futuroscope vendredi de la semaine prochaine à 20h. Il reste encore quelques places et il sera d'ailleurs l'invité d'ici Poitou mercredi prochain après les infos de 18h.
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0: Dans 2 minutes, la météo de votre fin de semaine, il est 10h. Un point sur l'actu, Clément Tricot.
2: Une cagnette a été ouverte en ligne pour aider à retrouver O'Neill. Le jeune Poitevin a disparu au Japon en mai dernier. L'enquête des autorités japonaises patine. Les recherches en mer ont arrêté après à peine 3 jours. Sa famille désemparée veut faire bouger les choses et cherche des soutiens. Anthony Brottier, le maire de Poitiers, et Sacha Houlier, les députés de la Vienne, ont écrit au président de la République. L'ambassadrice japonaise

0: à réduire drastiquement les taux autorisés dans les engrais phosphatés. En basket, le PB86 est frustré hier. Défaite à 3 points contre Nantes en demi-finale de play-off d'Elite 2. Dommage pour Poitiers qui a mené pendant une bonne partie du match et qui s'est fait reprendre en prolongation à cause d'erreurs à répétition. Match retour samedi à Nantes, commenté en direct sur Ici Poitou à 19h. En football, le SO Châtellerault jouera en Régional 2 l'an prochain. La DNCG envoie le club deux divisions en dessous de la N3 à cause des problèmes administratifs et financiers du club. Dans le football, toujours, les Bleus jouent contre la Côte d'Ivoire ce soir. Premier match test pour les Bleus de Didier Deschamps, une semaine avant le début de la Coupe du Monde aux États-Unis. Et puis enfin, aujourd'hui, les cafés en terrasse et les discussions entre amis autour d'un gigot haricot sont à l'honneur aujourd'hui. C'est la journée nationale des bistrots, bars, cafés et terrasses. Sur ici.fr, on vous partage le portrait d'Yvette. Elle tient le Martel 732 dans le quartier du Dolmen à Poitiers depuis, tenez-vous bien, 67 ans. Même son petit-fils y travaille dans cette institution familiale. Les images sont à voir sur ici.fr.
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0: Une journée entre grisaille et éclaircies.
2: Ah ouais, c'est ça, grisaille et des averses par moment ce matin. Des éclaircies annoncées cet après-midi et toujours ce vent d'ouest qui va souffler jusqu'à 65 km/h. Les températures ne bougent pas. 19 à 20 degrés. Thermomètre qui redescend cette nuit entre 8 et 10 degrés.
0: Et ce week-end, est-ce que ça continue sur ces tendances-là?
2: Alors, ça continue vendredi et samedi avec de la grisaille le matin, quelques éclaircies l'après-midi, il y aura des petites pluies samedi, des éclaircies plus généreuses d'ailleurs samedi après-midi, et des températures qui montent un tout petit peu, 1 ou 2 degrés, et puis dimanche, un soleil voilé et des maxis entre 22 et 24 degrés.
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2: On va vous parler de la carotte dans cette émission pendant une demi-heure. Et là, vous vous dites, une demi-heure sur la carotte, est-ce que c'est pas un petit peu ambitieux? Ben non, c'est pas du tout ambitieux, parce que la carotte, c'est le nom d'une plateforme qui réunit des produits de producteurs locaux.

0: Je crois que le message est clair tellement il est répété. Marc Lavoine pour une Begin avec toi.
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0: Acheter local, c'est simple, c'est vraiment très simple quand on peut le faire à n'importe quelle heure du jour et de la nuit et qu'on va chercher par exemple ses courses sur un trajet qu'on a l'habitude de faire entre le boulot et la maison par exemple. Depuis moins de 2 mois, la Carotte est la nouvelle plateforme de Poitiers qui propose une vente en ligne de produits locaux.
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0: On l'attendait depuis des mois, on avait un petit avant-goût avec un duo Pascal Obispo et Benabar. Deuxième duo, extrait de l'album Héritage volume 2 qui est sorti. Le volume 1 sortira dans quelques mois. Ce duo c'est Il faudrait que pleuve l'amour, Obispo et Cabrel. C'est un duo inédit, c'est la première fois qu'ils partagent un titre ensemble.

0: Il faudrait que pleuve l'amour, et c'est vrai que la semaine dernière, on se disait, il faudrait qu'il pleuve tout court. On retrouve sur l'album Héritage volume 2 de Pascal Obispo des artistes qu'il admire, pour qui il aurait aimé écrire, et il a imaginé ce que ça pourrait donner. Alors il a lancé l'invitation à Cabrel, qu'on vient d'entendre, mais aussi à Julien Clerc, à Michel Jonas, à Gaëtan Roussel, à Axel Bauer, ou encore l'incontournable ami Zazie.
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0: Elle s'appelle la carotte. La carotte ne se mange pas, mais la carotte vous permet de bien manger. John Guignard, bonjour et bienvenue. Vous êtes co-gérant de la carotte. Vous allez nous expliquer ce que c'est. Vous êtes installé à Poitiers avec Valentine Rossi-Deluc. Bonjour à tous les deux. Votre idée, c'était quoi quand vous avez monté la carotte?
3: Bonjour Frédéric. Alors l'idée derrière la carotte, c'est de remettre le local au centre des habitudes. On voulait que les gens puissent manger et consommer local, et que ça devienne simple, aussi simple que de pouvoir choisir son programme sur Netflix, voire plus simple.
0: Ah oui, parce que choisir son programme, ça peut être très long.
3: Exactement.
0: Ouais. Et donc vous avez monté une plateforme.
3: Et donc on a monté une plateforme. On a monté la carotte. Donc la carotte, c'est un moyen de commander simplement pour le consommateur et de récupérer ses courses directement à la sortie du travail, avec la particularité d'être totalement transparent.
0: Totalement transparent sur quoi ?
3: On essaie d'être transparent au maximum sur quasi tout. C'est-à-dire que, par exemple, sur le prix, le consommateur sait exactement ce qui va retourner au producteur. Il va savoir quel producteur. C'est pas un à peu près avec un libellé circuit court qui reste flou. C'est quelque chose qui doit être extrêmement clair. Donc, quand le consommateur choisit des carottes, il sait d'où elles viennent. Quand le consommateur achète des savons, c'est pareil. Ensuite, il y a la partie du coup tout ce qui est label, parce que du coup donc il y a les labels des producteurs. On n'est pas axé que sur le bio. On a du coup il y a du HVE, donc haute valeur environnementale. On a aussi du bleu blanc cœur. On a du sans label parce que tout le monde ne souhaite pas forcément de labelliser ses produits. Producteurs comme les consommateurs ne souhaitent pas forcément acheter des produits labellisés.
0: Valentine Rossi-Deluc, il existe déjà des click and collect de producteurs locaux. Qu'est-ce que vous apportez de plus?
4: Alors nous, notre idée, c'est de regrouper les producteurs et puis de les soulager aussi, parce que en tant que consommateur, on a l'habitude qu'il y ait des contraintes pour consommer local. Il faut aller à plein d'endroits, il faut s'organiser, etc. Mais les producteurs, c'est un peu pareil. Le fait de préparer des commandes, ça peut leur prendre du temps, et ce temps-là, ils sont pas sur leur exploitation. Donc on s'est dit, on va trouver un compromis. On va prendre des compromis et on va essayer de trouver une solution pour permettre de regrouper les producteurs, leur permettre d'avoir plus de visibilité, et puis, comme disait John, de remettre le local au centre de nos habitudes, parce que on habite ici.
0: Et vous souhaitez valoriser la production d'ici, pour les consommateurs d'ici. Qu'est-ce qu'on trouve, par exemple, comme produit sur lacarotte.fr, puisque c'est le nom de votre site internet, qui est une plateforme de vente en ligne?
4: Oui, alors des légumes. On s'appelle La Carotte, il y a forcément des légumes. On trouve aussi des yaourts, des fromages, des pâtes, de l'huile, des vinaigres,
0: du miel,
4: de l'hydromel, du savon, ça se mange pas trop, enfin
0: a priori non, sauf si on veut faire des bulles, mais voilà, c'est pas l'idée quoi.
4: On a également des bières, j'ai déjà dit, je crois. Des gâteaux. Enfin, on a plein de produits, et puis comme on en rajoute, je vous avoue que il y a des moments où je crois qu'on arrive à pas loin de 400 produits. Du coup, se souvenir de tout, c'est un bel exercice de mémoire.
0: C'est compliqué. En tout cas, tout se retrouve sur cette plateforme, ce site internet où vous avez les informations. On sait d'où vient la production, c'est vraiment tracé. L'idée, c'est que ce soit gagnant-gagnant. Le consommateur d'ici consomme la production d'ici. Et l'idée, c'est le moins de kilomètres possible. On continue à découvrir cette plateforme qui est tout à fait récente. Ça fait quelques semaines que vous avez démarré votre activité. Activité en pleine expansion, puisque vous avez de plus en plus de références sur la-carotte.fr pour donner l'adresse exacte.
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0: elle ne sera pas à Vancouver le 17 octobre, Véronique Sanson. D'ailleurs, pour la petite anecdote, elle n'avait jamais mis les pieds à Vancouver avant d'écrire cette chanson. J'ai eu envie de vous revoir, c'est sa tournée qui s'arrête à l'Arena Futuroscope le 17 octobre prochain, donc à 20h. Je suis allée voir si vous y allez en solo, il reste la place 22 de disponible encore, c'est au 14e rang.
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0: Pas besoin de se déplacer très très loin pour aller faire les courses et avoir des produits de producteurs locaux à quelques kilomètres autour de là où vous habitez. Si vous êtes en particulier sur Poitiers, nous sommes en compagnie de John Guignard et de Valentine Rossi-Deluc, co-gérants tous les deux de La Carotte à Poitiers, une plateforme de vente en ligne de produits locaux. Comment avez-vous démarré l'aventure, Valentine? Parce que on se dit au début, on part d'une feuille vierge, il faut quand même aller démarcher, rencontrer les producteurs, les convaincre.
3: Alors, on est parti d'un truc très simple, c'est qu'en fait, la famille de John est dans l'agriculture depuis plusieurs générations. On a discuté avec eux, et puis on a cherché des sujets, etc. Et on s'est tourné naturellement vers l'agriculture, puisque c'est un sujet qui nous touche tous les deux. Mmh. Et puis après, on a pris notre petit bâton de pèlerin, et puis on est allé discuter avec des producteurs de la région. Alors, il y en a plein. Il y en a plus de 11 000 dans la Vienne. Donc il a fallu qu'on se pose les questions de qui on va voir, comment on fait, et puis comment on fait pour que ce soit juste pour tout le monde.
0: Alors juste, quand vous dites juste, c'est la question de la rémunération et de la marge.
3: Exactement.
0: Ouais. Là-dessus, vous parliez de transparence, John Guignard, tout à l'heure. Là-dessus, vous êtes transparent avec eux et avec le consommateur.
4: Exactement, c'est-à-dire que les prix qui sont définis par les producteurs. Ils nous définissent le prix auquel on leur achète et le prix auquel on va le vendre. Ce qui fait que la marge, du coup, est juste parce qu'elle est définie par le producteur par rapport à ce qui est nécessaire pour eux pour vivre.
0: Ouais, et vous dites banco, quoi qu'il arrive, ou des fois vous dites, non, là, ça va être chaud pour nous, quoi.
4: Alors oui, on a beaucoup de succès, du coup, au niveau des producteurs. C'est eux qui nous démarchent, principalement. Au niveau du banco, ça dépend si on a déjà les produits. C'est-à-dire qu'on a des cas où les produits, du coup, on les a de plusieurs producteurs. On peut pas en avoir énormément parce qu'on commence juste, ça fait quelques semaines. Donc même si ça marche bien et qu'il y a beaucoup de gens qui viennent, eh bien du coup, on attend d'avoir assez de volume pour pouvoir intégrer de nouveaux producteurs. On souhaite intégrer tous les producteurs, les nouveaux qui arrivent, du moment qu'ils soient locaux et de petite taille.
0: Bon, c'est toute une organisation, évidemment, pour vous. On va voir comment ça marche. Mais est-ce que les producteurs que vous démarchez, que vous avez sur votre plateforme la-carotte.fr, sont des producteurs qui avaient besoin d'une filière de distribution en vente, en circuit court? Alors, pas vente directe, puisque vous êtes un intermédiaire.
4: Oui. Et il y a urgence à consommer local. On voit tout ce qui se passe d'un point de vue écologique, économique, sur l'ensemble énergétique. Et donc, oui, les producteurs, du coup, viennent vers nous.
0: Ouais. Vous avez perdu le fil de ma question. Valentine, ces producteurs-là, ils font déjà les marchés, ils font déjà de la vente à la ferme, ou est-ce que, au contraire, ça les soulage de passer par vous parce qu'ils n'ont plus besoin de se déplacer, quoi?
3: Alors en fait, nous, on arrive comme un nouveau canal de vente, pour parler avec des termes de jargon commerciaux. Mais l'idée, c'est de leur permettre de mettre en avant leurs produits. Ils ont souvent de la vente en direct ou à la ferme. Je pense à Clément Leroy, qui fait du miel, qui fait des marchés de producteurs. Je pense à la ferme de Blalet, où ils ont une boutique à la ferme qui est ouverte, si je me trompe pas, une fois par semaine. En fait, nous, on vient en plus, on leur propose plus de visibilité. Et ça permet aussi aux consommateurs de consommer des produits locaux, en pouvant trouver l'option qui leur convient le plus.
0: Ouais, on continue à faire connaissance avec toute votre démarche de rendre la production locale accessible à tous, à des prix abordables, des prix intéressants et rémunérateurs également pour les producteurs, parce que ça, c'est la démarche dans laquelle vous êtes engagés, John Guignard et Valentine Rossi-Deluc.

0: Allez, quand vous arriverez à jouer comme ça, on en reparlera. Moi, j'ai essayé, ratage total.
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0: Retenez bien l'adresse de ce site, la-carotte.fr. C'est hyper simple et il n'y a pas que des carottes en vente sur cette plateforme qui permet de mettre en valeur la production locale. Nous sommes en compagnie ce matin de Valentine Rossi-Deluc et de John Guignard, tous les deux gérants de la carotte à Poitiers. Il y a le site internet, bientôt on pourra avoir quelque chose de plus sympa sur le téléphone.
3: John. Oui, bientôt nous aurons l'application mobile courant de l'été qui permettra de simplifier l'accès.
0: Voilà. Comment ça marche, Valentine, quand on arrive sur votre site et qu'on veut commencer ses achats ?
4: Eh ben, déjà, vous regardez le catalogue, vous choisissez ce qui vous fait envie. Alors, on propose aussi des paniers tout faits si vous avez la flemme, hein, parce qu'on a tous des moments de flemme.
0: Non. Et,
4: j'ai des moments de flemme, ça m'arrive. Donc, une fois que vous avez choisi votre panier ou vos produits, vous pouvez faire les deux. Vous choisissez l'endroit où vous voulez récupérer vos courses, la date. Nous, on va prendre votre commande avec les commandes des autres clients. On va tout grouper. On va envoyer aux producteurs les listes de produits et les quantités. On va les chercher. On va revenir dans notre atelier. On va confectionner les paniers et on va venir vous livrer à l'endroit que vous avez choisi.
0: Alors justement, quels sont les lieux où on peut récupérer ces paniers, John Guignard ?
3: Autour de Poitiers et dans Poitiers, c'est-à-dire qu'on est, on monte jusqu'à Jaunet-Marigny.
0: Oh,
3: et on
0: montez haut.
3: Et on descend les Roches Prémarais. Mm-hmm. Et sur l'ouest de Poitiers, parce que pour l'instant on n'est qu'à l'ouest de Poitiers, du coup on va jusqu'à Biard, Vouneuil-sous-Biard, Fontaine-le-Comte.
4: Fontaine-le-Comte, ouais.
3: J'allais dire Fontenay, mais c'est pas du tout, ça fait un peu loin.
0: Ouais. Public plutôt urbain et Poitevin, on est d'accord, hein, le public que vous ciblez. L'idée, c'est de faire quand même le moins de kilomètres possible, à la fois vous, les producteurs et le consommateur.
3: Exactement, et quelque chose qui est important, je pense, de dire, c'est dans l'ADN de la carotte, on souhaite permettre que le local redevienne disponible mais pour tout le monde. C'est-à-dire que demain, on souhaiterait que des personnes qui sont à Saint-Sauvent, à Rouillé, du coup, dans tout petit village du coup de la Vienne, puissent s'alimenter et récupérer des produits qui viennent de toute la Vienne.
0: La question qu'on se pose quand on achète local, on veut du local, du frais, du bon, de saison évidemment, mais ultra frais, c'est le cas aussi.
3: Exactement.
0: Chez vous,
3: quand vous commandez une salade, et bien du coup, elle a été coupée quelques heures avant par exemple par les jardins de l'éveil ou du coup les jardins d'améthyste.
0: On paye en ligne ou on paye sur place au moment du retrait, Valentine ?
4: Actuellement, on paye en ligne. Mmh. Parce que pour nous, c'est plus simple. Ça permet aussi de rassurer les producteurs sur les produits. Hein. Quand les produits sont payés, c'est plus simple pour la gestion.
0: Au moins, c'est clair.
4: C'est ça. On sait tous où on va.
0: Est-ce que vous avez des premiers retours à la fois de consommateurs et de producteurs sur le fonctionnement ? Ça fait ça fait 2 mois hein, que vous avez démarré l'activité.
3: Oui, mais j'invite les auditeurs à aller voir les retours des clients. Du coup, on a de très bonnes notes.
0: Satisfaits tous les deux de cette belle aventure qui démarre ?
4: Oui, très satisfaits. Ça nous permet d'être plus en accord avec nos valeurs et de mettre à disposition en fait nos compétences sur ce qui compte pour nous, c'est-à-dire le local et les savoir-faire de notre territoire.
0: Merci, la-carotte.fr. Très simple à retenir, c'est le site internet, la plateforme de vente en ligne de produits locaux, montée par John Guignard et Valentine Rossi-Deluc. À très bientôt, merci.
4: Merci.
3: Merci.
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0: Replongez-vous à l'époque du Moyen-Âge grâce au spectacle nocturne de l'association Noyer 1356 qui vous propose encore cette année son spectacle. Des hommes débarquent dans le village et sèment le trouble. Qui sont-ils ? Que veulent-ils ? Vous allez savoir en participant à ce spectacle rendu possible grâce à la ténacité de 250 bénévoles. Ça se passe ce soir, alors vous prévoyez quand même des vêtements un petit peu chauds parce que les nuits sont fraîches. Et puis fin juin, pour info, l'association proposera également un marché nocturne et un spectacle de feu. Et Noyer devient Anglois, spectacle médiéval nocturne et itinérant. C'est ce soir, demain et samedi, c'est à 20h, 3h de spectacle à Noyer-Maupertuis avec Ici Poitou.
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0: Michèle Lemaire a été pendant 35 ans la directrice et conservatrice du Muséum d'histoire naturelle de Bourges. Elle vit aujourd'hui dans la Vienne, à Availle-Limousine. Et se passionne pour les chauves-souris. C'est le portrait du jour dans Les gens d'ici, signé Sonia Brunet.

0: Un one shot, c'est quand des artistes ne font qu'un seul succès. Mais quel succès pour Cocky Dingler ? 36, on en compte 36 en France, c'est le nombre d'espèces de chauves-souris. Un sujet qui passionne l'invité du jour de Sonia Brunet.
1: Bonjour, je m'appelle Michèle Lemaire, je suis havaïaise, je suis chiroptérologue aussi. J'étais directrice du Muséum d'Histoire Naturelle de Bourges.
2: Qu'est-ce qu'on a comme chiroptère ici à Havaï-Limousine ?
1: Il y a bien sûr la classique pipistrelle, la petite chauve-souris qu'on voit voler autour des maisons au moment du coucher du soleil. Il y a aussi des sérotines communes, donc une plus grosse chauve-souris, à peu près la taille d'un merle, hein, qui vit aussi au niveau des habitations, du grand, du petit rhinolophe. Comme ça, à but de nez, j'en connais déjà une douzaine d'espèces.
2: Qu'est-ce qui vous plaît autant chez les chauves-souris ?
1: En fait, elles sont vraiment fabuleuses. Alors, par leur technologie, le fait qu'elles se déplacent la nuit en utilisant un sonar, on a des machines maintenant pour mieux comprendre comment elles se comportent au niveau justement des ultrasons, au niveau de leurs cris sociaux. On sait que ce sont des animaux très sociaux justement, qui échangent beaucoup, qui discutent entre elles. Elle n'a pas peur de nous. Quand elle vit chez nous, elle nous regarde, elle reconnaît les propriétaires des maisons dans lesquelles elle se trouve.
2: Comment vous savez qu'elle reconnaît le propriétaire du lieu où elle habite ?
1: En fait, elles reconnaissent la voix. Quand il y a un changement de propriétaire, bah parfois les chauves-souris s'en vont parce qu'il y a le changement d'habitude, il y a beaucoup de changements. Le deuxième point pour le savoir, c'est qu'on a aussi centre de soins pour les chauves-souris avec mon mari. Quand on s'occupe d'une chauve-souris, elle reconnaît son soigneur. J'avais une chauve-souris, une grande noctule, ça c'est encore, ça fait 50 cm d'envergure, c'est vraiment une très belle bête, qui avait été trouvée à Angoulême. Et je la soignais, elle était apte au vol, mais elle voulait pas décoller. Et un jour, je l'ai posée dans la salle de vol à un bout. Je suis retournée plus loin pour discuter avec mon mari. Elle a entendu ma voix, elle est venue se poser sur moi. Pas sur mon mari, hein, sur moi. Donc elles font bien la différence entre les différentes personnes.
2: Vous vous êtes intéressée aux chauves-souris d'Havaï-Limousine ?
1: On s'intéresse aux chauves-souris qui sont installées derrière les volets. Donc il y a une centaine de volets hein, quand même à vérifier. Les gens sont assez amusés parce qu'ils nous voient collés au mur à regarder les fentes hein, pour essayer de voir s'il y a des bêtes. On prend des photos parce que sinon on peut pas les identifier sans photos. Et donc avec tout ça, on a fait toute une observation pour voir un peu le comportement des animaux. Elles sont derrière des volets, mais il y a des lampadaires qui peuvent être allumés. Certaines espèces attendent vraiment à 22 heures, une fois que les lampadaires sont éteints, pour pouvoir décoller. C'est le cas d'une petite chauve-souris très belle, la Barbastelle. À 22h04, il n'y a plus personne derrière le volet. Hein. Elle décolle immédiatement après la coupure.
0: Si vous trouvez une chauve-souris blessée, vous pouvez contacter l'association Vienne Nature. Michèle Lemaire publie ce mois-ci son article sur les chauves-souris présentes sur la commune d'Havaï-Limousine où elle habite, dans l'Envol des Quiraux.
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0: Quand on voit l'épaisseur des codes d'Alloz, vous savez, ces codes tout rouges, on se dit que le métier d'avocat, eh bien, c'est essayer de s'y retrouver dans cette masse d'articles. Pas simple, pas simple. Natacha Albillon s'est confiée sur son métier d'avocate à Florian Lévesque, qui a essayé de lui donner un petit coup de main. On va voir ce que ça donne juste après Lola Young.

0: Ah mais si, avec ce titre, on est content d'apprendre qu'elle va mieux, elle va beaucoup mieux. Lola Young a laissé un message d'ailleurs sur les réseaux sociaux où elle écrit « I'm back, I'm well ». Dans chaque métier, il y a ce qu'on voit, ce qu'on imagine et ce qu'on ignore complètement. La partie la plus connue du métier d'avocat, c'est la plaidoirie en robe noire au sein du tribunal. La réalité du quotidien de l'avocate Natacha Albrian du barreau de Poitiers, que Florian Lévesque est allé voir dans son cabinet, est bien différente.
1: Bonjour.
2: Bonjour.
1: Bah alors, aujourd'hui, on va pas aller au palais de justice. Je voulais voir un petit peu comment tu travailles dans ton cabinet.
2: Alors, la journée, elle est organisée avec plusieurs choses à faire. Tout d'abord, il y a le traitement des mails qui est indispensable. Vérifier s'il n'y a pas des urgences, notamment de clients dans certains dossiers. C'est aussi organiser des rendez-vous avec les clients. Et puis, surtout, c'est préparer les conclusions, les requêtes, les assignations. Donc, il y a un gros travail de rédaction, de tri des pièces, d'analyse des dossiers que l'on fait lorsqu'on est au cabinet.
1: Donc là, quelqu'un vient te voir. Alors, il vient pas comme ça, il a pris rendez-vous. Entre le moment où il arrive et le moment où tu vas aller au palais de justice, qu'est-ce qui va se passer ?
2: Classiquement, dans un dossier, je reçois la personne en rendez-vous. Donc elle va m'exposer son problème et comment moi je peux l'aider. Parce que le vrai sujet pour moi, ce qui est important, c'est pas juste de me dire j'ai une problématique et maître, débrouillez-vous. Non, il faut que moi je réponde à une attente du client qui me sollicite. Donc, la première chose, c'est identifier quels sont les besoins et quelles sont les attentes de mon client. Ensuite, pour justement arriver à préparer son dossier et répondre à sa demande, je vais lui demander un certain nombre de pièces qu'il va devoir réunir. Et pour les dossiers qui sont très volumineux, en général, je passe beaucoup de temps à trier les pièces, à les analyser. Je pense notamment aux dossiers de violence psychologique, violence conjugale. Et ensuite, dès que j'ai les pièces, dès que je les ai analysées, je vais commencer la phase de rédaction. Moi, je prépare un projet que mon client ensuite va relire et va me dire s'il est d'accord ou pas avec ce projet avant de lancer une action en justice.
1: C'est la partie la plus compliquée, la rédaction, non ?
2: Oui, bah t'as totalement raison. C'est le travail de l'ombre qui nous prend vraiment le plus de temps.
1: Ça peut prendre hyper longtemps, non, le tout, la totalité de l'affaire.
2: Oui, alors si on prend du rendez-vous client jusqu'à la phase d'audience, on passe en moyenne entre 10 et 15 heures sur un dossier minimum. Maintenant, moi j'ai des dossiers de violence psychologique, de maman à qui on retire leurs droits parentaux, où on y passe facilement 50 voire 60 heures.
1: D'accord, très bien, c'est des grosses quantités de travail derrière. Comment je peux t'aider aujourd'hui ? Je peux rédiger un petit truc ?
2: Tu veux essayer vraiment ? Bah allez, on peut aller rédiger quelque chose. Je vais te montrer, on va prendre le code et c'est parti.
1: Oh punaise, il y a combien de volumes là dans le...
2: Ah mais écoute, plusieurs milliers de pages, donc on va faire un petit test sur tes compétences juridiques.
1: Mais tu les as tous lus ? Non, en vrai.
2: J'ai pas tout lu, mais je connais quand même assez bien mes codes et je sais où il faut aller chercher.
1: J'essaie d'imaginer Oli le soir en train de lire droit et pratique du divorce, ça fait rêver quoi.
2: Bah écoute, si t'es avec ta chérie, non, ça fait pas trop rêver.
1: C'est pour ça qu'elle n'est plus là.
0: J'ai testé pour vous, c'est un reportage quotidien signé Florian Lévesque que vous retrouvez évidemment en podcast sur l'application Ici. Muriel Jordan est à l'affût de tout ce qui change, tout ce qui est tendance en ce moment. Et figurez-vous qu'elle a remarqué que les écouteurs filaires qu'on branche sur le téléphone pour passer des appels téléphoniques, pour écouter ses messages ou des podcasts ou la radio, ici Poitou par exemple, au hasard comme ça, eh bien ces écouteurs filaires faisaient leur grand retour.

0: monte dans la voix. Ce titre de Balavoine a été enregistré quasiment au même moment que l'album de Starmania et a fait littéralement décoller sa carrière. Cette tendance, ça vous permet de ne pas être largué et de ne pas passer votre vie à suivre les réseaux sociaux, parce que Muriel Jordan fait ça très bien pour nous. Et c'est le retour du fil, non pas du fil à la patte, mais du fil aux oreilles, Muriel. Les écouteurs filaires reviennent à la mode.
1: Oui, vous avez vu toutes ces stars qui s'affichent avec des écouteurs filaires alors que les écouteurs sans fil étaient devenus la norme. Si t'avais pas de AirPods, t'étais un Cro-Magnon, t'avais raté ta vie. Ou tu ne comprenais pas la modernité. Aujourd'hui, on en revient un peu de tout ça et des dizaines de milliers d'internautes glorifient le filaire. Encore une preuve qu'un objet, ça s'en va
2: et ça revient.
1: Oups, désolé, chaque fois que je prononce ce terme, Clo-Clo se réveille. Donc ça s'en va et
2: ça revient.
1: Coucher Claude. Pardon. Donc, parmi les nouveaux amoureux du filaire, les jeunes, beaucoup. Mais pourquoi ce revirement? Parce qu'ils se rendent compte des limites des écouteurs sans fil. Leur batterie s'use avec le temps, on peut difficilement les réparer, difficilement les recycler. Il faut des métaux rares pour les fabriquer. Sans compter qu'il faut régulièrement les recharger aussi. Hein. Tout un tas de raisons qui poussent ces internautes à dire que les écouteurs filaires, c'est génial.
3: Je me suis acheté des écouteurs avec fil. Je suis la plus heureuse du monde parce que maintenant, quand je serai dans les transports et que j'aurai plus de batterie, ben en fait, j'aurai toujours mes écouteurs avec fil qui me serviront.
4: Moi, ça fait un moment que j'ai arrêté les AirPods.
5: Ça, monsieur, c'est le pic de la technologie, c'est exceptionnel. Je ne dois pas les charger. Quand ils tombent par terre, ben ils tombent par terre, ils sont là devant moi. De plus, combien de fois ça a sauvé mon téléphone? Mon téléphone se jette, il se suicide, boum, rattrapé par le fil, soit l'élastique. C'est exceptionnel.
1: Vous voyez, encore une preuve que malgré l'appel du marketing et de la tendance, on ne veut pas perdre le fil avec la sobriété.
0: Les écouteurs filaires plaisent de plus en plus et ça s'explique aussi, Muriel, par une peur des ondes et du piratage.
1: Et oui, peur des ondes parce que les casques sans fil fonctionnent par rayonnement et radiofréquence tout près du cerveau. Il est donc légitime de nous interroger sur les effets sur la santé, même si les scientifiques indiquent que les niveaux de radiation sont très en dessous des seuils de dangerosité. Sans parler de l'impact sur notre audition à cause de ces radiofréquences justement. Et ensuite, la technologie sans fil est sujette au piratage. Des hackers peuvent écouter vos conversations. Bon, ça, je vais vous avouer que ça me fait moins flipper. Si les pirates veulent m'entendre demander à mon mari d'acheter le pain ou me plaindre du ménage qui n'a pas été fait dans l'appart, ben libre à eux. Hein. Mais quand même, c'est embêtant. Mais filaire ou pas, le casque audio présente quand même parfois quelques dangers. En témoigne cette étude européenne qui a examiné 81 modèles de casque audio, une étude évoquée par le média belge RTBF.
6: Globalement, on retrouve du bisphénol dans tous les modèles. Le bisphénol, c'est un perturbateur endocrinien. Ça veut dire, en gros, que ça peut foutre le bordel dans tes hormones. Heureusement, dans certains modèles, la quantité est trop faible pour que ça puisse avoir un réel impact sur ta santé. L'étude démontre aussi la présence d'autres substances dangereuses en quantité plus ou moins élevée en fonction des modèles.
1: Donc, si vous comptez en acheter, privilégiez quand même les modèles les moins toxiques. Bref, les écouteurs filaires sont en train de redevenir branchés.
0: Merci Muriel Jordan. On verra avec vous demain que c'est le retour d'une guerre tous les étés, la guerre des transats au bord des piscines.
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0: Du coup, on va laisser tomber la piscine et on va faire un tour au bord du lac avec Julien Doré. Et là, vous pourrez avoir toute la place pour étaler votre transat.
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0: Julien Doré, Le Lac.
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0: Vous avez bien une petite mare dans votre ferme, Sonia Brunet?
2: Oui, avec plein de grenouilles dedans.
0: Ouais. Bonjour Sonia.
2: Bonjour Frédéric. Bonjour tout le monde. Allez, je vous attends dans la ferme du Poitou. 05 49 60 20 20. Je vous fais la liste des cadeaux dans un instant. Et on se retrouve sur le tracteur. Salut Frédéric.
0: À demain.
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2: Ici Poitou, il est 11h et quoi, 10 secondes ? Oh, 10 secondes. Les infos avec vous, Apolline Carré-Guilhem.
3: La famille du jeune O'Neill Poitevin disparu au Japon en mai dernier continue de chercher des réponses. Le député de la Vienne, Sacha Houlier, et le maire de Poitiers, Anthony Bretier, ont écrit au président de la République pour lui demander de faire pression sur les autorités japonaises. Selon la tante du jeune disparu, la police nippone aurait arrêté les recherches au bout de 3 jours seulement. Une cagnotte a été ouverte pour soutenir la famille d'O'Neill et les recherches. Les députés de la Vienne et des Deux-Sèvres engagés contre le cadmium, ce métal lourd toxique souvent présent dans les engrais et qui était jusqu'à présent moins contrôlé en France qu'ailleurs en Europe. À l'Assemblée nationale, ils ont tous voté pour sa réduction, sauf Nicolas Turquois qui s'est abstenu. Texte adopté, 144 voix pour et 22 contre. Des travaux d'entretien sont prévus sur l'A10 ce soir entre 20h et 6h du matin au niveau de l'échangeur de pont. Ça concerne la bretelle 36 en direction de Paris. Ils sont faits la nuit pour éviter de gêner trop le trafic. Si vous devez passer par là, une déviation sera mise en place. Et puis attention, si vous n'avez pas encore rempli votre déclaration d'impôt en ligne en Vienne et en Deux-Sèvres, vous avez jusqu'à ce soir, 23h59. Après, ce sera trop tard. En basket, la défaite du PB86 à 3 petits points, score 80-83 contre Nantes. Poitiers a pourtant mené pendant une bonne partie du match, mais plusieurs erreurs pendant les prolongations leur ont coûté le fameux match. Ils auront une chance de prendre leur revanche samedi prochain. Match retour à Nantes, commenté en direct sur ICI Poitou à 19h. Et puis en football, le SO Châtellerault rétrogradé en R2 l'an prochain. La DNCG qui compte

0: Juin, le temps est donc changeant, les nuages défilent et ça apporte des averses par moment. En fin d'après-midi, établissement d'un vent d'ouest généralement assez fort, des rafales à 65 km/h. Température maximale 19-20 degrés. La nuit prochaine, un peu de fraîcheur, des minimales de 9-10 degrés. Demain, vendredi 5 juin, le matin, eh bien, le ciel sera plutôt nuageux et le soleil aura du mal à se montrer, mais les éclaircies devraient être là demain après-midi avec des températures qui grimpent un petit peu. Demain, 19 à 22 degrés.
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0: China Girl, c'est pour de vrai Quelan Nguyen. Elle a été la compagne de Jacques Higelin. Le grand Jacques enregistre cette année-là au château d'Hérouville dans le Val d'Oise. Cette année-là, David Bowie se trouve aussi au château d'Hérouville. Et David Bowie flash sur la China Girl. Y a-t-il eu échange de bisous, voire plus ? Prescription. Mais que ça ne vous empêche pas d'inviter des collègues cet été au barbecue. La peur n'évite pas le danger.

0: Girl, David Bowie.
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0: Je vous emmène où ce matin? Bon, dans la ferme du Poitou, on est d'accord. Mais aussi dans les manèges du parc de la Vallée. C'est à Massey, dans les Deux-Sèvres, au Vélorail de Chauvigny ou aux Highland Games de Bressuire pour boire de la bière et encourager des colosses en jupe écossaise. 05 49 60 20 20. Et la combinaison du coffre, vous avez des idées? Hier, Elisabeth a placé le 8. Le 8, elle l'a placé à la 4e place, comme je vous le dis. Allez, 05 49 60 20 20 pour tenter votre chance pour ce week-end à 4 au domaine de Diéné. Hébergement insolite, petit-déj, piscine, jeux pour enfants, le tout en pleine nature. William Scheller, tout de suite sur Ici Poitou. Chaque génération a ses propres nostalgies, c'est comme ça. Les humains se souviennent et ils soupirent, parfois avec bonheur, parfois avec tristesse. Bah, ça dépend des jours.
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0: j'ai l'air comme dans un vieux rock'n'roll.
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0: Oh, qu'est-ce que je suis contente! J'accueille une saladine! Bonjour!
2: Bonjour Sonia!
0: Et alors?
2: Ça va?
0: Bah, très bien, mais c'est dingue quand même ce nom-là des habitants de la commune de Salles, dans l'île de Sèvres.
2: C'est toujours des noms un peu bizarres, on va dire.
0: Voilà, Christine, vous êtes une saladine. Alors, je ne sais pas si ça fait référence à Saladin, qui a été un héros, alors pas des croisades côté chrétien, mais plutôt côté musulman. Vous êtes une saladine. Madame la saladine, aujourd'hui, vous préparez la fête de la musique ?
2: Ah ben oui, au sein du groupe de rock dont je fais partie, Cassette, ben voilà, on va jouer à Cloué, donc ça approche, donc il faut qu'on répète.
0: Ok, d'accord, répétition tous les combien quand il y a un concert comme ça ?
2: Là, on a fait deux répétitions normalement cette semaine, mardi, et on doit répéter samedi. Puis on va voir, la semaine prochaine, on va essayer de faire pour que ça soit bien.
0: Et c'est quand, vous avez dit, c'est à Cloué ?
2: C'est à Cloué le 21 juin.
0: Ah bah voilà, ce sera à la fois la fête de la musique et la fête des pères d'ailleurs.
2: Ah bah tout est lié.
0: Et voilà, tout en même temps, on pourra chanter pour propos. Christine, je vous emmène dans la ferme du Poitou, 9 endroits à visiter. Ben oui, il y a l'enclos du Baudet, la chèvrerie du Chabichou, les tables de la Partenaise, le poulailler des Pictaves, le verger de la Clochard, la forêt de Mélusine, la boutique fermière, l'atelier du Broyer et la mare aux grenouilles. Christine,
2: on va faire l'enclos du Baudet. J'adore les Baudets.
0: Eh ben l'enclos du Baudet, c'est parti.
2: Il n'y a pas de dragon.
0: Il y a des baudets, bien vivants, sur leurs quatre pattes, avec leurs deux grandes oreilles toutes pelucheuses. Alors, dans l'enclos du Baudet ce matin, j'ai deux entrées pour aller faire un tour sur le viaduc au-dessus de Chauvigny.
2: Génial, je l'ai jamais fait.
0: Vous n'êtes jamais, vous n'avez utilisé le vélo rail?
2: Non, et puis ça fait un moment que j'en parle, et puis, et puis quand j'ai entendu qu'il y avait ça à gagner, mais ça c'est vraiment le coup de bol. Je conserve, tant pis pour le coffre, on verra plus tard.
0: Allez, on met deux entrées vélo rail à Chauvigny de côté pour vous, Christine la saladine.
2: Merci, c'est super gentil, et puis j'adore vous écouter.
0: Merci madame.
2: Et continue comme ça, hein, vraiment c'est super.
0: Et bon concert donc avec le groupe Cassette à Cloué. Le 21 juin. Salut la famille Saladine.
2: Allez, au revoir.
0: Ciao.
2: Merci, bonne continuation.
0: 05 49 60 20 20. Vous voyez, c'est extrêmement facile. Hein, on se rappelle de la pub, c'est simple comme un coup de fil. 05 49 60 20 20. Des cadeaux pour vous dans la ferme du Poitou.
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0: La construction de nos têtes, de nos pensées, à l'imparfaite. Voici une chanson d'Amir.

0: parfaite pour moi.
1: Amir, et dans un instant, Madonna, je vous attends dans la ferme du Poitou. 05 49 60 20 20.
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0: Vogue, avec la voix de Madonna. La ferme du Poitou, et on joue avec Isabelle, qui nous appelle de Poitiers. Bonjour Isabelle.
1: Bonjour.
0: Alors vous bossez cet après-midi, vous travaillez dans quoi vous ?
1: Alors je travaille dans une station-service sur Poitiers. Voilà, Je travaille les après-midi.
0: Ok, station-service, mais vous, c'est plus vous qui remplissez le... Comment on dit, le truc où on met le carburant.
1: Non,
0: ça se fait plus.
1: Quoi que ça arrive encore, il y a des personnes qui ont du mal parfois. Voilà. On fait la distribution des colis.
0: Ouais.
1: Voilà. Et puis on a un magasin alimentaire.
0: Ah oui, donc vous ne manquez pas d'activité, globalement.
1: Non, globalement, on est bien occupé.
0: Colis, c'est tout au long de la... Sur un après-midi, vous en avez combien en moyenne qui viennent chercher un colis ?
1: Oh là là, je ne saurais pas vous dire exactement. Les colis, on en reçoit une centaine par jour. Et ouais, après, okay. Les clients viennent, ça dépend des moments.
0: Quand ils n'ont pas oublié, voilà. Ok.
1: Voilà. Ah ben, s'ils oublient, repart.
0: Ben oui, c'est ça. Bon, Isabelle, ne repartez pas sans cadeau. Souhaite pour vous. On peut aller à la forêt de Mélusine, l'étape de la Partenaise, la mare aux grenouilles, la chèvrerie du Chabichou, le verger de la Clochard, l'atelier du Broyer, la boutique fermière, l'enclos du Baudet et le poulailler des Pictaves. Voilà. Isabelle, on va où ?
1: Alors, je vais aller à l'étable de la Partenaise.
0: Étable de la Partenaise. C'est parti, Isabelle. Alors, étable de la Partenaise. Il y a nos belles vaches qui sont là, mais il y a aussi... Oui, il n'y a pas de dragon, pas de panique.
1: Voilà.
0: Le coffre n'est pas là, mais j'ai deux places pour un truc qui s'appelle Illusion Tour. À la fois du cirque et de la magie, ce sera le 12 juin au Parc des Expos à Poitiers, ce sera à 20h30. Deux places pour vous pour Illusion Tour, ça dure quelque
1: deux
0: chose
1: heures, que... Je connais.
0: Vous connaissez.
1: Je ne le prends pas.
0: Ok, d'accord. 2 heures, ça doit durer moins de temps que ça, non ? Moi, j'allais dire une heure.
1: Ça doit être, j'y mets 2 heures de spectacle, je crois.
0: Bon, allez, je vais pas vous contredire, ouais, bon, Isabelle.
1: Je crois, hein.
0: On va où ?
1: Je suis pas sûre, mais bon, il me semble.
0: On va
1: à la forêt Mélusine.
0: La forêt de Mélusine. C'est parti pour la forêt de Mélusine. Dans la forêt de Mélusine, il y a un coffre dans lequel se trouve... Attention, il faut l'ouvrir maintenant. Mais dans ce coffre, on a donc un week-end pour 4 personnes au domaine de Diéné. On est vraiment sous les arbres. Bon, là, aujourd'hui, il ne fait pas très chaud, mais c'est quand même bien qu'il y ait des arbres à certains moments. Et ce week-end-là, vous êtes invités. Vous pourrez dormir sur place tous les 4. Vous avez votre petit déjeuner. Et évidemment, toute la structure du domaine de Diéné vous est ouverte avec piscine et jeux pour enfants et puis aussi la mission Areca. Alors, Isabelle, mon petit, il me faut une combinaison. Vous avez noté des trucs sur la combinaison ou pas ?
1: Oui.
0: Génial. Alors, elle est en 5 éléments. On sait qu'il y a 4 chiffres, on sait qu'il y a une lettre. Pour l'instant, on ne sait pas exactement dans quel ordre c'est. Je vous écoute, Isabelle. Puis il n'y a pas que moi qui écoute.
1: Alors, je vais mettre le J.
0: Le J de la joie.
1: De Johanna et Julie, mes filles.
0: Ok, d'accord. Salut les filles.
1: 0.
0: 0.
1: 2.
0: 2.
1: 8.
0: 8.
1: 1.
0: 1, 1. Alors, votre combinaison, c'est le J de Johanna et Julie. 0, 2, 8, 1.
1: Voilà.
0: Ok. Isabelle, on y va. Alors. J'adore, j'ai des billes bleues de Mylène en face de moi qui me regardent tel le lapin dans les phares. Alors, le J à la première place. Bon.
1: Ah ben voilà.
0: Non. Le zéro.
1: Merci les filles.
0: Ah ça c'est mieux. Le zéro. Le deux. Le huit. Et le un. Bon, ouais,
1: ah ben voilà.
0: On a les trois du milieu. On a les trois du milieu. C'est
1: voilà, puis en plus ça avance un peu.
0: Absolument. Bon, allez, voilà. Isabelle, on va où? Un dernier choix.
1: Alors, du coup, on va aller à la mare aux grenouilles ensuite.
0: Mare aux grenouilles, c'est parti. Direction la mare aux grenouilles. Et donc Isabelle, vous allez repartir avec deux entrées pour le TAP, le Théâtre Auditorium de Poitiers. Elles font beaucoup les grenouilles. Et ce vendredi soir, il y a une soirée piano avec Jean-François Esser et ses invités. Concerto pour deux pianos de Beethoven. Il y a aussi la symphonie inachevée de Schubert. Soirée piano au TAP, c'est ce vendredi soir, donc à Poitiers, évidemment, Isabelle. Voilà pour votre cadeau. Et on vous dit à bientôt dans la station service.
1: Eh bien, merci. Allez, merci beaucoup. Je suis contente, c'est la première fois que je joue, c'est superbe.
0: C'est très bien. Allez, bon courage pour le job et puis bon concert vendredi soir. Salut Isabelle.
1: Merci, au revoir.
0: 05 49 60 20 20, il est 11h33. Mais oui, il reste de la place pour vous et il y a encore plein de cadeaux pour vous.
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0: Un gros poisson, un gros succès pour Gold.

0: Bah, c'est pas un si gros poisson que ça en fait, hein. C'est une perche arc-en-ciel, 15-20 cm.
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0: Notez dans vos agendas les 13-14 juin, il faut absolument y aller au moins une fois dans sa vie au Highland Games, c'est un bressuire. Vous assistez, vous vous asseyez dans l'herbe sur la colline et vous assistez au célèbre jeu écossais avec des épreuves impressionnantes de force, d'adresse dans ce joli cadre du château de Bressuire. Et puis en plus, il y a l'ambiance, puisqu'il y a de la musique, il y a des groupes qu'on appelle des pipe bands. Alors, costume traditionnel avec des chorégraphies rigolotes. Non, c'est très très sympa. Les Highland Games, 13-14 juin à Bressuire. Et nous y serons en la personne d'Aurélie Garcia le samedi 13 juin entre 11h et midi. Nous, c'est Ici Poitou.
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0: Ici Poitou, qui a votre préférence ?

0: clair, ma préférence. Alors, je vous donne des éléments de la combinaison. Au cas où vous n'auriez pas noté ce qu'a fait Isabelle il y a quelques instants, elle a bien placé au centre de la combinaison 0, 2, 8. J'ai bien dit au centre. Et il reste donc des choses à trouver. Lettres, chiffres, avant. Après ce 0, 2, 8. Et je vous attends dans la ferme du Poitou où je vous parlais il y a un instant des Highland Games. Il y a des places aussi pour les Highland Games dans cette ferme du Poitou. 05 49 60 20 20.
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The Fate of Ophelia, dit-elle. Elle, c'est Taylor Swift. Bah, je vais peut-être l'emmener avec moi dans la ferme du Poitou. Si, bah, vous croyez qu'elle a d'autres trucs à faire? Oui, c'est possible. Carrière internationale. Bon, eh bien, je garde pour moi ce matin ces différentes entrées, notamment pour le parc de la Vallée à Massé avec tous ces manèges. Vous avez tort, hein, parce que vos momies adorent ça. Et il y a aussi les fameux passes pour le Highland, les Highland Games, la ferme du Poitou. Oui, bah oui, pour venir sur le tracteur, au minimum, il faut appeler au 05 49 60 20 20. Dans ma ferme, il y a des baudets, des vaches, des chèvres, des poules, des grenouilles. Il y a des tas de trucs. Est-ce qu'il y a un chat ? Miaou ! En voici un, en tout cas.

0: c'était le nom de groupe qu'il s'était choisi, Powo, de l'expression américaine d'origine, comme on dit, donc indienne, comme on nous l'a appris jadis. Eh bien, il y avait les Powo. Powo, ce sont donc des rassemblements spirituels. Voilà, Powo, bon, ils étaient complètement français et ils chantaient donc le chat.
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0: Et c'est Sabrina qui est avec nous ce matin depuis Vouneuil-sous-Biard. Alors on se repose aujourd'hui, Sabrina ?
3: Oui, on repose aujourd'hui, oui. Je me repose parce que vu le temps qu'il fait dehors, on reste au chaud.
0: Mais vous faites quoi comme boulot habituellement ?
3: Agent d'entretien dans un lycée.
0: Ok, d'accord. Ouais. Bah oui, aujourd'hui... Ah non, j'allais dire on est mercredi, mais n'importe quoi. Non, on est complètement jeudi. Oui, j'ai une petite faille dans mon espace-temps. Sabrina, je vous emmène là, dans cet endroit magnifique, la ferme du Poitou. L'étape de la Partenaise, on peut y aller. On peut aller aussi au poulailler des Pictaves, l'atelier du Broyer, le verger de la Clochard, la chèvrerie du Chabichou, l'enclos du Baudet, la forêt de Mélusine, la mare aux grenouilles et la boutique fermière. Où allons-nous, Sabrina ?
3: À la forêt de Mélusine.
0: Forêt de Mélusine. Mais on va faire ça. Forêt de Mélusine. Bah oui, parce qu'on a un coffre ici.
3: Oui.
0: Un coffre avec à l'intérieur un week-end pour 4 personnes au domaine de Diéné. Vous dormez sur place, vous avez vos petits-déj et tout cet espace de verdure et de piscine aussi. Sabrina, allez, quelle va être votre combinaison ? Vous avez entendu Isabelle tout à l'heure ?
3: Oui, j'ai entendu. Oui.
0: Bon, Sabrina de Vouneuil-sous-Biard, on vous écoute.
3: Alors le S de Sabrina.
0: Le S de Sabrina.
3: 0.
0: 0.
3: 2.
0: 2.
3: 8.
0: 8.
3: Et 5.
0: Et le 5. Votre combinaison, le S de Sabrina, 0, 2, 8 et 5. C'est bien ça ?
3: Oui.
0: Alors, c'est maintenant à Mylène de nous dire ce qu'elle pense du S à la première place. Elle en pense ça. 0, 2, 8. Ça sonne bien. Le 5. Non. Bah. Donc, comme pour Isabelle tout à l'heure, on a bien les 3 au centre de la combinaison, mais pas le premier et pas le dernier. Bon, on va où maintenant ?
3: La mare aux grenouilles.
0: Direction... Non, pas la mare aux grenouilles, il n'y a plus rien.
3: Alors, le poulailler.
0: Le poulailler. Allez, on va au poulailler. Avec vous, Sabrina. Poulailler. Coucou les cocottes. Voici 2 entrées au parc de la Vallée. C'est à Masset, c'est dans le nord des Deux-Sèvres. Et ça fait le bonheur des enfants, des petits-enfants. Je ne sais pas où vous en êtes, Sabrina. Est-ce que vous prenez ou bien vous tentez un dernier endroit ?
3: Non, bah, je vais les prendre.
0: Vous les prenez. Allez, c'est parti. Oui. 2 entrées pour le parc de la Vallée. Eh ben, amusez-vous bien. On vous embrasse, Sabrina. Bonne
3: Merci.
0: Journée. Reposez-vous.
3: Merci, à bientôt.
0: Au revoir.
3: Au revoir.
0: Le jeu d'après-midi, c'est au taquet.
4: C'est déjà jeudi. T'as 2 candidats. Qui c'est qui va gagner vendredi? On va le savoir très vite.
0: Alors?
5: Évidemment moi.
4: Ah ouais, d'accord.
5: L'humilité.
4: L'humilité.
5: La modestie.
4: Il y a le Damien Hollande contre le
5: c'est
4: Bastien
5: ça,
4: Lande.
5: Le Bastien, voilà. Le power.
4: Bon, il a 2 candidats, j'en ai 15. Ce qui veut dire que mon candidat d'aujourd'hui, il a une grosse pression. A tout de suite, mes chéris.
5: Il a dit non, un gâte. Non, non, non, pas de point pour toi.
4: Break free.
5: Ouais,
4: à tout de suite.
5: Free comme fric. Intéressant.
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0: Jean-Jacques Goldman.
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0: Encore un matin vécu ensemble. Merci, il est midi. Le journal avec vous, Apolline Carré-Guilhem.
2: La famille du jeune O'Neill Poitvin disparu au Japon en mai dernier veut des réponses car les autorités japonaises ne leur partagent que très peu d'infos. Selon la tante du jeune homme, la police aurait arrêté les recherches au bout de 3 jours seulement. Damien Véron, le frère de Tiffaine Véron, disparu elle aussi au Japon depuis 2018, était notre invité ce matin. Il a été contacté par la famille d'O'Neill.
3: Déjà, on a une certaine expérience du Japon, vous l'avez dit, par rapport à la disparition de Tiffaine. On se bat depuis pratiquement plus de 7 ans pour connaître la vérité. Et effectivement, ce qui est terrible au Japon, et surtout dans la procédure judiciaire, c'est que vous avez une opacité sur ce qui se passe. Et là, en l'occurrence, ils disent que probablement O'Neill s'est noyé, sauf que les personnes qui étaient là à ce moment-là, qui l'accompagnaient sur la plage, n'ont jamais véritablement été auditionnées. En tout cas, au sein du commissariat. Donc déjà, vous vous dites, mais est-ce qu'il était vraiment là à ce moment-là? Est-ce qu'il s'est vraiment noyé? Donc déjà, il y a une incertitude. Donc effectivement, c'était des connaissances. Est-ce que c'était des gens bien? Est-ce que c'était des gens fréquentables? Est-ce qu'ils auraient pu avoir une dispute et que ça aurait pu ensuite dégénérer? C'est pour ça, en fait, il n'y a pas d'éléments d'enquête. Et ça, c'est dramatique. Et en plus de ça, je le répète, c'est que si jamais il s'agit d'un accident, il n'y a pas de recherche menée. Donc c'est épouvantable, vous imaginez? Vous dites, c'est probablement une noyade, mais derrière, on ne le cherche pas.
2: Une cagnotte a été ouverte pour soutenir la famille dans ses recherches. Les familles des victimes du crash Rio Paris en 2009 voudraient qu'Air France et Airbus renoncent à leur pourvoi en cassation. Parmi les 228 victimes, il y avait plusieurs Poitevins, dont la fille est le gendre d'une Deux-Sévrienne. Plusieurs familles ont signé une lettre demandant au président de la République d'intervenir auprès des deux compagnies. « Nous sommes épuisés », écrivent-elles dans la lettre. « Nous n'avons plus la force de nous battre ». Les familles jugent ce recours indécent.
0: Les Français, enfin nous quoi, nous devrions être moins exposés au cadmium.
2: Oui, ce métal lourd, toxique, souvent présent dans les engrais et qui était jusqu'à présent moins contrôlé en France qu'ailleurs en Europe. L'Assemblée nationale vient de voter pour la réduction des taux autorisés. Nos députés ont tous voté pour, sauf Nicolas Turquois qui s'est abstenu. Texte adopté, 144 voix pour, 22 contre. Des travaux d'entretien sont prévenus sur l'A10 ce soir entre 20h et 6h du matin au niveau de l'échangeur de Ponce. Ça concerne la bretelle 36 en direction de Paris. Une déviation sera mise en place. Et puis un petit

0: réserve.
1: Faut que j'aille le voir. Vous m'y emmenez?
0: Ah bah vous y allez tout seul. Première table.
1: Comment vous appelez?
2: Jean-Louis.
1: Vous me racontez le plat du jour?
2: Un gigot haricot, c'est mon préféré. Et elle le sait, elle le fait très bien.
1: C'est la journée des cafés et des bistrots en France. C'est un patrimoine qu'il faut qu'on conserve.
2: Absolument, c'est pas seulement boire un coup, c'est pas seulement prendre un café, un sandwich, mais c'est la mixité. Les gens se connaissent, discutent, voilà, c'est important bien sûr de nos jours.
3: Il y a des gens qui viennent, c'est une bonne ambiance, c'est agréable.
1: Adrien, le serveur.
3: C'est un moment de détente où les gens viennent discuter, se poser, rencontrer des gens, ça arrive parfois, oui.
1: Ça fait combien de temps que vous travaillez ici?
3: 5-6 ans, je suis venu pour aider ma grand-mère et voilà.
1: Donc Yvette, c'est votre grand-mère?
3: Oui.
1: Vous pensez quoi quand vous la voyez derrière le comptoir?
3: Respect, c'est fort. À son âge, franchement, ouais. Moi, j'aurais déjà arrêté depuis longtemps.
4: Théo, mettons Régimbeau pour ici Poitou. En basket, la défaite du PB 86. 3 petits points de plus pour Nantes, 83 à 80. Revanche samedi prochain, match retour à Nantes, commenté en direct sur ici Poitou à partir de 19h. En football, la Coupe du Monde se rapproche une semaine avant le lancement. Premier match des Bleus, le 16 contre le Sénégal. En attendant, un match amical est prévu contre la Côte d'Ivoire. Rendez-vous ce soir à 21h10 au stade de Nantes. De quoi se mettre en jambes pour les Bleus.
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6: Le temps est changeant aujourd'hui dans le Poitou. Les averses sont possibles par moment. Température maximale 19 à 20 degrés. La minimale de la nuit prochaine, on est sur du 9-10 degrés. Demain, ça grimpe un peu. On aura du 19-22 degrés. Et tout de suite, on reste au taquet.
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6: Bonjour la France, j'espère que tu vas bien la France. Nous sommes jeudi, bientôt le week-end. C'est la dernière manche aujourd'hui pour savoir qui sera en finale. Évidemment, la petite personne à mes côtés trépigne.
8: Ah, je suis comme un zébulon là, vous voyez.
6: Ah, là,
8: je suis content.
6: Il a deux candidats, bonjour, j'en ai 15, ce qui veut dire qu'aujourd'hui, mon candidat a une lourde responsabilité.
8: Non, mais il ne passera pas la frontière, de toute façon.
6: Non, mais peut-être qu'il sera accueilli au Damidoland. Ouais. Alors, je vous rappelle le cadeau du premier finaliste de demain. 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Ça va être magnifique.
8: Bien sûr.
6: Et puis, vous pourrez évidemment découvrir Avignon, qui est quand même une ville classée au patrimoine mondial de l'UNESCO. 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C'est Noël avant Noël.
8: Ah oui.
6: Ça, c'est ici, c'est
8: bon, c'est Noël, c'est les températures en France, hein, en même temps, c'est Noël.
6: Exactement. Hein. Alors, le deuxième cadeau pour le finaliste, c'est quoi?
8: Toute l'année, je vous ai parlé des différentes nationalités
6: oui,
8: de Joe Malango.
6: Oh
8: la branche russe, la branche oui. sicilienne. Joe Malango m'a écrit.
6: Ah.
8: Ses prendre de dosettes l'ont accompagné dans son écriture avec ses cyber en verre. Joe Malango m'a dit, je veux la nationalité d'Amidoise.
6: Ah, d'Amidoland.
8: Oui.
6: Merci
8: veut
6: Malango.
8: Il veut intégrer le d'Amidoland, Joe Malango.
6: Joe, tu auras ta carte d'identité du d'Amidoland et tu, comme ça, nous pourrons tous boire
8: ça
6: des
8: veut
6: cafés.
8: Dire que la machine sera non plus française, mais d'Amidoise.
6: Elle sera d'Amidoise, génial. Exactement. Bah, c'est magnifique.
8: Hâte.
6: Allez, on accueille nos deux candidats, Nicolas et Sylvie.
8: Peut-être expliquer quand même, c'est qu'il y a un candidat qui a cru que le Damidoland était un véritable pays à deux jours.
6: Mais évidemment, voilà. Je reçois des messages. Alors, j'ai reçu des messages sur Instagram, j'ai reçu des messages sur Facebook. Je vais je vais te les imprimer. Ouais. Les gens demandent la nationalité du Damidoland.
8: Grâce à Guy.
6: De ici Mayenne, je te remercie infiniment parce que vraiment, depuis 3 jours, je reçois des demandes.
8: On va l'appeler demain pour la finale.
6: Ouais, Guy, on t'appelle demain pour la finale pour te remercier. Le Damidoland, maintenant, on commence être très nombreux. Hein.
8: Oui, c'est vrai.
6: Ça va être beaucoup. Alors, comment ça va Nicolas? Comment ça va Sylvie?
8: Bonjour.
9: Bonjour.
6: Alors,
9: Bonjour Nicolas.
6: Oh là là, j'adore les candidats qui se disent bonjour.
8: C'est la politesse du Damidoland.
6: C'est la politesse, ouais. Nicolas, tu veux faire partie du Damidoland toi aussi?
10: Je pense demander la Doumé Nationale.
6: Tu sais quoi? Tu l'obtiens.

0: Surtout ouais, que
1: j'espère bien.
0: Mais oui, t'es mon candidat aujourd'hui. Je te dis pas là.
1: En plus.
0: Ah ouais, oui. Tu vois ce que je veux dire.
2: En tant que ministre des Finances, j'offre 1000 euros à tous les candidats, bien sûr. Hein. C'est normal.
0: Alors, Nicolas, il joue avec ICI Normandie. Bientôt, il jouera avec ICI Dami d'Hollande. Tu as 43 ans, tu habites à Condé, en Normandie, et tu as 3 chiens. Comment s'appellent-ils et quels sont les modèles ?
1: Alors, j'ai 3 chiens, donc effectivement, j'ai Suna, qui est un modèle charpais, c'est-à-dire légèrement fripé, qu'il faudrait pas se faire passer, mais qui est magnifique et qui est bleu, c'est un chien bleu.
0: Ouais.
1: J'ai Oumi, Oumi qui est un chocho. C'est les chiens tout poilus, là.
0: Bah oui, c'est trop mignon avec la leur... Eux, ils ont la langue bleue.
2: Ah bon?
1: Exact. Les deux ont la langue bleue. Et sinon, j'ai Nox, qui est un corneau pure race, qui garde la maison tous les jours.
0: Voilà. Oh là là là là. Et tout ça, il y a aussi un chat qui s'appelle Pouette.
1: C'est ça, exactement, qui est l'ancienne de la maison, en fait, et qui commande un petit peu tout le monde là-dedans.
0: Et voilà.
1: Qui fasse 10 fois leur poids, à peu près, voire 15 fois leur poids.
0: Ah, mais de toute façon, c'est toujours le chat, hein, le maître de la maison. Pouette.
1: Exactement.
0: Ben oui, Pouette, c'est la chef, c'était sûr. Alors, il paraît que t'as des oies et des moutons aussi.
1: Oui, c'est un petit peu la ferme chez moi, effectivement. Donc là, en ce moment, il y a effectivement des oies, des moutons qui entretiennent la prairie. J'ai un voisin d'ailleurs qui dit en rigolant, c'est presque une petite affaire. Hein, mon voisin fermier me dit ça, c'est presque une petite affaire chez toi. Effectivement, beaucoup d'animaux, j'aime beaucoup ça.
0: Eh ben oui, ça tombe bien parce que Dami d'Hollande, on le sait, les animaux sont les bienvenus.
2: Oui, puis on aime les Français qui investissent, qui ont une belle entreprise. C'est ça le Dami d'Hollande.
0: Ah là, oui, d'accord. Alors tu vas te détendre parce que le Dami d'Hollande, c'est pas un pays capitaliste. Hein, c'est un pays de.
2: Oui, enfin, il en faut un peu. Quand
0: non,
2: même.
0: Non, mais nous, on est des gros babacous là.
2: Ah Dami d'Hollande. Okay.
0: Oui, oh là là, pop.
2: Oula.
0: Alors, il paraît que tu es prof de cuisine dans un lycée professionnel.
1: Oui, tout à fait.
0: Dis donc, tu dois bien cuisiner, toi. On va en reparler pendant l'émission, mais je suis sûre que tu cuisines bien. Alors.
1: Bah ouais, un petit peu.
0: Voilà, on adore les hommes qui cuisinent aux Dami d'Hollande. Alors, on va tout de suite marquer le premier point, mon petit chat, avec la première question, vrai ou faux. Tiens, une ambiance. Voilà, ça, c'est Éric Bastien qui se réveille le matin.
2: Ah oui.
0: Et voilà.
2: Alors, je ronronne de plaisir.
0: Non, c'est un buffle, hein, le dos.
2: Ah, excusez-moi.
0: Voilà. Alors. Au Bangladesh.
2: C'est quand je vous écoute imiter des dauphins, je ne sais plus où on est. Hein, donc,
1: Bangladesh.
0: Voilà. Au Bangladesh, il y a un buffle qui est devenu la star des réseaux sociaux parce qu'il ressemble à Donald Trump. Alors, est-ce que c'est vrai qu'un buffle est devenu la star des réseaux sociaux parce qu'il ressemble à Donald Trump ? Vrai ou faux, top chrono, 5 secondes.
1: Il me semble avoir vu l'info. Je dirais vrai.
0: Eh oui, c'est vrai, évidemment. Le buffle albinos, il a été nommé Donald Trump parce que il a une très grande mèche sur son petit front, façon brushing trumpien. Donc voilà, tu as un point, mon petit Nicolas.
2: Sylvie est à Issy-Poitou. Bonjour Sylvie, bienvenue.
3: Bonjour Bastien, bonjour Valérie et bonjour Nicolas.
2: Bon, appelez-moi Eric, c'est mon prénom, je préfère. Eh ben oui, parce que Bastien c'est un nom de famille, je vous en prie, c'est pas grave, c'est juste, je mets moins deux dès le début. Sylvie, tu habites à Hervaux, c'est où Hervaux ?
3: Hervaux, c'est dans les Deux-Sèvres,
2: ouais.
3: La région Aquitaine, Nouvelle-Aquitaine,
2: okay.
3: À mi-chemin entre Poitiers, Cholet,
2: Carrouchel. Voilà. Je vois très bien. On salue les équipes d'ici Poitou, d'ailleurs, qui nous écoutent. Sylvie, mariée à Jean-Paul, ça fait combien de temps avec Jean-Paul ? Pas mal, hein, je crois.
3: Oui. 41 ans.
0: Oh la vache.
2: Oh là là là. On parlera de cette rencontre avec Jean-Paul à l'occasion d'un mariage. Vous avez ensemble, j'imagine, deux enfants. C'est ensemble que vous les avez eus.
3: Oui.
2: Oh, ils sont grands, hein, déjà, les enfants. Quel âge ?
3: Oui. 47 semaines, d'ailleurs.
2: Ah.
3: Ma fille. Et puis, Héloïse, voilà. Et Baptiste, 38.
2: 38. Alors, c'est aussi une animalerie à la maison. Combien y a de chats ? Combien ?
3: 6 chats.
2: Ah ouais, quand même. 6 chats.
3: Ah oui.
2: 3 à la maison et 3 qui se baladent. Et puis il y a des petites poules aussi chez toi.
3: Des poules, des poissons. On a eu aussi des moutons et des oies, mais bon, voilà.
2: Très bien.
3: Les oies ont été croquées par un renard.
2: Chenapan, vieille fripouille, sacré bon rien. Sylvie, nous allons jouer. Je rappelle que je suis très content car nous avons une institutrice à la retraite. Institutrice, le savoir, la légende, la culture.
0: Bien sûr.
2: Je le sens bien, Sylvie. Bienvenue. Voici une première question et un extrait de Jean Marais. Écoutez.
4: Lis ton journal. Je connais ce système.
2: Sacré voix.
0: Jean-Marais, très belle voix.
2: Ah ouais. La France est 25e au classement mondial 2026 de la liberté de la presse. Voilà mon affirmation, Sylvie. La France, 25e au classement mondial cette année de la liberté de la presse. Vrai ou faux, top chrono, 5 secondes.
3: Vrai.
2: Je vois que Sylvie est déterminée. C'est vrai, tu as totalement raison. La France est bien 25e au classement de la liberté de la presse établi par l'ONG Reporters sans frontières. C'est la Norvège qui conserve la première place pour la 10e année consécutive. Les États-Unis pour la liberté de la presse, vous savez combien ils sont ?
0: Oh bah.
2: 64e.
0: Ça fait plaisir.
2: Voilà.
0: Allez, Nicolas, un point, Sylvie, un point. Et là, tout de suite, Beau Malheur, Emmanuel Moir, vous écoutez ici, à tout de suite.

0: Mais non, que du bonheur, en écoutant ici tous les jours Emmanuel Moire, beau malheur et du bonheur. Ah, pour Sylvie qui va être ma candidate gagnante aujourd'hui.
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1: Alors, ici nous jouons avec Nicolas qui joue avec ici Normandie. Nicolas, on le sait, est prof de cuisine. Et alors, il paraît qu'on a des spécialités magnifiques. Pot-au-feu, blanquette, lasagne, que sais-je.
3: Mais oui, ouais, effectivement, on a toutes ces spécialités-là. On a aussi même un dessert normand. Le fameux dessert normand, vous connaissez quand même.
1: Bah, ça doit être
3: Turgoule.
0: Bah, la tarte.
1: Bah, ça doit être une tarte aux pommes, un truc comme ça, non?
3: Mais non, même pas la Turgoule. Alors, la Turgoule. Vous savez pas ce que c'est la Turgoule.
1: Bah, bon. Non. Je suis désolée, pardon.
0: Tu te fais engueuler, là. Hein.
1: Je te demande pardon. Tu nous feras de la Turgoule au Dami d'Hollande, mais qu'est-ce que c'est la Turgoule, alors?
0: Excuse-moi, je voudrais rappeler quand même qu'elle est présidente du Dami d'Hollande, donc on lui parle autrement.
1: Non, on parle comme on veut.
0: Okay, attention. Okay.
1: Non, chérie, tu peux me parler comme tu veux, c'est l'autre, là. Il a un ego de la taille de l'Arkansas.
3: Ouais, il est, c'est vrai, franchement, il est pas sympa.
0: Ah, bah, c'est vrai.
1: Voilà, merci. Allez, dis-moi tout, c'est quoi la.
3: Alors, c'est une sorte de riz au lait, en fait, mais qui est une spécialité normande, qui est fait dans un plat spécifique. C'est une cuisson, en fait, qui se passe pendant 4 heures au four. Donc, c'est très simple. Il y a du riz rond, du sucre, du lait entier que je vais chercher chez mon voisin, donc plus qu'entier, parce qu'il a des vaches, de la cannelle. Et on laisse cuire comme ça pendant 4 heures au four, 160 degrés, tranquillement. Ça fait une magnifique croûte sur le dessus. Et quand on retire la croûte, on se retrouve avec un riz fondant et crémeux avec de la cannelle.
1: Oh, mais qu'est-ce
3: c'est
1: que...
3: magnifique.
1: Je vais faire cette Turgoule dès ce soir. La Turgoule sera le plat officiel du Dami d'Hollande. Voilà. Eh ben alors, écoute, c'est magnifique. Alors, il paraît que tu es pas très très fort en bricolage.
0: Non, ça m'étonne pas.
1: Et que tu poses du placo pas droit. Ça veut dire quoi? Parce que quand même, le placo sur les rails, c'est fastoche.
3: En fait, je suis une grosse quiche en bricolage. Donc là, c'est vrai que je suis pas bon du tout. C'est pas mon fort. Et à chaque fois que j'essaie, alors par exemple, le truc typique, effectivement, c'est le placo pas droit. Ou quand je vais mettre une cheville pour mettre quelque chose dans le mur, il y a des chevilles différentes en fonction de la structure du mur. Évidemment, j'y comprends rien du tout. Donc je mets n'importe quoi. Et évidemment, ça ne tient pas. Il y a tout qui tombe.
0: Ouais, c'est ça, d'être une quiche normande. Hein.
3: Et ben voilà. Ah ou une tarte aussi. Une tarte.
1: Il n'est pas normand, et les damidoliens. Ouais. Alors, mon petit chat, tu vas marquer tout de suite le deuxième point avec la deuxième question, vrai ou faux.
3: Oui.
1: Écoute bien cette question, tu as une petite ambiance. Oh, let me be your dog. La BO de Didier avec Alain Chabat. Alors.
3: Ah oui, Didier.
1: Oh, Didier. On ne sent pas le cul des gens, Didier. Alors.
3: Ouais.
1: À Lyon, il existe un restaurant gastronomique entièrement réservé aux chiens. À Lyon, il existe un restaurant gastronomique réservé aux chiens. Vrai ou faux, top chrono, 5 secondes.
3: C'est tellement absurde que je dirais oui.
1: Eh ben, t'as bien raison parce que c'est vrai. Figure-toi que le restaurant s'appelle le Dogstronomy et c'est une expérience gastronomique pour nos petits camarades à quatre pattes. Menu adapté, etc. C'est magnifique. 2 points pour Nico.
0: Sylvie est avec nous dans les Deux-Sèvres à Hervaux. Elle est mariée à Jean-Paul. On pense bien fort à Jean-Paul. On l'a dit tout à l'heure, t'es retraitée, t'étais institutrice toute ta carrière. T'avais des enfants de quel âge? Tu faisais quelle classe, toi, Sylvie?
4: De 2 à 4 ans.
0: Ah oui, c'est tout petit, maternel.
4: Petit, oui.
0: Oh là là, petite section, grande section, tout ça, c'est des belles années.
4: Toute petite section, oui.
0: Et ado, tu voulais être traductrice. Alors du coup, bon, t'as préféré aller dans autre chose, mais c'est pas grave.
4: Voilà.
1: Enfin, quand t'es institutrice en maternelle, tu fais de la traduction parce que.
0: Il faut arriver à comprendre quand même. Hein.
4: Il faut y
0: avoir
4: du yaourt.
0: Ça, on est bien d'accord. Elle fait du sport, notre Sylvie, elle fait de la marche et du yoga.
4: Oui.
1: Ça c'est bien.
0: Du yoga sur chaise, c'est-à-dire.
4: Bah, c'est exactement.
0: C'est quoi?
4: Eh bien, ça part de la position assise avec des mouvements des bras et des jambes, tout en respirant comme le yoga.
0: Pour s'entretenir, c'est très bien. Et alors, j'ai découvert, Sylvie, que tu es très, très, très manuelle. Tu fais du cartonnage. C'est quoi du cartonnage?
4: Oui.
0: Tu fabriques quoi?
4: Nous fabriquons des boîtes en carton sur mesure elles sont recouvertes en simili-cuir ou en tissu ou en papier.
0: Tu fais également de la couture et tu donnes des cours à des adultes et des enfants par le biais d'une association.
4: Voilà, je transmets.
1: Eh bien, ça, c'est bien.
5: C'est génial.
4: Mon savoir.
5: Écoutez, comme Emmanuel, elle confectionne de la broderie de perles, de la broderie traditionnelle, du patchwork, et elle prend des cours d'anglais. On en revient à la traductrice. Et mais t'as tous les talents, Sylvie, hein.
4: Oh là là.
5: Ah si. Ah si.
4: Oh,
5: ah non, écoute, moi je suis très très heureux d'être avec toi aujourd'hui. Franchement.
4: Oh, c'est gentil.
5: Ah non, parce que Nicolas...
4: Mais bon, il m'est arrivé une petite tuile quand même en cousant tranquillement à la maison.
5: Ouais.
4: La pédale de la machine à coudre a glissé. J'ai voulu la rattraper avec mon pied sans lâcher mon ouvrage. Et hop, l'aiguille a traversé le doigt.
1: Ah,
5: ah oui. Ah oui, appelez le docteur Kierzek, s'il vous plaît. Ça fait mal, ça fait mal.
4: Eh ben oui.
5: Sylvie, n'oublie pas que je suis un peu le médecin aujourd'hui, et tout le temps d'ailleurs, et que je vais te soigner correctement le Nicolas qui a dit que j'étais pas
1: tu
5: sympa.
1: Là.
5: Non mais il a dit que j'étais pas sympa
1: tranquille.
5: Celui-là.
1: Tranquille.
5: Voir ce qu'il va voir. Sylvie, question, extrait. C'est le jeu dans le jeu. Hein. Si vous avez reconnu Elisa Tovati, je vous offre un verre. Le gaz de ville a naturellement une odeur de soufre. Est-ce que selon toi c'est vrai ou faux ? 5 secondes en réfléchis bien. Le gaz de ville, ça sent le soufre, naturellement. Vite ?
4: Oui.
5: Oui ? Non, c'est faux. Le gaz distribué dans nos logements, c'est inodore. Il sent rien, ni le soufre, ni l'œuf pourri. L'odeur caractéristique est plutôt ajoutée artificiellement avec des composants. Ah, je suis désolé, Sylvie.
1: Allez, 2 Nico, 1 Sylvie, et là tout de suite. First I was afraid, I was petrified. 1998, la France championne du monde. Gloria Gaynor, vous écoutez ici. À tout de suite.

0: Eh ouais, ça date des années 60, mais bon, bien sûr, tu l'as dit Valérie, 1998, deux buts de Zinedine Zidane, et à la 92e minute, Emmanuel Petit pour le troisième but. 1-2 et 3-0.
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0: Les matchs des Bleus à suivre sur ici, bien sûr, dans quelques jours, hein, pour le Mondial.
3: Bien sûr. Alors Nicolas, tu as 2, Sylvie, tu as 1. Nicolas, avant de faire le quiz musical, je veux juste dire ce petit rituel que tu as, parce que c'est trop mignon. J'ai le même, hein. De toute façon, moi, ils dorment dans mon lit. Tu dis bonne nuit à tes petits chiens.
4: Ah bah oui, évidemment mes petites bibis. Donc je vais leur faire un petit câlin à chaque fois, un petit bisou et je leur souhaite une bonne vie.
3: Oh, quel citoyen d'honneur du Dami d'Hollande. Ah, alors,
4: elles sont tout le temps contentes.
3: Bah oui, moi aussi, ils dorment avec moi. Alors, comment te dire que là maintenant, il va falloir bien reconnaître, nous allons écouter une chanson d'Ophélie Winter. Ça va s'arrêter à 2 reprises. Le mot manquant, à la place, il y aura le poète, et il va falloir que tu tentes de trouver les 2 mots manquants. Alors, écoute bien, c'est Ophélie Winter, c'est un tube, concentre-toi.

0: Alors, comme un oiseau dans le ciel, maître de... 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Alors, qu'est-ce que c'est les mots qui manquent? Le maître de... Et trouver ma place, j'avais la notion du temps. Top chrono, 10 secondes.
1: Espace et je dirais perdu.
0: Ta ta ta ta ta. Eh ben on écoute. Hey!

0: 2 points pour Nicolas, il a 4.
1: Ah, bravo. Il est fort. Sylvie, Sylvie collectionne les grenouilles. Eh oui, notre Sylvie, les dés à coudre aussi. Et quoi d'autre?
2: Les petits verres à liqueur.
0: Oh,
1: bah oui, des bavoirs.
2: Bah oui.
1: Des bavoirs brodés.
2: Bavoirs, oui.
1: Oh là là, tu parcours les vides greniers, t'es comme Valérie, t'aimes les brocantes et tout ça, toi.
2: Exactement.
1: Ouais, c'est pour ça qu'on écoute Louis la Brocante. Allez, j'espère que c'est petit. C'est vrai, c'est le générique de Louis la Brocante. Allez, les petites grenouilles. Généralement, ça porte chance, les petites grenouilles. Voici ton quiz. On est sur des artistes qui ont cartonné à la fin des années 90. Il y avait Ophélie Winter, il y avait aussi Larousseau avec ce tube.
0: Ah là là.
1: Tu m'oublieras, deux mots manquants, on y va.

0: Alors, tu m'oublieras tous ces jours, tout ce qui n'appartenait qu'à nous, tout ce temps, je le note, se réveille un matin, on peut envoyer le chrono, tes bras autour de mon...
1: De mon cou.
0: Et l'amour qu'on faisait n'importe où, temps et coût, 12h30 et 6 secondes, voici le moment de vérité.

0: 4 pour Nico, 3 pour Sylvie.
1: Exactement.
0: Tout de suite, c'est la réclame et l'actualité dans vos régions grâce aux 44 locales de votre radio ici. À tout de suite.
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5: C'est encore une bonne occasion de remonter le temps grâce à l'association Noyer 1356 qui vous propose, ça y est, son spectacle nocturne itinérant. Ça y est, c'est parti pour les représentations, mais dépêchez-vous parce que c'est jusqu'à après-demain soir seulement. Bienvenue donc en l'an de grâce 1356. Et à Noyer, chacun vaque à ses occupations. Soudain, des bruits troublent la tranquillité du village. Des hommes en armure débarquent et sèment la confusion dans le patelin. Et alors là, il faut, tout y passe, hein, les arcs, les épées, les lances, évidemment ça sent pas très très bon. Alors, c'est qui ces gens et qu'est-ce qu'ils veulent? 250 bénévoles dans ce spectacle médiéval vous racontent cette histoire. Vous pouvez, dépêchez-vous d'ailleurs, réserver vos places sur noyer-1356.org. Pensez tout de même aux bonnes chaussures de marche et aux pulls. Ça se passe donc aujourd'hui, demain, après-demain à Noyer-Maupertuis avec ici Poitou.
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0: Je vous le rappelle, c'est le dernier jour pour se qualifier. Nicolas à 4, Sylvie à 3. Ils jouent pour la finale de demain. Le premier prix, c'est un week-end exceptionnel au Festival Off d'Avignon. Un séjour pour 4 adultes, 2 chambres doubles à l'hôtel Le Chardonnay. Les petits-déj sont compris. 100 euros de carburant pour rejoindre la Cité des Papes. Il y aura 2 spectacles par jour, soit 4 spectacles au total. Il y aura pour le deuxième une machine expresso EO fabriquée par Malongo, 32 dosettes, 6 verres en verre. Et pour tous les participants cette semaine, pour fêter les 100 ans des guides de voyage Michelin, chaque participant, qu'il gagne ou qu'il perd, gagne un guide de voyage Michelin. Voilà, on reprend la compétition immédiatement. Alors,
1: quel beau discours de la présidente du Damido Hollande, je trouve.
0: Merci. Chers concitoyens, chères concitoyennes, demain, c'est vendredi, c'est la finale et Nicolas va gagner. Alors, tu joues avec ici Normandie, mon petit Nicolas, on sait que tu cuisines comme un dieu. Tu as aussi une petite passion, c'est les bonsaïs. D'ailleurs, tu fais partie d'une asso, ça veut dire quoi? Explique-nous.
6: Oui, je fais partie d'une association, en fait, d'un club de bonsaïs qui se situe à Bagnoles-de-l'Orne, donc c'est dans le 61, et c'est un club de bonsaïs, en fait, on se rejoint, on est à peu près une cinquantaine, on se rejoint souvent un samedi par mois pour entretenir, créer des bonsaïs, vraiment, et les mettre en forme, ligaturer, tailler, etc. Voilà, parce que c'est des techniques bien particulières et on se rend beaucoup service entre nous par rapport à ça.
0: Alors d'ailleurs, tu as 30 bonsaïs à peu près chez toi et tu as créé une forêt de 7 mélèzes sur une pierre.
6: C'est ça.
0: C'est magnifique.
6: Ouais, exact. Ouais. Donc oui, parce que du coup, en fait, on est donc les mélèzes, on en trouve. Donc le mélèze, c'est un sapin qui perd ses aiguilles. On en trouve dans la forêt d'Andenne à Bagnoles-de-l'Orne. C'est une espèce en fait qui est endémique, qui pousse là-bas, pardon. Et on a une autorisation de prélèvement par l'ONF. Notre association a une autorisation de prélèvement, et donc du coup, on prélève des sujets qui sont assez jeunes à différents endroits dans la forêt, et ensuite on les met en culture, et puis à la fin, on crée une forêt sur une lose, hein, une pierre plate, une lose, ce qui fait que voilà, c'est une des pièces les plus belles que j'ai effectivement et que j'ai créée moi-même.
0: Je veux une photo sur le mail de Maître Coupez. Alors, nous allons tout de suite marquer 3 points de plus grâce à la question à choix multiples. Je vais te poser une question, je vais te proposer des réponses. Tu auras 10 secondes pour me répondre. Tiens, une petite ambiance.
7: Allô, c'est moi. 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
0: Allô, comment tu vas? Écoute bien la question. Quel pourcentage de Français se dit dépendant de son smartphone?
6: Oh là là.
0: Alors, écoute bien, c'est assez logique. Hein. 18%, 42%, 65%. Au Dami d'Hollande, il n'y a pas de portable. Voilà, alors, 18, 42, 65 ou pas de portable. Top chrono,
6: ah, ou
0: 10
6: pas
0: secondes.
6: De portable, d'accord.
0: Non, non, ou c'est le Dami d'Hollande, c'est une connerie.
6: Zéro, quoi.
0: Ouais, 18, 42, 65.
6: Bah, la logique, je voudrais que ce soit 65.
0: C'est 65%, c'est quand même, c'est énormément. Hein, c'est 2 Français sur 3 sont totalement dépendants de leur smartphone. Voilà, 89% chez les 18-24, c'est magnifique.
1: Ouais. Sylvie, tu as un téléphone évidemment,
8: oui.
1: Toi aussi, hein, tu as un smartphone, on en a tous un. Bah oui. Sylvie qui habite Hervaux dans les Deux-Sèvres, pour ceux qui la découvrent à cette heure-ci, elle a 2 enfants qui sont grands. On pense à Jean-Paul qui a des petits soucis en ce moment. Hein. Des gros bisous à ton mari, on fait Sylvie. On est d'accord ?
8: Ok.
1: Merci. Ancienne institutrice à la retraite. Très manuel, tu disais, tu fabriques des boîtes en carton, tu bosses pour une association, tu donnes des cours, tu donnes des conseils, t'aimes les fleurs, les grenouilles, enfin voilà. T'es top. Et alors, t'as été figurante dans un film chez toi, dans ta commune. C'était quoi ce film ? S'agissait de quoi ?
8: Alors, ce film a été tourné en 2022 sur notre commune parce que Hervaux est une petite cité de caractère,
1: ouais,
8: avec un château médiéval et un cadre prestigieux. Et donc, un film avec des Chinonnais et puis des organisateurs, oui, de Saumur. Le Dîner aux Chandelles.
1: Dîner aux Chandelles.
8: C'est un film historique et policier.
1: Et tu faisais quoi ? C'était quoi ton
8: J'étais
1: rôle ?
8: J'étais religieuse.
0: Sœur.
1: Et alors ?
0: Sylvie.
1: T'as mis oui, le costume, enfin le traditionnel habit des, voilà, religieuses et tout. Bah, ça doit,
8: oui,
1: être sympa. C'est une,
8: oui,
1: bonne expérience quand même, les tournages de films. C'est sympa ça.
8: Ah, mais, le cadre et puis oui, la mise en scène.
1: Bah, bien sûr.
8: Voilà, il y avait des carrioles, des chevaux.
1: De l'époque.
8: Ouais. Très intéressant.
1: Ça s'appelle le Dîner aux Chandelles. Alors, tu as beaucoup voyagé, voilà, tu as visité les grandes villes européennes, Venise, Rome, Lisbonne, Barcelone, mais tu as un petit rêve. Ton prochain voyage, il est prévu pour aller où cet été ?
8: À Montréal, Québec, voilà.
1: Jamais vu ? Première fois ?
8: Non, la première fois, oui, wow, c'est ça, avec une amie.
1: Bah, ça va être sympa, vous partez combien de temps ? Tu prends un petit moment quand même pour découvrir.
8: Ben oui, 3 semaines.
1: Ah, 3 semaines, oh, c'est bien ça.
8: Oui.
1: Ah oui, oui, c'est, voilà, suffisant et c'est top. Donc ce sera cet été au Québec. Et puis pour te faire plaisir avant de jouer, il y a un chanteur que tu adores. Et d'ailleurs, si tu pouvais déjeuner avec lui à 13h, ce serait
8: Gérard Lenormand.
7: Je viens te chanter la balade des gens heureux.
1: Ah, je t'entends chanter, Sylvie. Tu l'as vu plein de fois en concert et t'es fan de Gérard Lenormand.
8: Ben, j'étais surtout, maintenant un peu moins parce que on le voit moins,
1: c'est
8: mais
1: vrai.
8: Oui, les anciens titres me rappellent plein de souvenirs et donc oui, j'adorais.
1: Bah, tout le monde sait de toute façon que la fameuse chanson Si j'étais président, il l'a écrite pour Valérie Damido. Hein.
0: Évidemment.
1: Si j'étais présidente du Damido Land,
0: on serait vachement heureux.
1: Bah, évidemment. Allez, Sylvie, jouons avec cette question à choix multiple côté réponse. Tu connais le magasin, les magasins Fnac, évidemment, la Fnac,
8: c'est oui, oui.
1: Mais que signifient les lettres du mot Fnac ? Voici les propositions. La Fnac, ça veut dire Fédération Nationale d'Achat des Cadres. Ou bien France Numérique Audioculture. Ou alors Fédération Nationale des Arts et de la Culture. Ou bien Fédération Nationale des Amis du Dami d'Hollande. Top chrono, 10 secondes.
8: Je dirais Fédération Nationale des Arts et de la Culture.
1: Fédération Nationale, c'est bon. Tu dis des arts et de la culture, et c'était, oui, d'achat des cadres. Eh oui, la Fnac.
8: Bah
1: eh oui, c'est né en 1954. C'est une coopérative qui permettait aux cadres d'acheter des produits à prix réduit. Voilà l'idée de la Fnac à la base, et c'est resté. Donc c'est bien Fédération Nationale d'Achat des Cadres. On apprend des choses.
0: Alors Nicolas 7, Sylvie 3. Et là, tout de suite, on va partir avec Alain Souchon. Quand je serai KO.
1: Non, c'est pour Nicolas, ça. On va être KO bientôt.
0: Chut, Nico, j'ai confiance en toi, mon petit chat.

0: Souchon quand je serai KO à 12h42. Bonne journée, bienvenue sur ICI.
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1: Alors, nous sommes avec Nicolas qui joue avec ICI Normandie contre Sylvie qui joue avec ICI Poitou. Nicolas a 7, Sylvie a 3. Ah Nicolas, notre prof de cuisine qu'on adore, qui aime les animaux et à qui il arrive des petites aventures dignes de Pierre Richard. Eh oui, un jour il est en formation avec des collègues dans un hôtel. Il se lève un petit peu tôt et il se dit, tiens si je me faisais mon petit déj tranquille là. Il se met des tartines à griller, puis tu vas te faire un café. Qu'est-ce qui s'est passé après?
3: Eh ben, j'ai mis des tartines à griller tranquillement, mais j'ai oublié la pince en bois en même temps que les tartines grillées.
4: C'est
3: et
4: moche.
3: Le problème, c'est que je ne regardais pas le grille-pain.
1: Et donc, ça a pris feu. Donc, tout l'hôtel a été réveillé par l'alarme incendie. Hein, voilà.
3: Oui, réveillé, évacué. Et je me suis vraiment fait disputer par la directrice de l'hôtel qui n'était pas très, très contente de venir à ce moment-là pour désactiver l'alarme.
1: Et comme, après un coup d'extincteur, tout a été remis en place. Et tes collègues, qu'est-ce qu'ils ont fait?
3: Alors après, effectivement, moi je suis retourné un petit peu penaud dans ma chambre et mes collègues sont venus déjeuner après, une vingtaine de minutes plus tard, et ils ont négocié avec la personne de l'accueil pour récupérer le morceau de la pince en bois qui restait, qui n'avait pas totalement brûlé mais qui est à moitié carbonisé, et ils me l'ont offert à Noël l'année dernière dans un énorme paquet.
1: Ça, voilà j'aime beaucoup cette anecdote. Ça me fait beaucoup rire. Alors, c'est magnifique. Bien, alors, il y a cette. Tiens, je vais te faire écouter ça. On va voir si tu comprends l'allusion. C'est la fouine qui chante. Tu sais pourquoi j'ai mis la fouine? Parce que si t'étais un animal, tu veux être une fouine.
3: Oui, c'est ça, oui. Si j'étais un animal, en fait, oui, je serais une fouine parce que je suis quelqu'un qui fouine beaucoup, cherche beaucoup, qui pose beaucoup de questions, qui cherche tout le temps, et effectivement, je me comparerais à une fouine. Voilà,
1: fouine. Eh ben, écoute, tu es mon petit détective. Je te nommerai directeur des enquêtes.
4: Ministre de l'Intérieur.
1: Mais peut-être ministre de l'Intérieur du Dami d'Hollande, on verra. Alors, magnifique. Le Dami d'Hollande, il y a toujours du soleil et des animaux en liberté. C'est la base de ce pays. Alors, tu as 7. Je te propose de marquer 5 points de plus. Tiens, une ambiance.
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1: Avec ses grandes oreilles, il entend les abeilles, c'est M. Nous, on va parler d'oreilles et de peinture. Nicolas, quel célèbre peintre s'est coupé lui-même une oreille? Quel célèbre peintre s'est coupé lui-même une oreille? Top chrono, 10 secondes.
3: Vincent Van Gogh.
1: Et c'est un sans faute pour Nicolas qui a 5, ça fait 12. Et oui, Van Gogh, en 1888, il fait une petite crise de psychotique. Hein. Et puis du coup, il a coupé son oreille. Magnifique, tu as 12, bravo.
4: Sylvie est avec nous. Oui. Sylvie qui, pour l'instant, c'est pas que t'es à la traîne, mais enfin, voilà, c'est vrai que Valérie l'a dit, il a fait un sans faute, il est à 12, t'es à 3, mais tout est possible avec le bingo qui arrive avant 13h. Sylvie, écoute générique. Voilà. Vous êtes 3 millions tous les mardis soirs à suivre la nouvelle saison de Koh-Lanta, sans parler du replay. Et la semaine prochaine, pour les fans, c'est l'épreuve de l'orientation. Et pourquoi je parle de l'orientation, Sylvie?
6: Oh, parce que je me perds régulièrement.
4: Non,
6: je perds ma voiture.
4: Non, excuse-moi. Non, tu es nul. On va dire les choses franchement. Parce que... Oui. Alors effectivement, déjà la voiture, t'arrives, tu cliques sur ta clé en espérant que ça va s'allumer, t'arrives sur un parking, alors un jour, voilà, elle arrive sur un parking qui est vide, elle pose sa voiture est noire, elle va au cinéma, elle sort, il fait nuit, le parking est sombre, et là, il y a 60 voitures, elle clique sur toutes les voitures, car elle ne sait plus où est sa voiture.
6: Mais non.
1: Ah oui, ça c'est...
6: Perdu.
1: Oui. Ah, ça arrive.
6: Régulièrement,
1: hein.
6: Je la perds.
4: Oui, mais enfin, c'est quoi cette histoire de rendez-vous en clinique où t'es arrivé très en avance? Qu'est-ce qui s'est encore passé? Encore une histoire de voiture, d'ailleurs.
6: Eh bien sûr. J'avais énormément de temps devant moi. J'avais pris des précautions. Et puis, je vois une grande enseigne que je ne visite pas souvent, parce que je ne vais jamais en grande ville. pour ne pas la nommer, c'est bleu et jaune.
4: Oui, c'est Ikea, et, c'est suédois.
6: Et voilà, je me stationne, parking souterrain, je suis mon GPS, et puis voilà, je me balade. Et quand j'ai voulu récupérer ma voiture, impossible, je savais, je prends des repères, je savais qu'elle était devant le pilier K.
4: Ben oui, ben bien sûr.
6: Alors je prends l'ordre alphabétique et je vais au pilier K.
4: Oh, c'est tout un
6: dossier. Pas ma voiture.
1: Oh là, mais oui, parce qu'il y en a 10 des piliers K.
6: Mais j'en sais rien, moi.
1: Eh oui.
4: Retrouvez Sylvie mardi dans l'épreuve de l'orientation dans Koh-Lanta. Sylvie qui va aller jusqu'au poteau, bien sûr.
6: Oui. Oui,
4: ma voiture. Oui, alors tu feras attention pour les poteaux, parce que j'ai découvert, on n'aura pas le temps d'en parler, mais que bon, tu trébuches tout le temps, tu te fais des fractures, voilà. Tu te fais mal aux doigts. Bon, arrête le sport, oui. Arrête la voiture, arrête l'orientation.
1: Allez, ouais, oui, viens au Dami.
6: Il y a les vigiles pour m'aider.
1: Bah, merci, viens au Dami d'Hollande, il n'y a pas de boutique, il n'y a rien.
4: Il n'y a rien.
1: Il n'y a que des animaux et de la musique avec des gens dans la rue.
4: Tout le monde se trimballe tout nu. On n'a même pas de vêtements.
1: Non,
4: c'est la
1: pas
4: fête.
1: Tout nu, t'es fou, toi.
6: Ça m'est même arrivé de monter dans une voiture, de m'asseoir, croyant que c'était mon amie, ma copine qui était encore au volant.
4: Oui.
6: Elle avait changé de place entre-temps. J'avais un autre chauffeur à côté de moi.
4: Allez, rendez-vous mardi, encore une fois. L'épreuve de l'orientation avec Sylvie. Elle ne sait pas du tout où elle habite. Elle ne sait plus où elle est. Si vous trouvez Sylvie seule comme ça dans une rue...
1: Ramenez-la, Jean-Paul.
4: Voilà, n'hésitez pas à lui dire que sa maison est au bout du couloir.
1: Appelez ici Poitou.
4: Voici la question et un extrait de Gaël Faye.
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4: On parle de pays. Il évoque un des pays, Gaël Faye. Alors, pour l'ancienne institutrice que tu es, peut-être que cette question est simple. Combien de pays composent le fameux Benelux? Combien de pays composent le Benelux? 10 secondes, top chrono.
6: Je dirais 11.
4: Je suis sous le choc. Le Benelux, Belgique,
6: oui.
4: Néerlande, Luxembourg, Pays-Bas, quoi. Le Benelux, Belgique, les Pays-Bas. Le
6: oui,
4: Benelux, au moment de l'Europe,
1: bon,
4: le Benelux.
1: Pas, c'est pas la peine de lui parler sur ce ton.
4: Oh non, Sylvie !
1: Allez, Sylvie.
6: J'ai tout perdu.
4: Alors, mais Sylvie, non. Je rappelle que tu as aussi perdu les bonnes réponses et allez. Que tu ne sais pas où est-ce qu'ils sont.
1: Bien, allez, je ne remémorerai pas les scores et oui, tout de suite on part. Vous écoutez ici, on écoute Auria, Soirée mondaine, et puis on se retrouve après, mes petits chéris. À tout de suite.

0: Elle nous vient du sud de la France, elle cartonne sur les réseaux sociaux. Soirée mondaine, Oria, elle sera d'ailleurs à la Scala de Paris le 10 novembre.
1: Magnifique, mais là, tout de suite, c'est la pause. C'est le moment où le Dami d'Hollande lâche les animaux dans les ruches.
0: Vous tournez encore autour de la table comme vous le faites régulièrement.
1: Je ne peux plus rester assis, je vais me présenter debout jusqu'à la fin.
0: Je vais vous dire, en fait, Valérie, elle a un petit peu mal au dos. Alors, elle tourne autour de la table et on dirait un prof, c'est avec les mains derrière.
1: Voilà.
0: Comme ça, qui fait une dictée.
1: Exactement.
0: Et ça nous a donné envie de revoir cette excellente
1: série. Victoire Bonneau, bah oui, bien sûr.
0: Victoire Bonneau, c'est une CPE face à Catherine Jacob. Excellent. Sur M6. M6, la chaîne sur laquelle vous officierez à la rentrée.
1: Voilà. Bien sûr. Allez, nous allons tout de suite faire un petit peu de réclame après cette réclame autoproclamée.
0: Voilà. Bah oui, c'est normal.
1: La réclame.
0: La réclame.
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1: Nous sommes au taquet avec Nicolas et Sylvie. Nicolas, une petite anecdote avant de t'encourager pour le bingo. Il paraît que si tu devais déjeuner avec une célébrité, tu déjeunerais avec la femme en rouge, avec Anne Roumanoff.
7: Oui, j'aime beaucoup Anne Roumanoff. J'aime beaucoup son humour, la façon dont elle est. Je suis allé à un spectacle à l'Alhambra à Paris. Je suis allé à plusieurs d'ailleurs. Et elle m'a fait monter sur scène. Et c'est vrai que j'accroche beaucoup. J'aime beaucoup.
1: Eh ben, c'est bien. Allez, on va t'encourager et on va surtout te dire de relax.
7: Relax.
1: Take it easy.
0: Exactement.
1: Allez, relax, take it easy, t'es en tête. Mais le bingo, ça peut tout remettre en jeu. Écoute bien ton petit bingo, chérie. À mon top chrono, tu auras 10 secondes pour me donner un maximum de villes américaines. C'est-à-dire toutes les villes qui sont aux États-Unis de l'Amérique. Donc, un maximum de villes américaines. Top chrono, 10 secondes. Hop.
7: Alors, New York, Chicago, Los Angeles, San Diego, San Antonio, Philadelphie, Dallas, Austin, Jacksonville, Columbus.
1: Eh ben, ça fait... Moi, j'en ai 9. Maître Coupez, vous me confirmerez. 9. 9, voilà.
0: Bah, dis donc, pas mal. Alors, la situation est très claire. Sylvie, il a été en tête, il a même fait un sans faute. Je reconnais le talent de Nicolas.
1: J'espère bien, oui.
0: Bon, au cœur du bingo. Le bingo, il vaut 10 points. Mais pour encaisser ces 10 points, ce qui te permettrait de prendre la tête, il faut que tu fasses plus de réponses qu'il n'en a fait. Il en a donné 9, je t'en demanderai donc 10. Et tu auras 10 secondes, soit une par seconde. Donc il va falloir être très perspicace et efficace. Allez, un dernier petit mot pour dire que lorsque t'as voyagé à Londres, t'as dit tout à l'heure que t'habitais un petit village, t'es tombé nez à nez en sortant de l'abbaye de Westminster avec quelqu'un de chez toi, petit village de 600 habitants, c'est dingue la rencontre.
8: Eh oui.
0: C'est rare,
8: la secrétaire de la mairie de mon village.
0: Ma petite commune. Se balader dans le monde entier et hop, d'un coup, tomber, ça t'est arrivé, ça, Valérie?
1: Tu balades dans le monde
0: et tu tombes sur quelqu'un que tu connais?
1: Oui, à Barcelone. Ah voilà, ça m'est arrivé.
0: D'accord.
1: Exactement.
0: Sylvie, on te détend avec ta musique, c'est Nougaro.
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0: Cécile, tu adores Nougaro,
1: j'espère que... Quelle belle chanson.
0: Ça te fait plaisir?
8: Oui. Ah oui. Moi, je suis contente de l'entendre. Et c'était en l'honneur de ma fille.
0: Alors,
8: voilà.
0: Ok.
8: Donc, c'était l'anniversaire.
0: Ok.
1: Joyeux anniversaire, Héloïse.
8: Voilà.
0: Allons-y. Voici pour toi 10 secondes. On reste sur de la géographie. Je vais te demander... C'est pas anodin, l'anecdote sur laquelle je t'ai lancé avant. Maximum de villes en Angleterre. En Angleterre. Top chrono, au Royaume-Uni. Top chrono, 10 secondes.
8: Londres, Manchester. Oh là là là là.
0: Eh oui.
7: Ben oui.
0: Liverpool, Birmingham, Glasgow, Édimbourg, puisque c'est le Royaume-Uni, Bristol, on aurait même pu dire la Barbade, je crois, parce que c'est les Antilles britanniques.
1: Belfast, Aberdeen, enfin bref.
0: Les Seychelles.
1: Bien, Sylvie, tu ne pars pas les mains vides, puisque je le rappelle, tu repars avec un guide Michelin pour fêter les 100 ans des guides de voyage Michelin.
0: Ah, désolé, Sylvie.
1: Nico, eh ben, demain, tu seras dans ma team, la team d'Amido Lanche. Tu pourras essayer de gagner le week-end exceptionnel au festival Off d'Avignon avec le séjour pour 4 adultes dans 2 chambres doubles à l'hôtel Le Chardonnay, 100 euros de carburant, 2 spectacles par jour, 4 spectacles ou
0: la machine à un café, un espresso, Malongo, EO,
1: éco-responsable, ouais. 32 dosettes
0: et cyber en verre, bien
1: évidemment. Voilà. Allez, je remercie notre ami Christophe à la technique, Céline à la Réal, Maître Coupez au savoir, Alex au standard, Eric Bastien.
0: Oui. Pourquoi vous riez comme ça?
1: Je
0: ne
1: sais même plus à quoi je peux dire, je ne sais pas.
0: Mais tout ne dites plus rien, enchaînez.
1: Voilà, je vais enchaîner, c'est ça.
0: Il y a plus rien à dire sur moi.
1: Je vous embrasse tous un par un très très fort et on se retrouve bien évidemment demain pour la finale.
0: Merci Victoire
1: Bonneau. Merci Victoire Bonneau. Tu vas prendre des heures de colle, toi tu vas voir.
0: Ah oui.
1: Et à demain pour la finale, mes petits chéris.
0: Elle est citoyenne du Dami d'Hollande, c'est Wendy Bouchard.
1: Bah,
0: bonjour. Bonjour Wendy.
10: J'ai ma carte de membre, en effet.
1: Évidemment, elle aime les animaux.
10: Estampillée, plastifiée, amie des animaux, voilà, ça nous réunit.
1: Oui.
10: Amie des animaux, amie de la terre, les journées nationales de l'agriculture, demain, samedi et dimanche, on en parle. 200 000 Français se sont rendus dans les fermes et les exploitations, journée porte ouverte, c'était l'année dernière, même édition, même principe, même affluence.
1: Magnifique.
10: À tout à l'heure les amis,
1: à tout à l'heure.
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0: Passez une excellente journée ici.fr pour écouter au taquet. Le mot de la fin, c'est bien sûr pour la présidente.
1: Évidemment, vous écoutez ici. Il est 13h, je vous aime. À bientôt.
0: Voici ma France avec Wendy Bouchard. Bonne journée.
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10: Bonjour à tous et merci d'être à l'écoute de Ma France, une France dans laquelle les députés ont voté une loi hier pour limiter la contamination de nos sols et des produits de la terre au cadmium, un métal lourd et cancérigène. Les associations de défense de l'environnement et de la santé applaudissent en attendant la confirmation du vote par le Sénat. Vous entendrez un représentant de Foodwatch, c'est notre dossier du jour. 7e jour de recherche pour la petite Liana face à un suspect numéro 1, toujours mutique en prison, mais toujours aucune trace de cette jeune fille donc disparue. Vendredi, vous entendrez la colère du maire de Florence devant les délais de la justice. Une plainte pour viol pour mineur contre cet homme déposée en août dernier et pour laquelle le suspect n'a toujours pas été inquiété. La mort de l'artiste franco-iranienne Marianne Satrapi, elle avait ému le public du monde entier en racontant sa vie et l'oppression du régime des Mollahs à Téhéran. Elle avait 56 ans. Les Bleus rencontrent la Côte d'Ivoire ce soir en match amical, une semaine tout pile avant le début de la Coupe du Monde de foot. Match à suivre à Nantes ce soir. Et puis au cœur de vos régions, les vétérans américains arrivent en Normandie pour les commémorations du D-Day et les journées nationales de l'agriculture partout en France. 2000 fermes et exploitations qui ouvrent leurs portes pour des visites et des animations tout le week-end. Nous serons en Gironde notamment et dans la Marne avec nos invités. C'était un vote particulièrement attendu par les associations de défense de l'environnement et de santé publique. Et les députés ont fait fort en adoptant à une très large majorité, 144 voix contre 22, la proposition de loi écologiste qui vise à limiter l'exposition de la population au cadmium. Marie Bouéda, vous avez travaillé sur ce dossier. On va d'abord rappeler à nos auditeurs que ce métal lourd, cancérigène par le biais de l'alimentation, on le trouve dans les pâtes, dans le riz, dans les épinards, les pommes de terre ou le pain, et que les Français sont parmi les plus contaminés d'Europe aujourd'hui. Alors que dit ce texte qui a donc été voté à l'Assemblée ?
11: Eh bien, il permet de réduire les doses de cadmium plus rapidement que prévu dans les engrais phosphatés, ces engrais qui enrichissent les sols en France. Et donc, le texte propose de baisser leur teneur à 40 mg par kilo à partir de janvier de l'année prochaine, à 20 mg en 2030. Actuellement, le seuil était fixé en France à 90 mg par kilo, bien plus haut que la réglementation européenne qui restreint à 60. Le cadmium, c'est un métal, vous le disiez, classé cancérigène, responsable a priori de l'explosion des cancers du pancréas. Le ministre de la Transition écologique, Mathieu Lefèvre, a reconnu, je le cite, une surimprégnation de la population française en cadmium par rapport à nos voisins européens. Et selon l'Agence nationale de sécurité sanitaire de l'alimentation, près de la moitié de la population adulte en France présente une contamination au cadmium.
10: C'est un texte qui a fait consensus à gauche chez les parlementaires, incluant donc Renaissance, Horizon, le Modem et également quand une partie des LR et le RN ont voté contre. Du côté des agriculteurs de leur syndicat, quelles sont les réactions à midi, Marie ?
11: Eh bien, d'abord, il faut rappeler que ce sont surtout les producteurs d'engrais phosphatés qui sont visés par cette proposition de loi. La France en apporte la quête.

0: Rien n'affirme aujourd'hui que réduire le cadmium dans les engrais phosphatés baissera le taux de ce métal dans l'urine des Français, selon le syndicat. Et enfin, la coordination rurale ne nous a pas répondu.
1: Merci Marie Bouéda pour ce dossier, cette enquête pour ICI. Autre réaction attendue en direct dans Ma France, c'est celle du directeur de campagne de l'association Foodwatch. Bonjour Camille Dorioz.
2: Bonjour, merci de l'invitation.
1: Merci à vous. L'association se bat pour le droit à une alimentation saine, à une alimentation choisie, durable également. C'est un contre-pouvoir citoyen face aux risques induits par les aliments qui sont contaminés, on l'entendait, à nos dépens. Comment vous réagissez à cette première étape parlementaire ?
2: C'est une grande victoire qui a été menée hier. On a vu un changement. Il faut noter, c'est que au début on était plutôt parti avec des propositions venant du centre qui essayait de réduire, d'amoindrir cette loi et ce calendrier. Des amendements qui ont été retirés sous la pression des citoyens et des citoyennes, sous la mobilisation des citoyens et des citoyennes pour obtenir cette loi véritablement ambitieuse et qui rattrape en fait les errements des précédents gouvernements qui ont laissé en fait cette surcontamination advenir en mettant en place cette dérogation de 50% de plus de contamination dans les fertilisants. Et aujourd'hui, on est obligé d'accélérer, on est obligé d'aller plus vite que le reste de l'Europe, mais en fait c'est parce que surtout on doit rattraper un retard qu'on a pris ces dernières années.
1: Bien sûr, je vous parlais de première étape parlementaire parce que ce texte et cette adoption doit être évidemment confirmée au Sénat. Les sénateurs, vous les appelez à être à l'écoute justement de cette mobilisation citoyenne, Camille Dorioz.
2: Alors il y a deux choses qu'on dit aujourd'hui. La première, c'est que le gouvernement est en train de finaliser des décrets pour avancer sur cette question-là. Hier, on a eu une claire majorité, une claire décision par l'Assemblée nationale. Du coup, on appelle la ministre Annie Genevard et les ministres qui sont concernés, c'est-à-dire ministre de l'économie, ministre de l'environnement, ministre de la santé, d'entendre la décision prise par l'Assemblée nationale et de directement appliquer ce calendrier dans les décrets qu'ils vont appliquer. D'accord. Après, derrière, un décret, ça change assez facilement. Et du coup, nous, ce qu'on veut, c'est effectivement que la loi soit appelée par les sénateurs et les sénatrices, qu'ils entendent en fait l'inquiétude des Français, qu'ils entendent aussi le retard qu'on a pris sur la gestion de cette contamination, cette surcontamination de nos sols, qui aujourd'hui pose problème aussi à nos agriculteurs. Je pense que c'est important. Ils subissent cette contamination. Eux, ils n'ont pas choisi de savoir combien il y avait de cadmium dans leurs fertilisants qu'ils achètent. Du coup, aujourd'hui, pour donner à nos agriculteurs la possibilité de prendre soin de leur sol, mais aussi de produire des aliments de qualité sur lesquels les Français peuvent avoir confiance, on appelle les sénateurs et les sénatrices à appeler la loi et à la voter comme elle est aujourd'hui pour en fait avoir quelque chose de solide, de robuste. On a lancé une pétition d'interpellation sur le site foodwatch.fr. On appelle tous les citoyens et les citoyennes qui se sentent concernés à la signer pour interpeller ces sénateurs.
1: Les choses sont très claires. Merci beaucoup avec cette application d'urgence des décrets. Cette adresse à la ministre de l'Agriculture, Camille Dorioz, qui est directeur de campagne de l'association Foodwatch. Première étape avec cette adoption d'un texte par les députés pour réduire, vous l'avez entendu, notre exposition au cadmium contenu dans de nombreux fertilisants. On ne supprime pas la substance, mais on en limite drastiquement le volume. Il est 13h07, vous êtes à l'écoute d'ICI et l'attente est insupportable. Après la disparition de Liana dans le Gers, c'était vendredi. À cette douleur, sans trace, sans nouvelles de cette petite fille de 11 ans, disparue à la sortie de son collège, s'ajoute la colère aujourd'hui. Et cette question, le principal suspect aurait-il pu être empêché d'agir, être stoppé dans sa prédation sexuelle? On a appris en effet que l'homme qui dort en prison, qui ne parle pas, était déjà au cœur de 3 procédures pour viol ou agression sexuelle. 2 classées sans suite et une plainte pour viol sur mineur déposée en août dernier à la gendarmerie de Plaisance-du-Touche. Plainte qui n'a donné suite à aucune avancée en 10 mois. Alors hier soir, le maire de Fleurance a poussé un coup de gueule teinté d'émotion face aux tentatives de justification des autorités compétentes. Écoutez Grégory Bobato au micro ICI Occitanie de Théo Cobel.
3: La réalité, c'est que nous faisons les frais de décennies d'économies sur le dos de sujets cruciaux que sont l'accompagnement de la parole des victimes et l'urgence que devraient revêtir les procédures quand il s'agit d'enfants. Ils sont victimes 2 fois, de criminels pédophiles d'abord et d'un système qui les écrase par sa lenteur ensuite. Stop à un système qui n'apporte qu'un soutien de façade. Stop à un système qui ne répond seulement et uniquement seulement à coup de énième enquête administrative. Avant de tomber dans des calculs de politique politicienne, en se soustrayant aux explications pour nos dirigeants, au lieu de remonter la chaîne des responsabilités, n'oublions pas qu'en priorité, nous continuons de rechercher une petite fille.

0: C'est une jeune fille qu'il s'agit. C'est une jeune fille que nous devons retrouver, car c'est tout un territoire et des parents qui ont perdu le sommeil depuis 6 jours.
1: Les mots forts du maire de Florence. Le gouvernement a lancé une enquête administrative sur le non-traitement de cette plainte, mais vous l'avez entendu, de plus en plus de voix s'élèvent comme ce maire pour questionner la justice, Coralie Moreau, sur la gestion de ces dossiers si cruciaux.
2: Oui, alors rappelons qu'au début de la garde à vue, Jérôme B. est présenté comme un suspect au casier judiciaire vierge. Depuis, vous l'avez dit, Wendy, on a appris les antécédents de ce père de famille, les plaintes qui le visent depuis 2020, notamment pour des viols sur mineurs. D'où la colère des associations de protection de l'enfance qui ne comprennent pas aujourd'hui comment ce profil inquiétant a pu être traité avec autant de légèreté. Il faut des signaux qui s'allument quand il y a déjà eu des plaintes et des signalements, a réagi Joëlle Sicamois, la présidente de la Fondation pour l'enfance, sur notre radio ici. Après le scandale du périscolaire, cette nouvelle affaire montre l'urgence de faire des dossiers de mineurs victimes de violences sexuelles une priorité, comme pour les violences conjugales. Et ce n'est pas le cas aujourd'hui, déplore Manon Lefebvre, secrétaire nationale du syndicat de la magistrature.
3: Le problème, c'est que les violences sexuelles sur les mineurs ne sont pas considérées comme un contentieux de masse. Or, c'est des centaines de milliers d'enfants qui, chaque année, sont victimes de violences sexuelles. Ça devrait être la priorité numéro un. Aujourd'hui, dans le traitement judiciaire, ça ne l'est pas.
2: Et si ce n'est pas une priorité, c'est avant tout par manque de moyens. Les syndicats de magistrats le dénoncent depuis des mois. L'USM rappelle que le nombre de procureurs est 4 fois moins important chez nous en France que chez nos voisins européens. Le manque de personnel est criant également au sein des brigades des mineurs, tout comme les places dans les structures d'accueil pour mettre à l'abri les enfants en danger. C'est tout le système qui craque, dénoncent les syndicats. En écho ce matin, Maud Bréjon, la porte-parole du gouvernement, a plaidé pour continuer à augmenter les moyens de la justice.
1: Merci beaucoup Coralie Moreau. Les recherches se poursuivent pour tenter de retrouver la petite collégienne de 11 ans. Les plongeurs venus en renfort des brigades d'eautique du sud de la France continuent d'ausculter les rivières, mais aussi un lac et un bois. Plus de 170 gendarmes restent mobilisés. Le GPS de la voiture du principal suspect ainsi que de nombreuses données numériques et électroniques sont toujours analysées. À la une encore, l'un des 3 agents de l'Office National des Forêts est placé en garde à vue dans l'enquête sur l'incendie géant du massif des Corbières. C'était l'été dernier. Va être présenté aujourd'hui à la justice. C'est une cigarette jetée par la fenêtre d'une voiture de patrouille de l'ONF qui est l'une des pistes explorées dans l'origine de ce méga-feu qui a ravagé 17 000 hectares de végétation. La disparition de Marjane Satrapi, elle avait 56 ans, grande auteure et réalisatrice franco-iranienne. Emmanuel Macron salue une immense artiste qui a transformé une enfance iranienne en fable universelle. Elle avait connu en effet la consécration avec sa saga autobiographique Persepolis, une BD lue dans le monde entier sur la répression des mollahs. Primée en 2001 au Festival d'Angoulême, elle a porté cette histoire au cinéma, décrochant le prix du jury au Festival de Cannes. Marjane Satrapi, naturalisée française, qui avait refusé la Légion d'honneur en raison, disait telle de l'attitude hypocrite de la France face à l'Iran, continuait de porter l'espoir d'une chute du régime en Iran en observant la révolution de son peuple.
4: La révolution Femmes, Vie, Liberté, c'est la première révolution féministe au monde. On parle d'une révolution, on ne parle pas d'un mouvement. C'est une révolution qui a été commencée par les femmes. Mais pourquoi j'appelle que c'est une révolution? C'est parce que les hommes, ils sont tous derrière. Les 800-900 personnes qui ont été exécutées dans les prisons en Iran, c'est des hommes qui sont tous morts pour avoir scandé « Femme, vie, liberté ». C'est là où ça devient une révolution. C'est pas des femmes qui demandent leurs droits et les hommes qui sont contre. C'est ça ce qui a changé.
1: L'auteur et réalisatrice Marjane Satrapi, morte à 56 ans, ses proches précisent avec douleur qu'elle s'est laissée mourir de tristesse après le décès de son compagnon l'an dernier. Et puis notre humoriste français, scénariste, réalisateur aussi, notamment de Maison de Retraite, Kev Adams, va-t-il se faire un nom aux États-Unis? Il a épaté en tout cas le jury d'Amérique Americans Got Talent, la version américaine de La France a un incroyable talent. Devant 5 millions de téléspectateurs sur une scène à Los Angeles, sa prestation, Loïc Piala, a été très, très remarquée.
5: Your name is
6: Kev Adams. I come from Paris.
7: Voilà, pour les présentations, à l'aise en anglais, Kev Adams a misé sur les différences culturelles entre la France et les États-Unis pour faire rire.
8: J'ai un copain américain qui m'a demandé si j'avais déjà été à Las Vegas. J'ai dit non. Il m'a dit, tu devrais y aller. C'est juste à côté. Et j'ai regardé sur Internet, c'est 5 heures de route depuis Los Angeles. En France, vous roulez 5 heures, vous arrivez en Turquie, dans un autre pays, avec un autre gouvernement et une autre monnaie.
7: L'humoriste de 34 ans n'avait que quelques minutes pour séduire la dure loi des télécrochets. Ça lui a suffi pour conquérir le jury d'America's Got Talent.
5: Oui.
9: Yes, yes, yes, yes, yes.
10: Yes.
11: Four yeses.
10: Yeah.
7: Quatre yes, quatre oui et des louanges, celles du comédien Owen Mendel et de l'ex-Spice Girl Mel B.
12: C'est le meilleur humoriste qu'on ait jamais eu dans l'émission.
13: Tu étais fou, sexy, cool, tout ça. Tu étais très très drôle et très sympathique aussi.
7: Il y a quelques années, le Français avait tourné une web-série à Los Angeles. Il a aussi fait une apparition dans la comédie hollywoodienne L'espion qui m'a largué. Il se produit sur quelques petites scènes de stand-up à Los Angeles et New York. Son rêve américain prend forme.
1: Amazing Kev Adams pour vous servir. Au cœur de vos régions, nous voici en Normandie maintenant avec une trentaine de vétérans américains combattants de 1944 évidemment. Ces hommes, héros de bravoure et de la libération, ont été accueillis avec leurs familles par Brigitte Macron et par des écoliers du Breuil en Auge à Deauville. Ces anciens soldats de l'US Army vont participer aux différentes célébrations du 82e anniversaire du débarquement et leur arrivée a été saluée, émue. Un joli moment intergénérationnel, Martin Cotta.
14: Des jeunes Normands applaudissent un par un les vétérans sur le tarmac. Patrick King, membre d'une division d'infanterie américaine. C'est la première fois que je reviens. C'est très beau de revenir ici, même s'il y a beaucoup de nuages. Derrière lui, un autre vétéran, plusieurs médailles épinglées sur son blouson bleu marine. Moi, je suis déjà revenu en France. Mais je remercie tous ces gens venus nous dire bonjour. Je pense qu'on va passer un bon séjour. Dans le hall de l'aéroport, des élèves de l'école du Breuil en Auge chantent l'hymne américain. Journée que n'oublieront jamais Nolan et Margot en CM2.
15: C'est émouvant, ça fait beaucoup, beaucoup de bonheur parce qu'ils ont quand même sauvé la France.
16: C'est pas tous les jours qu'on voit des gens qui ont sauvé un petit peu la France. Du coup, c'est exceptionnel.
14: Pour Jacqueline Davis Frost, fille d'un soldat américain ayant combattu dans le Pacifique, c'est une immense joie de voir des jeunes et moins jeunes commémorer la paix.
17: Le monde a changé énormément depuis, évidemment, depuis 1945. Mais la chose principale, c'est qu'une trentaine, cinquantaine de pays qui sont ensemble pour travailler pour la démocratie.
14: Lors d'un discours à l'aéroport, le général Lecointre, grand chancelier de la Légion d'honneur, a rappelé que de nombreux soldats ayant débarqué sur les plages normandes avaient pour beaucoup l'âge d'aller au lycée.
1: Et puis dans l'heure, la mairie d'Alizay a adopté deux ânesses de 5 ans pour aider les agents municipaux dans leurs tâches au quotidien à l'extérieur et pour sensibiliser évidemment les habitants aux animaux. Les deux équidés s'acclimatent doucement à leur nouvel environnement et c'est au cœur du village Mathilde de Parois.
18: Dans les rues d'Alizay, les deux nouvelles résidentes aux oreilles pointues ne passent pas inaperçues.
19: La marron s'appelle Linotte, 1m27. Lisette, 1m31, 300 kg.
18: Patrick Robert, adjoint à la mairie, les fait entrer dans leur nouvelle maison.
19: Allez,
18: un corps de ferme à 400 mètres de la mairie. Bientôt, elles vont pouvoir travailler ensemble.
19: Ça sera beaucoup plus facile puisqu'ils ont l'habitude d'être collés les unes à l'autre.
18: Leur première mission, aider les agents municipaux dans le potager bio du village.
19: Désherber, d'aérer la terre.
18: Mais elles vont aussi nettoyer les 36 km de voirie de la commune.
19: Et au lieu de prendre un véhicule thermique, là, ils avanceront à pied et ils nous accompagneront. Et de chaque côté, deux sacs poubelles de 100 litres et on ira à la pince, on mettra les canettes, les papiers, les mégots, les choses comme ça.
18: Une volonté de la mairie qui s'engage fortement sur la transition écologique. Pour Jérôme, un habitant, l'arrivée de Linotte et Lisette est une très bonne nouvelle.
20: Puis il est quand même beaucoup mieux d'avoir deux ânes qui seront occupés à faire des travaux de maraîchage, qu'à avoir un tracteur qui pollue, qui consomme du gasoil, surtout au prix du gasoil actuellement, au prix du gasoil même pour l'écologie, c'est super cool.
18: Linotte et Lisette commenceront à la rentrée en septembre prochain, le temps de s'habituer à leur nouvelle maison et de faire connaissance avec les 8 collègues du service technique.
1: Merci Mathilde. Et puis sur la pelouse de Nantes, vous retrouvez ce soir l'équipe de France pour un match de préparation face à la Côte d'Ivoire. L'occasion pour Didier Deschamps à la tête des Bleus de faire sa revue d'effectifs. France-Côte d'Ivoire, match amical ce soir à suivre, les actions minute par minute en live sur ici.fr.
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1: Dans Ma France, on soutient chaque année les journées nationales de l'agriculture. Plus de 2000 portes ouvertes dans les fermes, dans les exploitations, avec à la clé des visites, des animations, bien sûr, pour relier les habitants aux paysans, pour s'interroger aussi sur la qualité de ce que nous mettons dans nos assiettes. Des journées demain, samedi, dimanche, du 5 au 7 juin, donc, nous sommes associés avec ici à cette 6e édition des journées nationales de l'agriculture. Et pour vous donner une idée de l'intérêt du succès, l'an passé, 200 000 Français se sont rendus dans ces différentes exploitations. Des journées découvertes à Montauban, un concert à la ferme, un marché paysan dans la Meuse, à Merle-sur-Loison, un rallye de la gastronomie entre la Drôme et l'Ardèche. Voici quelques exemples qu'on va mettre en lumière avec nos invités en duplex d'ici Gironde, Stéphane Linou. Bonjour Stéphane.
5: Et bonjour.
1: Vous qui portez avec vous sur le territoire de l'Entre-deux-Mers un sacré défi, Locavore, on va en parler. Et puis, je salue à vos côtés, mais à distance, un agriculteur de la Marne qui est avec nous, Romuald Carouge. Bonjour Romuald.
10: Bonjour à tous.
1: Vous êtes de la Marne, oui, mais vous allez passer ces journées nationales de l'agriculture à Paris. Racontez-nous quel est le programme pour vous, Romuald.
10: Ah, exactement. Donc, en fait, ces journées nationales, elles commencent dès demain. Donc, je me rends sur Paris aux arènes de l'Utest. Les arènes de l'Utest, justement, pour parler d'agriculture et parler aussi, des projets entrepreneuriaux que des agriculteurs en collectif peuvent mener.
1: Oui, vous venez porter la bonne parole à Paris, qui peut-être est un peu trop à distance, justement, de ces terres paysannes et agricoles.
10: Ouais, complètement. Il y a deux enjeux, faire venir les gens sur les fermes. Donc là, quelque part, on fait venir des gens qui ont déjà une appétence. Mm-hmm. Mais l'enjeu aussi, c'est d'aller à la rencontre des publics, tout simplement, pour créer du lien.
1: Bien sûr.
10: Ça, c'est la ferme qui vient à vous, quelque part.
1: C'est ça. Vous, l'agriculteur de la Marne, qui venez aux arènes de l'Utesse, avec des stands qui vont accueillir les familles, les scolaires. Il y aura des simulations sympas de conduite sur tracteur, un vrai tracteur aussi. Lancer de bottes de foin, fabrication de pain, sélection d'ouvrages pour sensibiliser en s'amusant. Quel est le discours que vous avez envie de vous, à titre personnel, de partager, Romuald?
10: L'idée, c'est surtout, en fait, c'est comme je disais tout à l'heure, c'est créer du lien, c'est de se dire, challengeons en fait les discussions, les débats qui parfois peuvent être très compliqués entre consommateurs et agriculteurs.
1: Oui.
10: Et à partir de ce moment-là, en fait, on arrivera forcément à trouver des échanges, à trouver des liens en fait qui vont pouvoir nous permettre en fait d'avancer ensemble. Et c'est tout aussi l'enjeu en fait de notre collectif qu'on mène. On a intitulé C'est mon pote agri. Pour justement créer cette relation amicale entre consommateurs et agriculteurs.
1: Absolument, et on va parler de C'est mon pote agri dans quelques instants. Le temps donc de vous présenter notre autre invité qui est en duplex de Bordeaux, Stéphane Linou. Alors vous n'êtes pas agriculteur, Stéphane, mais vous êtes largement associé à ces journées. Dites-nous à quel titre ?
11: Mais tout d'abord, merci pour l'invitation. Hein. Donc oui, donc le projet alimentaire territorial du sud du Gironde m'a demandé de venir former les élus sur le risque de rupture d'approvisionnement alimentaire, mais pas que. Également, pour que je fasse relever mon 119e et mon 120e défi Locavore et bas carbone, que j'ai inventé donc en 2018.
1: Oui.
11: En fait, c'est tout simplement un cas concret que je propose de faire relever à des cantines, des cuisines centrales, des particuliers, des restaurants, qui consiste à réaliser un repas de fête local, chic et pas cher et bas carbone.
1: Mmh.
11: Alors local, on fait planter la pointe du compas ici. C'est partout ici.
1: Oui.
11: Donc le ici, c'est à Camble et Ménac et à Porte de Benoge. On plante la pointe du compas dans l'assiette, on trace un rayon de 51 km et on doit faire avec ce qu'on a.
1: C'est génial.
11: C'est-à-dire que ça permet de réaliser ce que l'on a sur le territoire comme une ressource, ce que l'on n'a pas, ce que l'on sait en faire et de ce qu'il faudrait faire. Et c'est à partir de là qu'on fait parler les assiettes.
1: Oui.
11: C'est-à-dire qu'avant chaque plat, je demande aux personnes qui ont cuisiné qu'est-ce qui a été simple, qu'est-ce qui a été compliqué, qu'est-ce qu'ils ont su en faire. Et à partir de chaque ingrédient, on tire les fils vers l'économie, donc le revenu des agriculteurs, puisqu'il faut que ça soit correctement payé. Hein.
1: Mmh.
11: Moins de 51 km autour de l'assiette, vol d'oiseau. Trois plats, et que ça soit bon évidemment. Moins de 9,50 euros par personne, coût matière, mais correctement payé à nos producteurs. C'est vraiment la base pour le repas qui est censé être le plus cher de l'année. Donc pour les cuisines centrales ou les cantines, si elles sont à 3 euros d'habitude, elles restent évidemment autour de 3 euros. Et bas carbone, mais moins de 1,6 kg d'équivalent carbone par personne, qui est tout simplement la chose que personne n'est venu expliquer, c'est-à-dire dans le concret, là où on est, et ici là où on est, c'est-à-dire à quoi correspond un menu COP21. Vous savez, les accords de Paris qu'on a signés en 2015, visant à limiter notre consommation de carbone pour limiter la hausse des températures. Et là, vous voyez, on sort d'une déjà canicule. Personne n'est venu expliquer à quoi peut correspondre un menu COP21 correctement payé à nos producteurs, avec des produits locaux, bons pour la santé, et qui, en même temps, permet de maintenir le travail de nos paysans et la présence de nos paysans, qui est notre assurance de vie alimentaire, parce que ce que l'on ne sait pas, c'est que 98% de ce qui remplit nos assiettes arrive par les camions venant d'autres régions et d'autres nations.
1: Oui, c'est ça. Et, alors vous
11: et dans
1: faites
11: le même
1: défi...
11: temps, on exporte quasiment tout ce qu'on produit sur place. Donc s'il y a un problème sur les transports, on se tape dessus.
1: Oui, Stéphane Linou, c'est très intéressant parce que ce défi, Cap-Vort est bas carbone. Vous le faites relever par, vous le disiez, des cantines de ce territoire de l'Entre-deux-Mers, deux cantines, deux communes avec des élus qui doivent concevoir ce repas 100% local. Romuald, vous pouvez peut-être réagir à cette formidable initiative qui vous inclut, vous, paysans, justement, dans cette juste rémunération, dans ce hyper local, justement, au cœur de ces journées nationales de l'agriculture.
10: Oui, complètement. Bah, le revenu, ça devient le mot principal aujourd'hui, en fait, de l'agriculteur. Il doit avoir une complémentarité de revenus pour assurer sa durabilité. Oui. Et là, quand vous commencez à me parler de repas, de restauration peut-être collective, etc., bah, ça fait tout son sens de dire on a l'occasion, en fait, d'aller porter, entre guillemets, la bonne parole auprès de public, tout âge confondu, pour les sensibiliser, en fait, à l'impact que peuvent avoir, en fait, des productions issues de leur bassin de vie, pour en fait assurer une durabilité économique, environnementale aussi, du tissu agricole et plus largement du tissu de la ruralité.
1: Oui, c'est d'ailleurs tout l'objet aussi de votre programme, de ce projet C'est mon pote agri que vous avez monté, Romuald, pour promouvoir ce lien aujourd'hui plus amical que générationnel, que filial avec les paysans. D'où vous est venue cette idée, vous qui avez repris la ferme familiale il y a 3 ans maintenant en Champagne?
10: Exactement. Et ma particularité, c'est que je me suis installé relativement sur le tard. J'avais plus de 35 ans.
1: Oui.
10: Mais préalablement, j'ai mené un premier début de carrière professionnelle dans le commerce et dans le marketing. Mm-hmm. Et j'ai vraiment noué une passion pour la relation client, l'échange consommateur. Et en fait, en venant sur ma ferme, en étant en grande culture, je me suis dit, mais comment je vais pouvoir, en fait, pérenniser, en fait, cette compétence de cœur que j'ai développée dans mon projet agricole. Et c'est comme ça, en fait, qu'on est arrivé, en fait, sur les grandes cultures. On s'est dit avec aussi un de mes collègues avec qui on travaille au quotidien à travers notre CUMA, donc il y a une coopérative où on partage le matériel agricole. En gros, on a le tracteur en commun tous ensemble et on travaille au quotidien, on se challenge aussi au quotidien dans nos pratiques. Et en fait, on s'est dit avec mon collègue Gaël, on s'est dit mais alors, il faut qu'on trouve une marque qui puisse en fait créer de l'engagement, mais oui, aussi bien côté agriculteur que côté consommateur. Et aujourd'hui, on est sur des codes aussi marketing qui appellent beaucoup à l'approche quelque part friendly, si on reprend un mot anglais, une relation vraiment amicale. Et c'est là comme ça qu'on est arrivé sur le C'est mon pote agri.
1: Oui. Et les missions de C'est mon pote agri, concrètement, quelles sont-elles, Romuald?
10: Notre ambition, c'est vraiment, on se projette. L'idée, c'est que demain, on voudrait que 65 millions de consommateurs aient tous un pote agri.
1: Ah, pas mal.
10: Et on part de ce principe-là en se disant que si on arrive à ça, en fait, il y aura sûrement des discussions qui auront lieu de part et d'autre, des challenges qui seront menés aussi bien pour le consommateur, pour l'agriculteur. Mm-hmm. Mais le fait d'avoir ce lien amical, on arrivera finalement à apporter un discours apaisé, challengeant, oui, des deux côtés de la filière, quelque part.
1: Stéphane Linou, pardonnez-moi, Romuald, je voudrais faire réagir Stéphane Linou qui nous écoute à Bordeaux, qui n'est pas agriculteur, mais qui est expert associé au laboratoire sécurité défense du CNAM, et donc créateur, initiateur de ce défi Locavor. Vous en avez pas mal, vous, des potes agris, Stéphane?
11: Et oui, mais hélas, de moins en moins, puisque à force de ne pas leur acheter au juste prix leurs produits, eh bien, les agriculteurs, tels des muscles que l'on n'entretient pas, eh bien, leur nombre a fondu. Donc on se retrouve dans des campagnes incapables de nourrir les campagnards. Pourquoi? Parce qu'il n'y a plus d'agriculteurs.
1: D'où l'intelligence de ce programme, par exemple. Hein,
11: tout à fait. Et ce qu'on ne dit pas assez, c'est que les meilleurs amis de nos agriculteurs, ce sont les gens qui cuisinent. Puisque en cuisinant, on peut correctement payer nos producteurs. Les euros restent également fixés dans le territoire. Ils s'infiltrent dans le territoire. Ils ne ruissellent pas vers la mer pour s'y perdre. Et les euros restent également dans la cuisine. Donc en fait, on fait des économies. On maintient nos agriculteurs en vie. C'est bon pour l'économie. Et les agriculteurs qui sont correctement payés, ils peuvent financer leur transition agroécologique, c'est-à-dire une meilleure qualité de l'eau, des sols. Tout le monde est gagnant, à condition de cuisiner. Et quand on anticipe le tsunami de la hausse des prix qui va arriver normalement à l'automne, eh bien, il va falloir se remettre à cuisiner, que ça soit dans les cantines ou dans les foyers. Et on a l'occasion idéale de cocher énormément de cases et de maintenir un revenu pour nos agriculteurs. C'est une question aussi de sécurité collective.
1: Bien sûr. Et puis, de politique, évidemment, politique publique. C'est un défi politique, que ce défi Locavor, consommer local, ce défi avec des cantines embarquées dans le territoire de l'Entre-deux-Mers, Stéphane, avec des élus, évidemment, qui jouent le jeu pour certains en début de mandature. Un mot de la fin pour vous, Romuald Carouge, qui est donc aux arènes de Lutèce, tout en étant agriculteur dans la Marne, sur ce défi qui devrait être, en effet, collectif et qui devrait irriguer. Alors, on en parle beaucoup de vos préoccupations agricoles, mais dans la vision qu'il faudrait avoir de l'agriculture française, vous avez aussi des messages à passer.
10: Ah, c'est la jeunesse, hein, on va pas se mentir. C'est là qu'on peut orienter quelque part les pratiques culinaires. Aussi, redonner goût à la cuisine, hein, comme notre interlocuteur là, de Gironde le précisait. Mm. Donc, en fait, il faut aller à la rencontre de ces publics-là. Donc, ça, c'est vraiment une de nos lignes directives, c'est d'aller à la rencontre des jeunes publics, des écoles, pour parler d'agriculture. Et aussi, on parle d'alimentation, mais aussi pour parler de ce fameux challenge de renouvellement des générations, surtout. C'est ça, ouais. C'est ça l'enjeu, c'est de créer de la vocation, créer de l'envie.
1: Merci beaucoup, Romuald Carouge, fondateur de C'est mon pote agri. Merci à Stéphane Ninou en duplex d'ici Gironde et Antoine Nuel qui vous a accueilli à la technique pour ICI, ces journées nationales de l'agriculture du 5 au 7 juin, dont nous sommes avec ICI partenaires. Je vous souhaite un bel après-midi à l'écoute de l'info locale, de la proximité, de la bonne humeur, de la musique. À demain, 13h, dans ma France.
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25: Bonjour messieurs, dames, ça y est, c'est votre après-midi qui continue en musique avec les communards, avec Louane dans les prochaines minutes. Mais d'abord une idée pour aller au ciné.
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25: Le festival dont je vous parle, c'est une nouvelle édition qui commence aujourd'hui et qui se poursuit jusqu'à samedi, direction Benay, en Vendée, pas très loin de Niort. Il s'appelle Rêve de cour, ce festival qui a pour but d'encourager les nouveaux auteurs et réalisateurs. Peu importe l'âge, peu importe la formation, le parcours ou le diplôme, 8 courts-métrages qui sont en compétition cette année. Et c'est le compositeur de musique de film Bruno Coulet qui est le président du jury. Plusieurs prix qui sont attribués, notamment le prix des jeunes, le prix du public, celui du jury entre autres. Pour découvrir la sélection, pour aller voir ces films qui sont donc courts, eh bien rendez-vous à Benay avec Ici Poitou pour le festival Rêve de cour. C'est en Vendée, mais c'est tout près de Niort. Ça commence aujourd'hui, c'est jusqu'à samedi que ça se passe. Bon film et bonne musique. Voici Don't Leave Me This Way.
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0: carrière, il y a eu Solo, il y a eu Bronze Limit, et puis il y a aussi eu ce groupe-là, les Communards, Jimmy Somerville, qui est la voix de ce groupe et qui chantait Don't Leave Me This Way sur l'antenne d'ici Poitou. Dans les prochaines minutes, nous allons repeindre ce mois de juin en vert. Il s'agit de prévention, prendre soin de notre santé pour éviter de tomber malade. Ça, c'est pas mal comme bon plan. Ici, ça marche, juste après la musique que j'aime. Ça, c'est Johnny Hallyday, mais tout de suite, on repasse le permis musique avec Louane. Bon, ça fait longtemps qu'elle a le permis et je pense qu'elle l'aura pour un petit moment. Voici Conduire.
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0: Atelier, la musique que j'aime sur l'antenne d'Ici Poitou. Justement, les artistes qu'on aime, on les écoute sur Ici Poitou. Ce sera le cas de Marine dans quelques instants. Marine qui nous réserve une chouette surprise tout à l'heure, 20h. Je vous en reparlerai juste après Marine et Whitney Houston. Mais d'abord, nous parlons de ce mois de juin, repeint donc en vert pour des raisons de santé, de prévention pour être précis. Nous en parlions ce matin dans Ici ça marche, c'était à 7h20. Vous avez peut-être loupé ce moment-là, parce que peut-être un peu dans le coltard ou tout simplement endormi. Heureusement, revoici Dorian Barré avec qui nous parlons santé.
1: Et oui, vous connaissez Octobre Rose pour la lutte contre le cancer du sein, Mars Bleu pour le cancer colorectal, et là, Juin Vert pour la prévention contre le cancer du col de l'utérus. Un programme national qui se décline chez nous dans le Poitou avec des actions concrètes menées notamment par la CPTS Aliénor au Poitou. Alors, quelles sont les actions à mener pour un bon dépistage? Et qu'est-ce que c'est une CPTS? Eh bien, pour répondre à toutes ces questions, j'ai passé un coup de fil à Émilie Morin-Roy. Elle est sage-femme à Mirebeau.
2: CPTS, ça veut dire Communauté Professionnelle Territoriale en Santé. En fait, il s'agit d'un regroupement de professionnels de santé sur un même territoire. Ça va rassembler les professionnels libéraux qui travaillent en ville et ainsi que certaines structures hospitalières et certaines structures d'accueil médico-sanitaire. Et en fait, ce regroupement de professionnels a des missions bien précises, notamment des missions de prévention et des missions d'accès aux soins.
1: Vous nous proposez tout au long de ce mois de juin, Juin Vert de la prévention contre le cancer du col de l'utérus. Alors, qu'est-ce que c'est cette opération exactement ?
2: On s'est emparé, nous, de cette thématique au sein de la CPTS pour accentuer cette campagne d'information et de prévention à destination de toutes les femmes de 25 à 65 ans. C'est un cancer qui touche donc exclusivement les femmes par définition et qui est totalement évitable sous condition de faire un dépistage frottis. C'est ce qu'on appelle dans le langage courant, qui consiste à venir prélever des cellules au niveau du col de l'utérus pour pouvoir dépister d'éventuelles lésions et d'agir en temps et en heure pour ne pas évoluer vers un cancer, en fait. C'est vraiment le cancer qui serait le plus évitable, en fait.
1: Et donc, vous, dans le cadre de Juin Vert, comment on peut vous rejoindre? Comment on peut participer à ce que vous proposez?
2: Il va y avoir plusieurs stands, les dates ne sont pas encore tout à fait finalisées, où on pourra venir pour avoir des informations plus précises sur qu'est-ce que c'est que le dépistage, où est-ce qu'on peut le réaliser, toutes les questions que les femmes peuvent se poser, surtout pour les patientes, les femmes plus réticentes, qui ne souhaitent pas, par méconnaissance ou par peur, quelquefois, accéder à ce dépistage.
1: Donc rendez-vous chez votre médecin, n'hésitez pas à vous faire dépister de ce cancer du col de l'utérus, c'est le message que l'on veut faire passer, évidemment. Merci Émilie d'avoir été avec nous.
2: Merci beaucoup.
0: 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La suite, c'est avec les infos de 15h, de 15h, oh non, c'est trop tard ça, on va dire 14h pour commencer. Mais ça c'est dans un quart d'heure, d'ici là, évidemment qu'on a le temps de continuer en musique, notamment avec Whitney Houston.
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0: À qui c'est donc ce cœur maladroit? Mais c'est à Marine, bien sûr. Marine, qui nous a fait le plaisir d'accueillir les auditrices, les auditeurs de Ici Nord. C'était dans le Pas-de-Calais, au Louvre-Lens, pour être précis, la région d'origine de Marine, chanteuse qui est aussi connue pour avoir grandi en Normandie, mais qui sera tout à l'heure sur Ici Poitou. Ici part en live, une heure de musique et une heure de confidence. Ce sera sur l'antenne d'Ici Poitou. Marine nous donne rendez-vous tout à l'heure, 20h. Bon, moi je vous donne rendez-vous pour les infos et la météo à 14h. Ça c'est dans les prochaines minutes, mais d'ici là, In the Air Tonight, classique de Phil Collins.
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1: Et la musique qui continue juste après vos infos qui arrivent tout de suite. Il est 14h. L'info en français dans le monde, c'est parti pour votre 90 secondes.
2: Gers, les gendarmes font appel à des cavaliers bénévoles aujourd'hui pour retrouver Liana, 11 ans, disparue vendredi dernier à Florence. C'est le 7e jour de recherche. Un homme est en détention provisoire. Il s'agit du père de la meilleure amie de la disparue, déjà visé par plusieurs plaintes, dont une pour viol sur mineur de moins de 15 ans en 2025. Au total, son nom figure dans 6 dossiers pour agression sexuelle. Un agent de l'ONF de l'Aude, interrogé aujourd'hui par les juges d'instruction de Montpellier sur l'incendie des corbières de l'été dernier, un méga-feu qui avait parcouru 17 000 hectares. 3 agents de l'Office national des forêts ont été entendus dans cette affaire. 2 sont remis en liberté. Les enquêteurs cherchent à établir si une cigarette jetée par la fenêtre d'une voiture de patrouille de l'ONF pourrait être à l'origine de ce feu. Patrick Bruel n'a pas joué hier soir sur scène à Paris. Une dizaine de militantes du mouvement Nous Toutes manifestées devant le théâtre Édouard VII. La direction a préféré annuler la représentation. L'artiste est visé par de multiples plaintes pour viol, de nombreuses dates de concert ces prochains mois ont déjà été annulées. Emmanuel Macron adresse ses condoléances émues à la famille et aux proches de Marianne Satrapi. L'autrice franco-iranienne est morte à 56 ans. Le président salue son œuvre la plus célèbre, la BD et le film Persepolis, un immense succès populaire. Et puis les Bleus du foot jouent ce soir à 21h10, France, Côte d'Ivoire, match amical à Nantes au stade de la Beaujoire.
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1: Les prévisions météo France avec le soleil qui revient et la soirée qui devrait se dérouler sous un ciel dégagé par un vent potentiellement encore assez fort, mais qui se calme avant la fin de journée. Des étoiles toute la nuit et demain dans une atmosphère plus fraîche, le ciel sera un peu encombré au début de la journée, mais le soleil sera bien vite de retour. Et les températures de ce vendredi après-midi sont un peu plus chaudes qu'aujourd'hui. Antoine Plouzenec avec vous jusqu'à 17h, avec la musique d'ICI Poitou pour passer le meilleur des après-midi.
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0: que l'arme pour un tube. C'est Womack & Womack et Teardrops. Vous écoutez ici Poitou, votre après-midi 100% musique continue. En chansons françaises, s'il vous plaît, vos trois chansons françaises à la suite, ça, ce sera avec Laurent Voulzy, avec le nouveau titre de Zazie qui met la pêche, il s'appelle Peu importe, et puis un classique de Daniel Balavoine pour la femme veuve qui s'éveille. Tout ça, c'est ce qu'on a choisi pour vous cet après-midi sur l'antenne d'ici Poitou. Par conséquent, je crois que vous avez bien fait de nous choisir. 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

0: petit tour en mer et sur toutes les mers du monde, s'il vous plaît. Merci pour ça, Laurent Woolsey. La suite, ce sera avec Murray Head. Mais d'abord, avant de se détendre en musique, on va faire un petit effort physique.
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0: C'est déjà la 14e édition du Trail de l'Oppidum. Ça se passe à Béruges, pas très loin de Poitiers. Et c'est ce week-end, samedi et dimanche. Pendant deux jours, les défis à relever sur les chemins et sentiers de Béruges sont nombreux. Évidemment que l'ambiance sera sportive, mais conviviale aussi. Samedi, place au relais des Gaulois. Et puis dimanche, plusieurs courses qui vous attendent, avec notamment la Radicale et ses 27 km. Mais ça, et là, la Crapahute également. Un petit peu plus modeste. 15 km, ouais, mais il faut les faire quand même. Alors, si vous préférez marcher tranquillement, là aussi, vous avez ce qu'il faut, puisqu'il y a une randonnée qui est également proposée ce 7 juin, ce dimanche. Buvette, barbecue, bonne humeur aussi au rendez-vous pour profiter pleinement de ces deux journées sportives en pleine nature. La 14e édition du Trail de l'Oppidum, ça se passe à Béruges. Et pour la musique, les prochaines minutes, ça se passe avec Jacques Higelin, avec Isabelle Boulet. Et tout de suite, un petit détour par l'Asie.
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0: Ah, ça rappelle des souvenirs, les Gypsy Kings. Bah justement, tiens, des souvenirs, il en était question ce matin entre 9h et 10h sur l'antenne d'ici Poitou. Marie-Odile Merniac est généalogiste avec Frédéric Gissot, nous parlait de cette thématique recueillir les souvenirs de nos anciens. Une émission passionnante à réécouter quand vous voulez sur l'appli ici. Les infos de 15h arrivent, d'ici là, il y aura Mylène Farmer, c'est à qui le tour, c'est le nouveau titre de Mylène. Ce sera juste après Chicago.
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1: La tendance météo pour ce soir et pour demain, ce sera juste après vos infos de 15h. Toute l'info en France et dans le monde, c'est parti pour votre 90 secondes.
2: La mort d'un jeune homme de 20 ans, tué par balle à la mi-journée à Nantes. Plusieurs hommes sur 3 scooters différents ont ouvert le feu. C'est le 4e mort par balle en un peu plus d'un mois dans le même secteur de la ville, dans le quartier de la Bottière, sur fond de règlement de compte entre trafiquants de drogue. 7e jour de recherche dans le Gers à Florence. Liana, 11 ans, reste introuvable. L'homme soupçonné dans cette affaire a fait l'objet par le passé de 3 procédures pour viol ou agression sexuelle. Âgé de 41 ans, il est visé depuis mercredi par une nouvelle plainte dans une autre affaire. Un agent de l'Office national des forêts a-t-il par négligence déclenché le méga-feu des Corbières en 2025, pire incendie des 50 dernières années en France. L'homme est interrogé par des juges d'instruction de Montpellier pour savoir si une cigarette a été jetée par la fenêtre d'une voiture de patrouille de l'ONF. La disparition de Marianne Satrapi à l'âge de 56 ans, l'artiste franco-iranienne, s'est faite mondialement connaître avec la bande dessinée et le film Persepolis. Emmanuel Macron salue une immense artiste qui avait transformé une enfance iranienne en fable universelle. Fin de citation. La France affronte la Côte d'Ivoire ce soir à Nantes. C'est du foot, match amical de préparation à la Coupe du Monde. Didier Deschamps va pouvoir donc tester ses options à une semaine de début du Mondial. En tennis, les demi-finales cet après-midi à Roland-Garros. L'Ukrainienne Marta Kostiuk face à la Russe Mira Andreeva. Puis la Russe Dania Schneider affronte la Polonaise Maya Kvalinska.
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1: Les prévisions de Météo France avec le vent d'ouest qui se calme en fin de journée et d'ici là, il continue à pousser les nuages. Résultat, la fin de journée se déroule sous un beau ciel bleu avec le soleil en prime. Le ciel justement qui reste dégagé pendant la nuit, nous apportant une petite fraîcheur demain matin. Quelques nuages en matinée, mais le soleil qui regagne du terrain, c'est une fin de semaine lumineuse qui nous attend dans le Poitou. Côté thermomètre, on gagne 1 ou 2 degrés demain après-midi, au plus chaud de ce vendredi. On gagne aussi le droit de continuer l'après-midi en musique avec votre radio locale ici. Poitou, c'est Antoine Plouzenec, je vous accompagne jusqu'à 17h.
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0: Ça, c'est de la chanson de sportif. Opus, c'est Life is Life. Vous êtes sur Ici Poitou, justement, du sport et du gros sport. Hein. On va balancer du tronc d'arbre et sans aller en Écosse, s'il vous plaît, avec les Highland Gangs qui se préparent à Bressuire. Je vous en parlerai dans les prochaines minutes, juste après vos trois chansons françaises à la suite. Dans le prochain quart d'heure, Louis Chédid, Vita, avec Promets-moi, et puis Holidays, un titre en anglais, mais ne vous y trompez pas, elle est bien en français, la chanson de Michel Polnareff qu'on a choisie pour vous sur l'antenne d'Ici Poitou.
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0: Ah, il y a beaucoup de talent dans la famille Chédid, notamment Louis, le papa de Mathieu, notamment, ainsi soit-il. La suite en musique avec Lynn Marlin. Mais d'abord, attention, j'enfile le kilt.
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0: Dalida sur l'antenne d'ici Poitou. C'était Laissez-moi danser l'après-midi. Continue avec les infos de 16h. Mais d'ici là, bien sûr qu'on continue en musique. Allez, quelques mots-clés. Fièvre, Opalite et toi. Il y aura du Jean-Jacques Goldman, du Taylor Swift et du Chamfort. Je vous laisse deviner à qui appartient quel mot.
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1: Et qui c'est la radio qui va vous informer maintenant? Bah c'est ici Poitou parce qu'il est 16h. On parle de la météo en Poitou juste après l'info en France et dans le monde en 90 secondes.

0: Merci. Emmanuel Macron adresse ses condoléances émues à la famille et aux proches de Marianne Satrapi, l'autrice franco-iranienne de la BD et du film Persepolis, est morte aujourd'hui à l'âge de 56 ans. Les Bleus du football jouent ce soir à 21h10, France-Côte d'Ivoire, match amical à Nantes au stade de la Beaujoire. Et puis en tennis, place aux demi-finales dames cet après-midi à Roland-Garros, l'Ukrainienne Marta Kortchuk, notamment face à la Russe Mira Andreeva. Programme et résultats sur ici.fr.
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3: Coup d'œil aux prévisions de Météo France avec plus de lumière pour cette fin de journée et le vent d'ouest qui devrait finir d'évacuer la couche nuageuse dans les prochaines heures. Une nuit un peu plus fraîche. Demain matin, on est globalement sous les 10 degrés dans le Poitou. Quelques nuages qui s'invitent aussi dans notre matinée en Deux-Sèvres et en Vienne, mais le soleil qui devrait facilement regagner du terrain demain. Un vendredi plus lumineux, mais aussi un peu plus chaud. On a 1 à 2 degrés de plus par rapport à cet après-midi. Ça donne quoi pour demain? Eh ben, 19 à 22 degrés en Poitou. La tendance pour ce week-end, ce devrait être du beau temps de samedi midi jusqu'à dimanche après-midi. Et pour la musique, ne quittez pas, on a ce qu'il vous faut évidemment, puisque vous écoutez ici Poitou. Antoine Plouzanec, je vous accompagne jusqu'à 17h.
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0: Ah, quand même! Quand même, c'est le nouveau titre d'Mpokora, Ace of Base, Sandra, les années 90 et 80. Ça, c'est à suivre sur l'antenne de votre radio, ici Poitou. Mais puisque nous parlons de musique, eh bien, restons-y, cette fois-ci avec du spectacle vivant, avec Aurélie Garcia et son invité qui nous emmène à Bressuire pour un concert où il sera beaucoup question d'un quatuor suédois qui a fait les belles heures des années 70 au concours Eurovision de la chanson.
1: Emmanuel Boulanger, c'est le chef de chœur de l'ensemble vocal de Bressuire. Bonjour Emmanuel.
2: Bonjour.
1: Mamma Mia, c'est du ABBA. Et l'ensemble vocal de Bressuire, eh bien, reprend ce répertoire samedi. Il y a une soixantaine de chanteurs sur scène. Qu'est-ce qui vous plaît dans ce répertoire du groupe ABBA ?
2: Bien sûr que ce sont des chansons

0: culturel et surtout très gai. Et cette comédie musicale Mamma Mia, ça va permettre de revoir toutes ces chansons qu'on connaît tous, hein, on les a tous en tête, et de les mettre sous la forme d'une comédie musicale.
1: Trop bien, 9 mois de boulot pour eh bien, pouvoir être en représentation samedi soir. On commence par quoi quand on accueille 60 chanteurs ?
0: Eh bien, c'est des chanteurs que j'ai déjà depuis quelques années sous ma baguette, mais il y a eu de nouveaux arrivants cette année. Et on commence à apprendre petit à petit les chants, voix par voix, on met les voix les unes avec les autres, et nous aurons la chance d'avoir 3 musiciens professionnels pour nous accompagner, pour mettre tout le monde en musique.
1: Bon, parfait. Le concert Mamma Mia, ça c'est samedi, au théâtre à Bressuire, c'est à 21h. Autre événement, parlons-en, c'est une première en France, vous allez proposer le 27 juin un concert soporifique. Alors là, le nom m'intrigue. Concert soporifique, comment ça ?
0: Ça, c'est une première en France. C'est une idée que j'ai eue de travailler avec mon collègue d'orgue. Donc, il y aura un concert clarinette et orgue. Avec uniquement des berceuses classiques. Alors certaines sont très très célèbres, d'autres moins. Et le but, c'est de faire un concert soporifique où les gens peuvent s'endormir s'ils ont envie, ou alors en tout cas être baignés dans une ambiance très zen. On met avec des bougies, des lumières, de manière à ce que tout le monde soit dans la meilleure ambiance possible. Aucun applaudissement, de manière à ne jamais rompre cette ambiance très détendue. On peut amener son coussin, on peut amener son oreiller. Le but est de venir dans des conditions optimales de zénitude.
1: C'est génial comme idée. Alors là, ce sera à l'église Saint-Martial de Montmorillon, donc le 27 juin. On amène l'oreiller pour ce concert soporifique. Ce sera loin d'être soporifique, hein, pour le concert de samedi soir avec l'ensemble vocal de Bressuire, parce que on a parlé du chant, mais vous l'avez dit, comédie musicale. Donc ça veut dire que nos chanteurs, ils vont aussi danser un petit peu, faire un peu de théâtre.
0: Oui, vous verrez, il y a des surprises, donc je ne dévoile pas tout, il suffit de venir voir pour participer à cette comédie musicale.
1: Eh ben, on sera là samedi 20h30 au théâtre de Bressuire pour applaudir eh bien, les chanteurs de l'ensemble vocal de Bressuire. Mamma Mia, c'est le répertoire du groupe ABBA. Et puis on reparlera de votre concert soporifique avant le 27 juin. Pour le moment, on note le concert de samedi soir. Merci beaucoup Emmanuel Boulanger.
2: Eh ben voilà une idée culturelle sympa. Bon, ceci étant, si vous levez le son, ou plutôt que vous le baissez un petit peu, vous laissez ici Poitou et toute la musique tous les après-midi, vous pouvez piquer un petit roupillon, vous en voudra pas la sieste en musique, ça se passe aussi dans 100% musique jusqu'à 17h. Sandra, Maria Magdalena et puis All That She Wants, ça c'est un classique, Days of Bays, avant de retrouver dans les prochaines minutes vos 3 chansons françaises à la suite.

0: Sandra Maria Magdalena, les classiques années 80 sont sur l'antenne d'ici Poitou. Et de quoi vous régaler aussi, puisqu'il y a un marché de producteurs dont j'aimerais bien vous parler. C'est ce que je ferai. D'ailleurs, je vous offrirai même 30 euros à dépenser sur ce marché de producteurs près de Poitiers. Juste après vos trois chansons françaises à la suite. L'une d'Alain Souchon, l'autre de Vanessa Paradis, l'une de ses dernières chansons d'ailleurs, qui s'appelle Les épines du cœur. Et on commencera dans quelques secondes par un classique d'Eddie Mitchell.
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0: Alain Souchon, ultra moderne, solitude. Alors je vous ai dit que c'était trois chansons françaises à la suite. Oui, il y en aura une quatrième de téléphone dans les prochaines secondes. Bon, allez, d'abord on va au marché.
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0: Michael Giacchino et Shakira pour ce tube interstellaire qui s'appelle Zou. Enfin, Zou, ou, bien sûr. Ou, bah, dans l'antenne d'ici Poitou. C'est à cet endroit qu'on va continuer en musique avec Rodolfo et Su Tipica. C'est une chanson qui a fait vendre du café. Je vous en dis pas plus pour l'instant. Et puis, il y aura aussi Fais-moi une place, une très jolie balade de Julien Clerc. Mais d'abord, rangeons nos téléphones. Sauf si, bien sûr, ils vous servent à nous écouter en ce moment en direct grâce à l'appli ici. Pourquoi on range nos téléphones, Fred Ballard?
1: Il y a un truc qui est terrible avec ces appareils, vraiment monstrueux même. Tu vois qui t'appelle. C'est pas bien. Souvenez-vous, avec les vieux téléphones avant, quand ça sonnait, c'était une loterie. C'était ou tout bon ou tout mauvais.
2: Ah, c'est vrai qu'avec le bon gros téléphone fixe à fil que les moins de 40 ans ne doivent pas connaître, il y avait ce charme indéniable, hein, un mélange de surprise, d'angoisse ou d'espoir monté en nous à chaque fois que la sonnerie du téléphone faisait trembler les murs de la maison.
1: Allô ? Oh merde, c'est la tante Yolande. Elle va me prendre la tête pendant 2 heures. Oui, mais tu lui parlais avant à la tante Yolande. Alors qu'aujourd'hui, quand tu vois marqué sur l'écran « Tante Yolande », tu la vires en messagerie directe, la vieille.
2: Voilà, oui, c'est moche, hein, d'autant qu'on est assez nombreux à avoir le sentiment d'être la tata Yolande de nos enfants quand on tente désespérément de les joindre. Heureusement que tonton Célig arrive à nous dérider face au temps qui passe et que Titoff sait nous faire marrer quand la tech nous dépasse.
3: Sinon, l'alternative avec le kit main libre, sinon c'est le Bluetooth, hein, je sais pas qui a trouvé le nom, le Bluetooth, en français, touffe bleue.
2: Traduit en français, la nouvelle langue digitale de la Silicon Valley devient nettement plus drôle et beaucoup plus accessible. Avec la touffe bleue, tout de suite, on se sent mieux. Hein, l'avenir s'annonce radieux.
0: Bien sûr, mais bon, c'est vrai que la petite nostalgie du téléphone à cadran, je sais pas pour vous, mais moi, ça me fait un petit quelque chose quand même. Bon, allez, il n'est pas le temps de tourner cette fois le cadran du téléphone sur le cadran du téléphone, mais plutôt de faire tourner quelques bonnes chansons sur la platine ici, Poitou.

0: Un joli bruit à notre oreille que cette chanson de Julien Clerc. Fais-moi une place. Un joli bruit aussi que celui du grelot. Un bruit de grelot, c'est le nom d'une compagnie qui joue un spectacle qui s'appelle Héritage. C'est demain que ça se passe au domaine de Givray à Ligugé. Les détails de ce spectacle, on en reparlera tout à l'heure à 18h10 dans toutes les cultures sur l'antenne d'ici Poitou. Mais d'ici là, les infos de 17h arrivent. Votre météo, bien sûr, et puis la musique. Patricia Cass et Bruno Mars, son titre du moment qui est un carton mondial. I Just Might.
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1: Dorian Barret vous donne des nouvelles de la météo juste après vos infos de 17h. Sur l'antenne d'ici Poitou, l'info en français dans le monde, voici les 90 secondes.
2: Des identifications sont en cours dans le Gers après la découverte d'un corps dans le secteur de Florence, là où la jeune Liana, 11 ans, a disparu vendredi dernier. Yannick Falk, les gendarmes cherchent désormais à vérifier s'il s'agit bien de cette jeune fille de 11 ans.
3: Oui, ce corps a été retrouvé dans la journée sans que l'on connaisse l'heure précise de la découverte macabre, ni le lieu à ce stade. Ce que l'on sait pour l'instant, c'est que les recherches s'étaient intensifiées ces dernières heures entre Puy-Casquier et Mirepoix, à une quinzaine de kilomètres au sud de Florence, où vivait Liana. Les gendarmes de l'IRCGN sont désormais attendus sur place. Des spécialistes des scènes de crime et des médecins légistes de l'Institut de recherche criminelle de la gendarmerie. La priorité étant donc d'identifier le corps, savoir s'il s'agit bien de la collégienne de 11 ans dont la famille a évidemment été prévenue.
2: Une précision signée Yannick Falt, l'homme soupçonné d'avoir enlevé Liana devant son collège, est en détention provisoire, déjà visée par deux plaintes pour viol sur mineur. Vous avez tous les détails sur ici.fr et sur notre appli ici. La prison à vie demandée contre Martin Nay à Nantes, le pédocriminel allemand déjà condamné dans son pays à la réclusion à perpétuité comparée pour le meurtre du petit Jonathan en 2004. En Loire-Atlantique alors qu'il participait à un voyage scolaire. Patrick Bruel ne jouera plus sur la scène du théâtre Édouard VII à Paris. La direction annule les dernières représentations. Cette décision a été prise en accord avec les comédiens, écrit le théâtre sur son site internet à l'intention des spectateurs. Hier soir, une dizaine de militantes du mouvement Nous Toutes manifestaient devant le théâtre. L'artiste, je vous le rappelle, est visé par de multiples plaintes pour viol, de nombreuses dates de concerts. Ces prochains mois ont déjà été annulés. Une fuite d'ammoniac sur un site industriel classé Céveso près de Strasbourg. Ça s'est passé aujourd'hui à 14h30 dans une usine spécialiste du caoutchouc synthétique. Un premier bilan fait état de 3 blessés en cours d'examen, 2 blessés légers. Un agent de l'Office national des forêts a-t-il par négligence déclenché le méga-feu des Corbières en 2025, pire incendie des 50 dernières années en France? L'homme est interrogé par des juges d'instruction de Montpellier pour savoir si une cigarette a été jetée par la fenêtre d'une voiture de patrouille de l'ONF. La disparition de Marianne Satrapi à l'âge de 56 ans. Aujourd'hui, l'artiste franco-iranienne s'est faite mondialement connaître avec la bande dessinée et le film Persepolis. Emmanuel Macron salue une immense artiste qui avait transformé une enfance iranienne en fable universelle. Fin de citation. La France affronte la Côte d'Ivoire ce soir à Nantes. C'est du foot. Un match amical de préparation à la Coupe du Monde. Didier Deschamps va pouvoir tester ses options à une semaine du début du mondial. Coup d'envoi 21h10. Et puis en tennis, demi-finale dames cet après-midi à Roland-Garros avec la première qualifiée pour la finale, la russe Mira Andreeva. L'autre demi oppose une autre russe, Diana Schneider, contre la polonaise Maja Gwalinska.
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5: Votre météo dans le Poitou pour la suite de ce vendredi, pas encore, jeudi après-midi, je suis déjà sur demain moi. Non mais parce que là on a une journée plutôt maussade, on oscille entre le soleil, les nuages, un coup la pluie qui arrive entre deux et ça va être comme ça à peu près jusqu'au début de la nuit avec du vent qui va s'inviter cette nuit et qui soufflera aux alentours des 60 km/h, un vent d'ouest-sud-ouest. Et pour demain, vendredi, c'est là que ça nous intéresse. Quelques passages nuageux et des éclaircies qui vont se succéder tout au long de la journée. Les éclaircies qui seront surtout de retour demain après-midi. Demain matin, on reste sur un caractère assez nuageux avec des rafales de vent, toujours entre 50 et 60 km/h. Et pour les températures au lever du jour demain matin, eh bien, si vous êtes en Deux-Sèvres, à Parthenay ou encore à Mazières-en-Gâtine et à Montcoutan, vous relevez 10 degrés. Si vous êtes plutôt à Poitiers, à Châtellerault, à L'Encloître ou encore à Pleumartin en passant par Chauvigny et Loudun jusqu'à 12 degrés et pour les maximales demain après-midi, 19 à 22 degrés.
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5: 17h04, bienvenue si vous nous rejoignez, c'est ici Poitou jusqu'à 19h et on débute tout en douceur avec les négresses vertes qui vous disent voilà l'été. Bon, alors la semaine dernière on y était, là plutôt un peu moins, mais bon, en même temps fallait bien que l'eau revienne, on en a besoin. Voilà l'été, les négresses vertes sur votre radio ici Poitou. Très bon retour à la maison.

0: Ici Poitou avec les négresses vertes et voilà l'été.
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0: 17h08, vous nous rejoignez, vous écoutez ici Poitou, là en sortant du boulot, direction l'école, peut-être pour récupérer les enfants, dans tous les cas on est ravis de vous accompagner. 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Et là, dans un instant, c'est Florian Lévesque qui, lui, vous emmène tester le métier d'avocat aux côtés de Natacha Alebliant. Je vais y arriver, c'est à Poitiers. Et elle vous emmène en dehors du palais de justice parce que la robe, c'est bien gentil. Mais dans le bureau, que se passe-t-il en amont? Eh bien, vous saurez tout après Marine qui vous chante son single Escroc, extrait de son album Cœur maladroit. C'est maintenant sur Ici Poitou.

0: Marine avec Escroc sur votre radio ici Poitou. Et si vous voulez l'entendre chanter pendant une heure, eh bien ce sera possible ce soir dès 20h, puisqu'elle vous propose son Ici Part en Live depuis le Louvre-Lens dans le nord de la France. Marine, Ici Part en Live, c'est à 20h sur Ici Poitou. Et d'ailleurs, elle viendra nous voir, elle, dans le Poitou. Ce sera le 2 octobre prochain à la Clameur de Niort pour sa toute première tournée solo. Vous savez tout. Allez, 17h12, la robe noire, les plaidoiries, le tribunal, bah c'est l'image qu'on a d'une avocate. Mais entre deux audiences, à quoi ressemble vraiment son quotidien? Pour le savoir, Florian Lévesque a suivi pour vous Maître Natacha Alebliant. Elle vous emmène dans les coulisses de son métier, loin du palais de justice. Écoutez ça.
1: Bonjour.
2: Bonjour.
1: Bah alors, aujourd'hui, on va pas aller au palais de justice. Je voulais voir un petit peu comment tu travailles dans ton cabinet.
2: Alors, la journée, elle est organisée avec plusieurs choses à faire. Tout d'abord, il y a le traitement des mails qui est indispensable. Vérifier s'il n'y a pas des urgences, notamment de clients dans certains dossiers. C'est aussi organiser des rendez-vous avec les clients. Et puis, surtout, c'est préparer les conclusions, les requêtes, les assignations. Donc, il y a un gros travail de rédaction, de tri des pièces, d'analyse des dossiers que l'on fait lorsqu'on est au cabinet.
1: Donc là, quelqu'un vient te voir. Alors, il vient pas comme ça, il a pris rendez-vous. Entre le moment où il arrive et le moment où tu vas aller au palais de justice, qu'est-ce qui va se passer?
2: Classiquement, dans un dossier, je reçois la personne en rendez-vous. Donc elle va m'exposer son problème et comment moi je peux l'aider. Parce que le vrai sujet pour moi, ce qui est important, c'est pas juste de me dire j'ai une problématique et maître, débrouillez-vous. Non, il faut que moi je réponde à une attente du client qui me sollicite. Donc, la première chose, c'est identifier quels sont les besoins et quelles sont les attentes de mon client. Ensuite, pour justement arriver à préparer son dossier et répondre à sa demande, je vais lui demander un certain nombre de pièces qu'il va devoir réunir. Et pour les dossiers qui sont très volumineux, en général, je passe beaucoup de temps à trier les pièces, à les analyser. Je pense notamment aux dossiers de violence psychologique, violence conjugale. Et ensuite, dès que j'ai les pièces, dès que je les ai analysées, je vais commencer la phase de rédaction. Moi, je prépare un projet que mon client ensuite va relire et va me dire s'il est d'accord ou pas avec ce projet avant de lancer une action en justice.
1: C'est la partie la plus compliquée, la rédaction. Non.
2: Oui, bah t'as totalement raison. C'est le travail de l'ombre qui nous prend vraiment le plus de temps.
1: Ça peut prendre hyper longtemps, non, le tout, la totalité de l'affaire.
2: Oui, alors si on prend du rendez-vous client jusqu'à la phase d'audience, on passe en moyenne entre 10 et 15 heures sur un dossier minimum. Maintenant, moi j'ai des dossiers de violence psychologique, de maman à qui on retire leurs droits parentaux, où on y passe facilement 50 voire 60 heures.
1: D'accord, très bien, c'est des grosses quantités de travail derrière. Comment je peux t'aider aujourd'hui? Je peux rédiger un petit truc?
2: Tu veux essayer vraiment? Bah allez, on peut aller rédiger quelque chose. Je vais te montrer, on va prendre le code et c'est parti.
1: Oh punaise, il y a combien de volumes là dans le...
2: Ah bah écoute, plusieurs milliers de pages, donc on va faire un petit test sur tes compétences juridiques.
1: Mais tu les as tous lus? Non, en vrai.
2: J'ai pas tout lu, mais je connais quand même assez bien mes codes et je sais où il faut aller chercher.
1: J'essaie d'imaginer Oli le soir en train de lire droit et pratique du divorce. Ça fait rêver, quoi.
2: Bah écoute, si t'es avec ta chérie, non, ça fait pas trop rêver.
1: C'est pour ça qu'elle n'est plus là.
0: Dossier, consultation, préparation, le travail d'une avocate se joue bien avant de prendre la parole à la barre. Et donc, pour découvrir le déroulé d'une audience au palais de justice, eh bien, rendez-vous sur ici.fr et votre application ici dans la rubrique J'ai testé en Poitou. Marc Lavoine maintenant avec Bascule avec moi sur votre média de proximité dans la Vienne et les Deux-Sèvres. Avant de vous emmener vers l'actu musicale du jeudi avec Émilie Mazoyer, un bel anniversaire à souhaiter aujourd'hui, 82 ans pour un chanteur français.

0: Ici Poitou avec Marc Lavoine et Bascule avec moi. Vous restez là puisque dans un instant, Éminée Mazoyer vous dit tout sur l'actu musicale du jour. Et notamment, je vous le disais, l'anniversaire d'un chanteur français qui fête ses 82 ans ou encore l'annonce de Céline Dion qui revient à Paris pour une deuxième fois en mai 2027. Sans oublier Taylor Swift, il y a aussi une actu sur Taylor Swift. Vous saurez tout juste après Alex Warren qui arrive pour Ordinary. À tout de suite.
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0: Ordinary par Alex Warren. Vous écoutez Ici Poitou et une jeune artiste chante d'ailleurs une heure complète pour vous ce soir dès 20h sur Ici Poitou. C'est le Ici par en live de... Et bah, réponse avec Émilie Mazoyer dans l'actu musicale du jeudi. Salut Émilie.
1: Salut tout le monde. Émilie au rapport pour votre dose quotidienne d'actualité musicale. C'est l'anniversaire du barbu le plus cool de la chanson française. Oh yeah.
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Notre cher Antoine, qui n'était pas parti pour être chanteur, hein, étudiant modèle, maths sup, maths spé, il a même passé et décroché haut la main son diplôme de l'école centrale en 1966, pile au moment où il caracolait en tête du hit parade avec ses élucubrations. Aujourd'hui, Antoine souffle en pleine forme ses 82 bougies et il a réenregistré ses succès pour célébrer ses 60 ans de carrière. Tout est sur son site antoine.tv. Ça ne vous a pas échappé, les fans de Céline Dion sont à nouveau déchaînés. Après avoir largement fait le plein pour ses 16 concerts parisiens de l'automne 2026, Céline Dion a annoncé 10 dates supplémentaires pour le mois de mai 2027. Et la vente de ses tickets a été organisée afin de donner priorité à ceux qui avaient tenté, sans succès, d'en obtenir en avril dernier. Ça, c'est plutôt chouette. Ça a commencé hier pour les fans déjà inscrits sur le site de Céline. Ça continue aujourd'hui pour ceux qui étaient passés par le site de la salle, Paris La Défense Arena. Et fin du suspense demain, où tous les tickets pour les nouveaux concerts auront été distribués. Le verdict est tombé dans le procès de l'aspirant djihadiste autrichien qui avait planifié un attentat contre le concert de Taylor Swift à Vienne. C'était à l'été 2024. De prison pour cet homme qui avait heureusement été repéré par les services secrets américains et arrêté la veille du premier concert de Taylor Swift à Vienne. Ce spectacle ainsi que les deux suivants avaient tout de même dû être annulés par précaution et 170 000 fans avaient été laissés sur le carreau. 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

Merci beaucoup Émilie, et donc rendez-vous dès 20h avec vous pour vous écouter aux côtés de Marine qui répondra à vos questions avant de chanter ensuite les chansons de son premier album Cœur Maladroit. 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Ici Poitou, Osez Joséphine par Alain Bachung maintenant à 17h28. Très bon début de soirée.

0: Osez Joséphine, des paroles d'Alain Bachung et de Jean Foc. D'ailleurs, Alain Bachung aurait décidé de mettre le prénom Joséphine pour rendre hommage à la sœur de son père, qui dans le village familial de Wingersheim vivait comme elle l'entendait à l'époque d'une façon très libérée et qui détonnait dans la campagne alsacienne des années d'après-guerre. C'est donc une sorte d'hommage pour la sœur de son père qu'il rend dans ce morceau sorti en 1991.
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0: Bon, sinon pour vous, c'est l'heure de sortir les rames, découvrir la Vienne depuis le cours d'eau qui lui a donné son nom. C'est l'un des buts de la Rando-Vienne qui se déroule pour la 17e fois ce dimanche, 7 juin. Deux façons d'y participer, deux parcours selon les envies de chacune et de chacun. Vous avez le 10 km qui part de Lussac-les-Châteaux jusqu'à Cubor sur la commune de Valdivienne, ou alors le 21 km qui lui va de Lussac-les-Châteaux à Chauvigny. Deux distances à faire à allure libre au fil de l'eau, mais si vous êtes plus branché sport, bah vous pouvez tenter la version chronométrée. La Rando-Vienne, c'est donc ce dimanche. Les départs rando se font dès 10h et les compétiteurs, eux, s'élancent à partir de 11h. N'hésitez pas à vous inscrire. La location du canoë, elle vous coûte 10€. C'est 15€ par personne. Et 10€ pour les moins de 14 ans. Toutes les infos en ligne sur le www.canoë86.org.
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0: Il faudrait que pleuve l'amour, le nouveau single de Pascal Obispo avec Francis Cabrel. Ça arrive juste après ABBA sur votre radio ici Poitou. The Winner Takes It All. Très bon début de soirée avec nous.

0: Le retour de Pascal Obispo en duo avec Francis Cabrel, Il faudrait que pleuve l'amour.
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0: Et à 17h40, c'est le retour de vos petits loulous. On leur a posé cette question aujourd'hui. Ça veut dire quoi, l'expression péter la forme?
3: En fait, on est bien réveillé. On est qu'est-ce que je suis bien?
4: Qu'on est bien en forme ou soit qu'on n'est pas en forme, bah qu'on est bien, on se réveille très tôt, on se réveille à 6h du matin.
5: Moi je dis que c'est quand on a une patate, ça veut dire que quand on est en forme, qu'on peut veiller jusqu'à 1h du matin sans dormir.
6: Bah déjà c'est quand Bart Simpson revient
7: et après du coup il va faire n'importe quoi, il va aller embêter ses parents, embêter les gens.
8: Qu'on s'est cassé la tête.
9: Hein?
8: Bah qu'on a mal quelque part, qu'on n'est plus en forme.
0: Bah non, c'est le contraire, les enfants. C'est quand on pète la forme. Au contraire, on est en forme. Bon, bref, merci les petits pois de vin tous les matins et tous les soirs sur votre radio ici, Poitou, cette dose de mignonnerie. Queen maintenant, Radio Gaga. Avant de vous offrir votre passe pour aller profiter des 2 jours des Highland Games à Bressuire, ce sera la semaine prochaine, 13 et 14 juin, avec ici, Poitou. Je vous explique tout juste après Queen.

Ici Poitou avec Queen et donc la douce voix de Freddie Mercury, 17h46. 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Quel DJ est à l'origine de Point Mrs? Hey, that you're mine. Promises, mais aussi Giant. Alors, à votre avis, quel DJ écossais, est à l'origine de ces deux morceaux? Est-ce que c'est Calvin Harris ou est-ce que c'est Calvin Klein? Vous avez la réponse, 05 49 60 20 20. 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Calvin Harris ou Calvin Klein, 05 49 60 20 20 et direction les Highland Games de Bressuire la semaine prochaine. Les Fugees maintenant, Killing Me Softly.

0: Killing Me Softly par les Fugees. 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
0: Bonsoir Fodil.
3: Bonsoir.
0: Vous êtes où, à Niort, c'est ça?
3: À Niort, oui.
0: Et alors, on me dit que vous êtes à la médiathèque, vous êtes à l'intérieur ou dehors?
3: À l'extérieur.
0: Ah oui, on est sorti, oui, parce que sinon la médiathèque, il faut parler comme ça.
3: C'est ça.
0: Ah oui, il faut pas faire de bruit. Ça me rappelle toujours la dame du CDI. Je sais pas si vous avez connu ça quand vous étiez au collège ou au lycée, mais fallait vraiment, c'était l'ambiance médiathèque, fallait pas parler. Et le moindre bruit, alors là, c'était, on se faisait tuer. Bon, bref, ça me rappelait ça. Fodil, qu'est-ce que vous faites à la médiathèque? Qu'est-ce que vous aimez lire? Racontez-moi un peu.
3: Oh, bah, j'aime écouter de la musique, surtout.
0: Ah, vous écoutez de la musique à la médiathèque? C'est sympa, ça.
3: Oui. Oui, oui, c'est bien.
0: Et donc la radio, dans les écouteurs, du coup?
3: C'est ça.
0: Eh ben, c'est un très bon choix, Fodil. Bon, au milieu de tout ça, est-ce que vous avez un peu de temps pour aller à Bressuire la semaine prochaine, profiter des Highland Games?
3: Ouais.
0: Une ambiance écossaise, à vivre donc chez nous, dans le Poitou. Mais il fallait me dire, pour avoir votre passe, Fodil, pour les Highland Games, quel DJ écossais est à l'origine de ce morceau? Ou encore de celui-là. Hein. Alors, c'est qui?
3: Calvin Harris.
0: C'est bien Calvin Harris, effectivement. Calvin Klein, ça n'a rien à voir, c'est dans la mode. Donc c'était bien Harris qu'il fallait retrouver. Fodil, je vous offre votre passe pour deux personnes et pour deux jours pour profiter des Highland Games de Bressuire les 13 et 14 juin avec Ici Poitou.
3: Je vous remercie beaucoup.
0: Avec plaisir, vous emmenez qui avec vous, vous savez déjà ou pas?
3: Non, je sais pas.
0: Eh ben, réfléchissez, en tout cas, il y en a pour deux personnes. Donc vous emmenez d'accord. Qui vous voulez. Si vous croisez quelqu'un dans la médiathèque, vous l'embarquez avec vous et puis on y va. Hein.
3: Très bien.
0: Allez, Fodil, je vous souhaite une belle journée et à bientôt.
3: Merci, au revoir.
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0: Oui, Apolline Carré-Guilhem toussait. Allez-y, ah, allez-y, bon, faites-vous plaisir. Non, mais c'est l'échauffement de la voix juste avant le journal, c'est ça?
1: C'est exactement ça.
0: Ça va, tout va bien, c'est remis?
1: C'est bon, je suis
0: bon,
1: prête.
0: Bon, bah, tout va bien, on peut y aller. C'était Gold avec Laissez-nous chanter.
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0: Allez, très bon début de soirée avec Ici Poitou, jeudi 4 juin, il est 18h. Et donc à 18h, les infos avec vous, Apolline Carré-Guilhem, bonsoir.
1: Bonsoir. Un poids lourd couché en travers de la départementale 2 au niveau de Saint-Maurice-la-Clouère. Ça s'est passé ce matin vers 6h45. Le chauffeur a dû être désincarcéré, 17 pompiers étaient mobilisés. Il a été pris en charge par un véhicule du SMUR et transporté vers le CHU de Poitiers en urgence relative. La circulation a repris normalement depuis. La gendarmerie de Niort alerte une nouvelle fois face aux arnaques des livreurs. Cet après-midi, une dizaine de personnes dans le secteur de Briouchef-Boutonne, dans les Deux-Sèvres, ont été approchées par de faux gendarmes venus sonner chez eux. Ils vous font croire que votre carte est victime d'une fraude, vous incitent à la découper, à la confier à un coursier. Ils vous poussent même à appeler en faux service des fraudes auquel vous risquez de donner vos codes. Attention, ce sont des arnaques, il ne faut jamais confier ses codes ou sa carte bancaire à des inconnus. Un corps retrouvé dans le Gers après 7 jours à rechercher Liana, la jeune fille de 11 ans disparue vendredi dernier à Fleurance. Des identifications sont en cours pour savoir s'il s'agit du corps de la collégienne. Elle avait été aperçue pour la dernière fois dans le véhicule d'un homme de 41 ans, déjà visé par des plaintes pour viol sur mineur. Il a depuis été mis en examen et placé en détention provisoire.
0: 18h01, la météo donne du fil à retordre à nos agriculteurs.
1: Et oui, grosse chaleur la semaine dernière, la pluie depuis lundi est donc un calendrier bouleversé. À cause de la canicule, certaines plantations se développent, mais elles ont soif. Christophe Puiset est agriculteur à Valdivienne, dans le sud de la Vienne. Il est désemparé.
3: Malheureusement, il faut encore une fois de plus qu'on s'adapte à la météo qui est très capricieuse et de plus en plus. Il faut s'adapter. Le coup chaud, c'est pas un truc habituel. On a ça beaucoup plus tard. Là, ça a été pratiquement avec un mois d'avance. Malheureusement, il y a donc des répercussions. Il va donc y avoir du petit grain. De toute façon, on verra ça quand on va couper aujourd'hui. Les rendements, je pense, ne vont pas être là. Encore une fois de plus. Là, on va dire que d'ici 15 jours, les gars vont couper les blés. Les colzas, pareil. Les petits pois ont commencé. Les orges d'hiver vont commencer la semaine prochaine. Sachant que la semaine prochaine, ils annoncent aussi à plus de 30 degrés. Et des intempéries de flotte qu'on a subies il y a 15 jours, à peu près 15 jours, 3 semaines. Il y en a qu'on a eu entre 160, d'autres qui ont eu 50, d'autres qui n'ont rien eu. La situation est plutôt critique.
1: Des coups durs qui s'ajoutent à la baisse du cours du blé qui met en péril les producteurs céréaliers. Si vous habitez à Poitiers et que vous avez déjà été témoin ou victime de discrimination, la ville voudrait recevoir votre témoignage. Un questionnaire diffusé sur le Facebook de la mairie vous invite à raconter ces expériences de manière anonyme. Objectif, pouvoir ensuite tirer des conclusions et rendre la ville plus inclusive. Vous avez jusqu'au 10 juin pour le remplir. On vous a mis le lien sur icipoitou.fr. Des centaines de cibles et des milliers de passionnés de fléchettes électroniques. Au parc des expositions de Poitiers se jouent depuis lundi les finales des championnats de France en individuel, en double, en équipe. Les joueurs viennent de toute la France. Alexis Arat, c'est une compétition qui prend des airs de colonie de vacances.
4: 262 cibles et autant de claques à chaque seconde pour chaque fléchette lancée. 7000 joueurs sont réunis. Théo, 26 ans, est arrivé du Finistère.
5: On est parti à 25. On a pris plusieurs voitures, il y avait 5h30 de route. C'était un peu long, mais ça le fait, c'est pour une bonne ambiance, donc c'est cool.
6: Ouais, il a fallu poser des vacances aussi en plus.
5: Une petite semaine, mais elle est prévue toute l'année, celle-là.
4: Mais pour l'instant, tout ne se passe pas comme prévu.
5: Bah, on vise comme tout le monde la victoire, mais là, ça s'annonce pas très bien. Hier, on sort en 16e, là, les poules en individuel, c'est pas terrible. Demain, on espère faire mieux, quoi.
6: Va falloir ajuster le bras.
5: Surtout ajuster le bras, ouais. Et la tête, c'est la tête qui joue beaucoup.
6: Ah, c'est le mental, là.
5: Ah, exactement. C'est 90% du truc.
4: Heureusement, il n'y a pas que la compétition, explique Julia.
7: On retrouve plein de copains qu'on voit toute l'année. On retrouve des gens contre qui on a joué l'année dernière et qui nous reconnaissent. Et où on s'entend vachement bien. Et non, c'est chouette, quoi. C'est ça qui est bien. Moi, je viens que pour l'ambiance, je crois.
4: Même son de cloche chez les Lapins Picard, Mickaël et Gaëtan.
8: Nous, ça fait au moins 3 ans qu'on les fait. On rencontre des gens et on se fait la bise maintenant, comme si on était amis depuis toujours. C'est génial. Là, c'est le top des tops. Il n'y a pas d'autre sport aussi convivial que celui-là.
4: Avec quand même l'envie de gagner. À la clé, voyage tout frais payé pour les championnats d'Europe en Espagne ou pour les championnats du monde à Séoul.
1: Les finales des championnats de France de fléchettes électroniques qui ont encore lieu jusqu'au samedi au parc des expositions de Poitiers. Et si vous êtes curieux ou curieuse, vous pouvez y assister. L'entrée est libre. En foot, à une semaine du coup d'envoi de la Coupe du Monde, les Bleus commencent leur préparation. Match amical ce soir contre la Côte d'Ivoire à la Beaujoire, le stade de Nantes à 21h10. Ensuite, ce sera France-Irlande du Nord lundi, avant de pouvoir s'envoler vers les États-Unis.
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0: Eh bien écoutez, des nuages demain matin évidemment qui vont continuer de nous accompagner dans le Poitou. Ça va se succéder tout au long de la journée avec les éclaircies, un mélange entre nuages et éclaircies, mais le soleil reviendra surtout demain après-midi, notez-le. Un vent de sud-ouest également qui nous accompagne dans nos deux départements et qui va souffler entre 55 et 60 km/h demain. Et sinon, pour les températures au lever du jour, vous vous demandez à combien sera le thermomètre quand vous allez ouvrir les volets? Eh bien à Poitiers, à Châtellerault ou encore à Loudun, 12 degrés. Si vous êtes plutôt en Deux-Sèvres, appartenez Bressuire ou encore Mazières-en-Gâtine et Niort, 10 à 11 degrés demain matin, jusqu'à 22 pour les maximales demain après-midi.
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0: Ici Poitou avec Soft Cell et Tainted Love à 18h08.
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0: La compagnie théâtrale Un bruit de grelot vous attend demain, vendredi à 20h au domaine de Givré à Ligugé pour le spectacle Héritage du théâtre d'improvisation mené par Mathieu et Cyril, une pièce entièrement improvisée où le public choisit les personnages et leurs relations. C'est un spectacle qui vous attend donc demain, 20h, domaine de Givré à Ligugé. Mais qu'est-ce qu'il y a à l'intérieur? Comment les choses sont-elles articulées? Vous allez tout savoir dans un instant puisque Mathieu et Cyril de la compagnie Un bruit de grelot sont nos invités ici Poitou, juste après le nouveau single de Christophe Maé, ça s'appelle La Lune. Je vous souhaite un très bon début de soirée. Si vous partez bosser parce que vous bossez le soir, et ben bon courage.

0: Christophe Mahé, c'était la Lune.
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0: Ce soir, ici, Poitou vous emmène au théâtre, mais au théâtre dans un bel endroit, au domaine de Givré, à Ligugé. Ce sera demain soir, 20h, avec la compagnie Un Bruit de Grelot, qui va vous proposer la pièce Héritage. Pour tout savoir sur cette pièce, eh ben, on accueille les deux membres de la compagnie Un Bruit de Grelot ce soir, Mathieu et Cyril. Bonsoir Mathieu.
3: Bonsoir.
0: Et bonsoir Cyril.
4: Bonsoir.
0: La compagnie Un Bruit de Grelot, qu'est-ce que c'est? Est-ce qu'on peut en dire quelques mots?
3: La compagnie Un Bruit de Grelot, c'est donc Cyril Berthe et moi-même, Mathieu Massé. Nous sommes deux comédiens, où nous sommes rencontrés au travers de l'improvisation théâtrale. Et puis on a décidé de créer notre compagnie. On a décidé de la créer en 2020 parce qu'on a eu le nez fin. On s'est dit que c'était le bon moment pour créer une compagnie, parce que évidemment le Covid nous est tombé dessus comme tout le monde. Et on avait envie de créer nos propres spectacles. Donc on a commencé avec un premier spectacle qui s'appelle Café Bacchante, qui est un spectacle de théâtre de rue, donc qui est pour le coup n'est pas improvisé et complètement écrit. Et c'est un spectacle qui parle, qui raconte l'histoire de deux garçons de café en 1907. Et ces garçons de café vont raconter les luttes sociales du début du XXe siècle. Et un petit peu après, on a eu envie de créer notre spectacle d'improvisation. Et c'est donc une pièce de théâtre improvisée qui s'appelle Héritage, que nous allons jouer demain au domaine de Givré à Ligugé.
0: La collaboration entre vous deux, comment elle s'est articulée pour préparer ce spectacle?
3: En fait, c'est arrivé avec une autre compagnie de théâtre, une compagnie d'Angoulême qui s'appelle Les Dénaturés, qui nous ont demandé de leur donner un stage d'improvisation toute une journée avec un spectacle à la fin de cette journée. Et on a décidé de travailler autour de la famille, donc avec Élise Breton, qui est aussi psychologue et thérapeute familiale et qui nous accompagne sur ce spectacle-là. On a dit comment on peut créer ce qui se passe de génération en génération, comment on peut retransmettre ça sur une scène de théâtre. On est parti de cette idée-là, et après, très naturellement est venu ce qu'on sait faire, c'est-à-dire l'improvisation, et puis cette forme-là de pièce de théâtre où on va suivre des personnages pendant une heure et demie.
0: Très bien, donc je vais me tourner maintenant vers vous, Cyril, pour comprendre aussi votre rôle dans tout ça. Vous, qu'est-ce que vous faites exactement?
4: Moi, dans cette pièce, je suis comédien.
0: Très bien.
4: Je suis comédien, on est 5 comédiens et comédiennes au plateau, et Mathieu, qu'on vient d'entendre, lui a plutôt la partition musicale. Mmh. Il nous accompagne en musique en improvisant également la musique, donc suivant les scènes que l'on va jouer. Par rapport au ressenti de Mathieu et l'ambiance qu'on va y mettre, il va y mettre une émotion un petit peu plus dramatique ou sentimentale ou joyeuse. Il va nous accompagner et c'est un comédien supplémentaire parce que, en fait, avec ses propositions musicales, il va aussi nous booster ou alors nous faire comprendre que là, peut-être que les mots sont plus importants et uniquement la musique est nécessaire. Et donc, on va essayer d'aller là-dedans. On va l'accompagner, nous aussi. Et donc, moi, mon travail, il est d'être comédien et de découvrir. Mmh. Parce qu'en fait, on ne sait jamais ce qu'on va jouer. On sait juste que l'on va être une famille. Ça, c'est une certitude. Et le seul point de départ que l'on connaît, et d'ailleurs, si on voit nos flys, ça se voit assez rapidement, mais on démarre sur un repas de famille. Voilà, c'est juste ce que l'on sait.
0: Et après, on va sur cette idée de secret de famille, non?
4: Exactement. Pas ça, ouais. On sait que pendant ce repas, il va y avoir une annonce de fête. Mmh. Alors, qui va la faire? On ne sait pas. Quelle va être cette annonce? On ne sait pas non plus.
0: Tout va dépendre de l'échange avec le public, en fait.
4: Il y a un échange au départ, voilà. Il y a une mise en abîme d'une famille qui va se créer en direct, en fait, autour d'un personnage principal qui va être un petit peu, comme on dit vulgairement, il va être chargé. C'est-à-dire que le public va lui donner plein d'informations. Son âge, son prénom, peut-être sa profession, son caractère, ses passions, je ne sais pas, voilà. Ce personnage-là va être un peu plus chargé que les autres. Et ensuite, tous les autres personnages, c'est le public aussi, encore une fois, qui décide. On va dire, par exemple, si on me fixe moi, on me dit, Cyril, par exemple, on va dire que c'est son frère, à ce personnage. Donc, comment il s'appelle, quel âge il a, et quel est son adjectif, comment il est dans la vie. Et c'est tout. Les autres personnages ont un peu moins de précision. Et en fait, autour de ce personnage principal, va naître cette famille, donc un génogramme est réalisé en direct sur un tableau. Donc l'arbre généalogique est dessiné. Et on part de ce point-là, de cette famille-là, qui a été créée par le public.
0: Et cette famille, elle est donc à découvrir au domaine de Givré à Ligugé, demain 20h, avec la compagnie Un Bruit de Grelot qui vous présente Héritage. Cyril, Mathieu, vous restez avec nous. On va se retrouver dans un instant pour continuer de parler de ce spectacle, juste après Enya et Orinoco Flow sur Ici Poitou.

0: Diplo signé Enya sur votre radio ici Poitou.
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0: Nous sommes toujours avec Cyril et Mathieu de la compagnie Un Bruit de Grelot, compagnie théâtrale qui vous propose son spectacle de théâtre d'improvisation Héritage, demain 20h au domaine de Givré à Ligugé, une histoire de secret de famille. Alors justement Mathieu, Cyril, d'où ça part cette idée de secret de famille? Est-ce que c'est suite à des situations personnelles? Est-ce que c'est suite à des situations autour de vous? Comment l'idée du secret de famille, elle est venue chez vous?
3: En travaillant avec Élise Breton, elle, ce qu'elle voit dans son métier, c'est qu'effectivement, tout ce qui se joue, il y a beaucoup de choses qui se jouent dans des familles. Et ce que l'accroche du texte de notre spectacle, c'est chaque famille a ses secrets. Mmh. Et c'est vrai que nous, à chaque fois qu'on a joué ce spectacle-là, on a toujours des spectateurs qui viennent nous voir en nous disant, ah, mais moi, vous savez que moi, dans ma famille, ce qui se passe, c'est, nanana. Et c'est, ce qui est rigolo, c'est que c'est quelque chose qui parle à tout le monde, puisque, tout le monde a une famille, qu'elle soit dysfonctionnelle ou non, et on estime que chaque famille a ses petites choses, ses petits non-dits, ses petits secrets. Et nous, on trouvait ça intéressant de travailler là-dessus. Et c'est pour ça que, dans l'idée du spectacle, à partir de cette annonce-là, comme a dit Cyril, on va, nous, remonter de génération en génération. C'est-à-dire que on va voir un peu les réactions à cette annonce-là, et puis les comédiens vont rajeunir. C'est-à-dire les grands-parents vont devenir un peu plus jeunes, les parents vont devenir un peu plus jeunes, les enfants qui ne sont pas nés vont pouvoir jouer d'autres personnages. Et on va remonter deux fois comme ça. Et on va essayer d'expliquer le passé, de voir ce qui s'est passé dans le passé pour comprendre le présent.
0: C'est donc à découvrir au domaine de Givré à Ligugé, demain soir 20h, on sera le vendredi 5 juin donc, n'hésitez pas à vous y rendre. C'est la première fois que vous le jouez ou pas ce...
3: Non. Le spectacle il a 3 ans maintenant. On le joue peu parce que c'est un spectacle qui est... C'est de l'improvisation, ça fait un peu peur pour se faire acheter par des programmateurs, mais à chaque fois qu'on le joue c'est un spectacle qui a beaucoup de force et qui fonctionne à chaque fois.
0: Mais je reviens sur ce côté improvisation du coup avec ces secrets de famille. Est-ce que depuis que vous le jouez, vous avez est-ce que le public invente ou utilise des situations qui leur sont propres? Est-ce que vous le savez ça?
3: On le sait pas vraiment. On imagine, parce que c'est vrai que quelquefois quand on demande un prénom par exemple aux gens, les gens crient leur propre prénom. Ça arrive fréquemment. Donc là on sait pas ce que ce personnage va être. Donc on essaye. Mais surtout l'idée c'est que évidemment tout est improvisé. Donc les comédiens ne savent seulement le parcours qu'ils vont suivre. C'est-à-dire on parlait du repas de famille. On sait qu'ils vont remonter de génération en génération. Mais au milieu de tout ça, on ne sait pas ce qui va être révélé, on ne sait pas ce qui va se passer. Il y a aussi le fait qu'on n'est pas, comme je dis souvent aux comédiens, on n'est pas dans Festen non plus. C'est-à-dire qu'on ne va pas aller dans des choses très sordides. On peut traiter de sujets un petit peu touchy. On a traité un peu de violence conjugale la dernière fois, d'alcoolisme. Voilà. Mais on ne va pas aller le chercher non plus. C'est pour ça que c'est aussi un spectacle qui est complètement tout public.
0: Et c'est donc à voir au domaine de Givré à Ligugé demain soir. En plus, très beau cadre, le domaine de Givré, il faut dire les choses, ça va être magnifique.
3: Mais oui, c'est pour ça qu'on voulait jouer là. Alors, on aimerait beaucoup, beaucoup le jouer dehors. On va voir demain ce qu'il en est.
0: Et croisons les doigts sur la météo. Je l'espère pour vous. Allez, pour finir, chacun votre tour, un mot, une phrase pour nous convaincre de venir, là, si on hésite encore.
3: Tout simplement, c'est un spectacle complètement familial. Et c'est un spectacle familial qui fait parler de la famille.
0: Merci Mathieu, Cyril.
4: C'est un spectacle immersif où nous on laisse un peu de plume. Donc si vous voulez nous voir briller et en même temps nous mettre à votre disposition parce qu'on montre nos fragilités, n'hésitez pas, venez nous voir nombreux.
0: Héritage, une pièce entièrement improvisée où le public choisit les personnages et leurs relations, vous l'aurez compris. C'est tout public, c'est conseillé à partir de 10 ans. C'est avec la compagnie Un Bruit de Grelot, donc Cyril et Mathieu. Et évidemment, c'est demain soir à 20h au domaine de Givré à Ligugé. L'entrée est fixée à 10€, donc c'est plutôt abordable. Merci beaucoup à tous les deux d'être venus sur Ici Poitou.
3: Merci beaucoup.
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0: Bon, avant d'aller au domaine de Givré demain soir, vous allez danser dans un instant avec les Bee Gees et Night Fever.
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0: Ça fait du bien le jeudi soir pour terminer la journée. Les Bee Gees sur votre radio. Ici Poitou, c'était Night Fever.
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0: Bon, je suis certain que vous avez envie de vous replonger au temps du Moyen-Âge et ça va être possible avec l'association Noyer 1356 qui vous propose son spectacle nocturne itinérant jusqu'à samedi. Bienvenue en l'an de grâce 1356 et à Noyer, bah, chacun va qu'à ses occupations. Soudain, des bruits troublent la tranquillité du village. Des hommes en armure débarquent et sèment la confusion. Les arcs, les épées, les lances de combat n'augurent rien de bon. Mais qui sont-ils et que veulent-ils? Ce spectacle médiéval est conçu par 250 bénévoles. Et il vous invite à participer le temps d'une soirée à la vie du 14e siècle. Les places, elles partent vite. Dépêchez-vous de réserver les toutes dernières sur le www.noyer-1356.org. Pensez aux pulls, aux bonnes chaussures, évidemment, pour la déambulation. Et puis, le prochain spectacle, c'est ce soir, là, d'ici une petite heure, à Noyer-Maupertuis. Il y aura aussi demain et samedi, tout ça en partenariat avec votre radio ici, Poitou, avant de retrouver fin juin le marché nocturne et le spectacle de feu, toujours avec la association Noyer 1356.
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0: Dans un instant, chagrin d'amour, chacun fait ce qui lui plaît, mais là, c'est Amir qui vous chante son nouveau single à l'imparfaite.

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0: Chacun fait ce qui lui plaît, c'était Chagrin d'amour. Vous écoutez ici Poitou et demain, samedi, vous allez pouvoir vous rendre à Vouneuil-sous-Biard dans la salle R2B dès 20h30 pour applaudir la Broadway School qui vous invite à découvrir une nouvelle version de cette comédie musicale.
1: Il est venu le temps des cathédrales.
0: La Broadway School, c'est l'école de comédie musicale de Poitiers, née en 2020, qui a grandi, qui compte aujourd'hui plus de 200 élèves et qui propose, après Roméo et Juliette l'année dernière, une nouvelle version de Notre-Dame de Paris. C'est demain soir et samedi soir, 20h30, salle R2B de Vouneuil-sous-Biard. Autre événement à ne pas louper si vous voulez danser et puis surtout chanter avec les élèves du chœur d'enfants de la Providence de Poitiers qui vous propose un spectacle musical qui s'appelle Archipel. Ce sera samedi 20h30 et dimanche 15h30 à la Quintaine de Chasseneuil-du-Poitou. Un spectacle qui revient sur la jeunesse, qui épouse les codes mais qui s'évapore. Une qui refuse l'assignation mais qui se cache. Une société qui promeut un bonheur factice, une autre qui fuit les lois, les regards, grandir ou s'y refuser, partir ou rester, deux mondes et le choix à moitié à cheval sur les frontières. Voilà la description de ce spectacle. Ça s'appelle Archipel et c'est samedi et dimanche à la Quintaine de Chasseneuil-du-Poitou. Et puis enfin ce soir, 20h, vous écoutez ici Poitou pour surtout chanter avec Marine. Marine vous propose son Ici par en live depuis le Louvre-Lens dans le Nord, chez elle, sur ses terres natales. C'est à 20h tout à l'heure avec Émilie Mazoyer dans Décibel et vous la retrouverez chez nous dans le Poitou le 2 octobre pour un concert unique à La Clameur de Niort. 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Et là, 18h42, c'est Because the Night sur votre média de proximité dans la Vienne et les Deux-Sèvres. Bon retour à la maison en ce début de soirée du jeudi.

0: Ici Poitou avec le live de Maniacs Because the Night. Il est tout juste 18h45 et c'est l'heure de découvrir le programme de demain matin. Parce que dès 6h, on va se réveiller ensemble demain, figurez-vous. Et je vous parlais il y a quelques minutes que la comédie musicale Notre-Dame de Paris fait son retour dans une version remasterisée par la Broadway School, l'école de comédie musicale de Poitiers. Demain et samedi, ça a l'air de Bête Vouneuil-Soubière. Alors à cette occasion, je vous pose cette question dès ce soir sur la page Facebook Ici Poitou. Quel souvenir gardez-vous de la comédie musicale culte Notre-Dame de Paris? Vous répondez à cette question sur le Facebook Ici Poitou et on lit vos messages demain dès 6h. Soyez là. Sinon, grand moment demain à vivre ensemble à 8h10, la dernière sélection. Et enfin, le tirage du grand gagnant pour notre grand jeu de la semaine qui va vous faire gagner ce barbecue à gaz. 4 séries d'une valeur de 499 € et offert par le magasin Truffaut de Mini-Ausance. Qui repartira avec ce barbecue à gaz de 499 €? Réponse demain matin, 8h10. Et puis à 8h50, le Celtic Social Club seront nos invités avec Mathieu Pécurio, puisque le groupe revient en concert ce vendredi soir au Confort Moderne de Poitiers. Alors, quelles sont les nouvelles du Celtic Social Club? Réponse demain, 8h50, vous savez tout. Soyez donc là dès 6h, je vous attends. Et puis après, à 9h, ce sera Frédéric Gissot pour Bienvenue chez vous. Bonsoir Frédéric.
1: Bonsoir Dorian.
0: Bon, on a tous souffert la semaine dernière de la canicule, hein.
1: Une canicule avant même l'arrivée de l'été, c'était du jamais vu. Et cela nous interroge évidemment sur la capacité de nos logements à nous isoler de la chaleur et à envisager des solutions pour mieux supporter ces températures à l'avenir. Nous ferons un point sur les travaux pour mieux isoler le logement, bien sûr. On parlera aussi de la clim, bonne ou mauvaise idée, et des techniques pour rafraîchir son logement quand il fait des températures au-delà de 35 degrés. Dites-nous d'ailleurs si vous appréhendez la prochaine canicule en nous laissant un petit message sur le WhatsApp d'ici Poitou, dès maintenant au 05 49 60 20 20.
0: Merci beaucoup Frédéric Gissot et rendez-vous demain avec vous dès 9h sur Ici Poitou. Avant 19h, tiens, je vous propose Elton John, juste après Jérémy Frérot qui vous chante Adieu à 18h47. C'est dur.

0: Ici Poitou avec la douceur d'Elton John. Après 19h, Laurent Petit-Guillaume prend le relais pour 100% années 80. Ce soir au programme Mylène Farmer, Daryl Hall, Indochine ou encore Michael Field et Étienne Dao. C'est juste après les infos de 19h, 100% années 80. Et moi je vous propose dans une petite minute Auria pour Soirée Mondaine.
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0: Aurilla avec Soirée Mondaine.
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0: Très belle soirée avec ici Poitou, nous sommes jeudi le 4 juin, il est 19h. Et c'est Marine Le Génie maintenant pour toute l'actu en France et dans le monde, on se retrouve demain dès 6h.
2: Une autopsie sera pratiquée dans les prochaines heures, mais le corps retrouvé aujourd'hui dans le Gers semble être celui de Liana. Le procureur indique que c'est un corps d'enfant, porteur de vêtements similaires à ceux de la collégienne de 11 ans. Corps découvert dans un silo à grains d'une usine agricole à une quinzaine de kilomètres au sud de Florence, là où la jeune fille a été vue pour la dernière fois vendredi dernier, montant dans la voiture d'un homme de 41 ans. Le principal suspect, Adèle Belloumri, vous êtes à Montestruc sur Gers, le village où habite cet homme et où il règne une forte colère.
3: Oui, ce corps annoncé retrouvé une quinzaine de kilomètres a jeté un froid à Montestruc-sur-Gers, le village d'où venait l'homme soupçonné d'avoir enlevé Liana devant l'école où sont scolarisées ses filles. Un homme fou de rage, très agité, la mâchoire serrée, me confie hors micro la haine qu'il ressent à l'égard du suspect de cette affaire, Jérôme Barella. Pourquoi, avec tout ce qu'il a fait avant, la justice l'a laissé dehors? Voilà le résultat, me dit-il froidement. Un homme agacé qui se refait le film, il dit avoir vu le suspect au spectacle de ses filles vendredi soir, soit après la disparition de Liana. C'est un dénouement malheureux, mais la famille pourra peut-être faire son deuil s'il s'agit bien du corps de Liana, réagit Bruno, la soixantaine. De son côté, une maman qui cache ses enfants avant de vouloir réagir se dit bouleversée par toute cette histoire et attristée pour la famille de la petite collégienne disparue. Bref, beaucoup d'émoi ici à Montestruc après la découverte de ce corps à une quinzaine de kilomètres d'ici, en attendant que les vérifications en cours se termine.
2: Adèle Belloumri, l'homme était déjà visé par deux plaintes pour viol sur mineur. Le Premier ministre réunira demain les ministres de l'Intérieur et de la Justice pour un point de situation dans cette affaire. Patrick Bruel ne jouera plus sur la scène du Théâtre Édouard VII à Paris. La direction annule les dernières représentations. Cette décision prise en accord avec les comédiens, écrit le théâtre sur son site internet, à l'intention des spectateurs. L'artiste est visé par de multiples plaintes pour viol. De nombreuses dates de concerts ces prochains mois ont déjà été annulées. Alors que la saison des feux de forêt débute, la France annonce qu'elle va acquérir deux canadairs supplémentaires pour lutter contre les incendies. Le ministre de l'Intérieur, Laurent Nunez, a signé cet après-midi la commande lors d'une visite sur la base aérienne de la sécurité civile de Nîmes-Garon, d'où décollent les canadairs. La France en a 12 à ce jour. Une flotte vieillissante alors que les risques de départ de feu augmentent fortement avec le réchauffement climatique, Mathilde Vinceneux.
4: C'est après une démonstration de largage que le ministre de l'Intérieur a signé la commande de deux nouveaux canadairs auprès d'une entreprise canadienne, la seule à les construire, Laurent Nunez.
5: Deux canadairs supplémentaires qui arriveront en 2032-2033. Et puis nous attendons les deux canadairs qui ont pu être acquis en partie grâce à des financements de l'Union européenne et qui arriveront en 2028 pour porter notre flotte de 12 à 16.
4: Alors en attendant, il faut pouvoir compter sur les 12 canadairs existants, très sollicités. Ils tombent souvent en panne. Éric Durand est pilote de Canadair.
6: Nous, ce qu'on attend, c'est d'avoir l'ensemble de nos Canadairs disponibles quand on prend l'alerte. Et ça, on verra bien cet été.
4: Pour l'instant, seuls 7 Canadairs sur 12 sont en état de voler. Mais les avions seront bientôt tous opérationnels, assure le directeur général de la sécurité civile, Julien Marion.
7: Nous aurons au début de la saison 10 avions en état de voler. Le 11e et le 12e devraient être disponibles au courant du mois de juillet.
4: Rappelons que la France compte aussi 8 avions Dash, soit une vingtaine de bombardiers d'eau au total, indispensables pour lutter contre des feux qui touchent désormais tout le pays. Rémi Savasi de l'ONF.
8: Avant, c'était cantonné en Méditerranée, dans la plaine. Maintenant, ça remonte en montagne, ça remonte vers le nord de la France.
4: Les autorités insistent donc sur la prévention, car 9 feux sur 10 sont d'origine humaine.
2: Mathilde Vinceneux. Et puis ce feu avait marqué les esprits l'été dernier. Un agent de l'Office national des forêts a-t-il par négligence déclenché l'incendie des Corbières? L'homme est interrogé par des juges d'instruction de Montpellier pour savoir si une cigarette a été jeté par la fenêtre d'une voiture de patrouille de l'ONF. La France affronte la Côte d'Ivoire ce soir à Nantes. Match amical de préparation à la Coupe du Monde. Didier Deschamps va pouvoir tester donc ses options à une semaine du début du Mondial. Xavier Monferrand, bonsoir.
9: Bonsoir Marine, bonsoir à tous.
2: Alors vous êtes à Nantes pour suivre le match, un match pendant lequel Kylian Mbappé va tenter de dépasser le meilleur buteur de l'équipe de France, Olivier Giroud.
9: Ouais, il y a un peu un match dans le match, hein, Marine. C'est vrai pour Kylian Mbappé. C'est pas lui dont on a beaucoup parlé ces derniers temps. Hein, il était un peu dans l'ombre du Paris Saint-Germain, son ancien club. Mais là, il reprend la vedette. Il devrait être à la pointe de l'attaque. Et effectivement, ça peut être le match où il dépasse le record de buts d'Olivier Giroud. Il en a 56. Kylian Mbappé a un petit but de Giroud. Donc peut-être dès ce soir, il va égaler le Lillois Olivier Giroud, à moins même qu'il ne batte son record. On se demande, soit en France, il y a deux matchs amicaux avant la Coupe du Monde, soit alors ce sera à la Coupe du Monde aux États-Unis.
2: Merci beaucoup Xavier Monferrand, direct de Nantes. Coup d'envoi à 21h10.
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11: Le ciel est dégagé cette nuit. Certes, on verra les étoiles, mais on verra aussi le thermomètre redescendre sous la barre des 10 degrés quasiment partout demain au lever du jour. Et si la matinée se déroule sous les nuages, le soleil, lui, eh ben, il revient rapidement au-dessus de la Vienne et des Deux-Sèvres. Les températures s'en ressentiront. D'ailleurs, elles sont en hausse par rapport à aujourd'hui. 19 à 22 degrés au plus chaud de ce vendredi. La tendance pour votre week-end, samedi, c'est des nuages et des averses le matin, le soleil l'après-midi. Les températures encore en hausse. Elles continuent à grimper dimanche en Poitou, où le soleil sera toujours de la partie mais un peu voilé en seconde partie de journée. Voilà pour la météo. Ben, qu'est-ce qu'il reste à faire maintenant ? Profitez des années 80.
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12: Bonsoir à tous, bienvenue si vous venez de nous rejoindre. Jusqu'à 20h, on replonge dans les années 80 et le meilleur moyen de réveiller des souvenirs, c'est la musique. Donc place au tube époque top 50 et ce soir, ça commence comme ça.

0: Étienne Dao, des heures hindoues.
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0: Extrait d'un album majeur de Étienne Dao pour Nos Vies Martiennes qu'il est allé enregistrer à Londres pour s'éloigner du tumulte parisien et des fêtes un petit peu trop nombreuses, si vous voyez ce que je veux dire. Il retrouve là-bas l'inspiration, découvre de nouveaux musiciens. C'est d'ailleurs l'un d'entre eux qui lui confie un jour une jolie mélodie au piano. La nuit suivante, Étienne écrit le texte et on vient d'écouter le résultat. Heure hindoue, sorti en juin 88. La suite, c'est Une nuit sans clair de lune. Enfin, Moonlight Shadow, Michael Field.
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0: I Just Die in Your Arms, c'était Cutting Crew. Tube de l'été 86, toutes les radios programment ce titre du groupe et I Just Die in Your Arms devient un véritable tube. 1986, rappelez-vous, c'est l'année de l'émergence d'une mode qui dure encore aujourd'hui. Le sportswear envahit les rues, les baskets deviennent tendance et les t-shirts XXL s'imposent chez les jeunes. Eh ouais, souvenir, souvenir. La suite, c'est dans un instant. Indochine, troisième sexe, juste après ça.
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0: Ici Poitou, c'est des infos pratiques toutes les heures. Et juste après, retour du son 80.
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2: C'est encore une bonne occasion de remonter le temps grâce à l'association Noyer 1356 qui vous propose, ça y est, son spectacle nocturne itinérant. Ça y est, c'est parti pour les représentations, mais dépêchez-vous parce que c'est jusqu'à après-demain soir seulement. Bienvenue donc en l'an de grâce 1356. Et à Noyer, chacun vaque à ses occupations. Soudain, des bruits troublent la tranquillité du village. Des hommes en armure débarquent et sèment la confusion dans le patelin. Et alors là, il faut tout y passe, hein, les arcs, les épées, les lances. Évidemment, ça sent pas très très bon. Alors, c'est qui ces gens et qu'est-ce qu'ils veulent? 250 bénévoles dans ce spectacle médiéval vous racontent cette histoire. Vous pouvez, dépêchez-vous d'ailleurs, réserver vos places sur noyer-1356.org. Pensez tout de même aux bonnes chaussures de marche et aux pulls. Ça se passe donc aujourd'hui, demain, après-demain à Noyer-Maupertuis avec Ici Poitou.
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0: Mylène Farmer, c'était Maman à tort.
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0: Le saviez-vous, la carrière de la plus grande star de la chanson française a commencé par un casting. Eh oui, Laurent Boutonnat compose cette chanson. Il la propose à une jeune fille de 15 ans, mais finalement il renonce. Il organise un casting et parmi les candidates se trouve Mylène Gauthier. Tout de suite, son choix s'arrête sur elle. Ce sera elle, personne d'autre. La suite, on la connaît. Maman à tort propulse Mylène, devenue Farmer, vedette, puis star, puis légende. Et voilà. Une autre légende arrive maintenant. James Brown, Living in America.
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0: bataille, de la dentelle noire ou rose, un look fait de briques et de broc, de bracelets en plastique, bah ça c'est Madonna en 85. Dans un instant, vous avez rendez-vous avec la blonde Émilie Mazoyer pour Décibel. Son invitée ce soir, la jeune chanteuse Marine, avec en bonus un ici, part en live enregistré au Louvre-Lens. Mais ce sera après Jean Schultes qui arrive dans un instant pour Confidence pour Confidence.
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2: Et oui, il est 20h et c'est Décibel, toute l'actualité musicale avec ce soir, une heure spéciale et tant attendue avec Marie.

0: terminer la 12e saison de la Starac d'octobre 2024 à janvier 2025 et gagner hein, devant près de 4 millions de téléspectateurs, Marine a tracé sa route et savouré le succès de son premier album, disque de platine, Cœur maladroit. Ce soir, Décibel vous offre une heure avec Marine entre interview et concert privé. Oui, une performance enregistrée il y a quelques jours au Louvre Lens. Rien que pour vous, les auditeurs d'ici.
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0: Salut à toutes, salut à tous et bienvenue dans Décibel. On est ensemble jusqu'à 21h, un jeudi soir un peu spécial donc, puisque Marine qui est avec nous va partager ce concert qu'elle a donné pour les auditeurs d'ici au Louvre Lens. Et puis on écoutera donc des extraits de ce concert, on écoutera aussi des extraits de son album. Et puis on a envie de savoir évidemment comment elle va, où elle va, à quelle vitesse elle y va. Bref, c'est parti, je pense à toute vitesse avec Marine. Bienvenue Marine.
3: Merci.
0: Bonsoir. Bonsoir. Alors, ma première question, elle est basique, mais à la fois je vais t'expliquer pourquoi je te la pose. Comment ça va ?
3: Ça va.
0: Je te la pose parce qu'il y a un peu plus d'un an, on s'est rencontrés pour la première fois, je pense que tu t'en souviens absolument pas, et c'est ok, parce que...
3: Si, je m'en souviens très bien.
0: Tu t'en souviens, ouais. Sortie de Starac, t'étais assise à cette place-là, oui. En face, à côté de toi, il y avait Ebony, ouais. Et parce que nous, on était la radio partenaire du programme, et donc évidemment, on recevait, après la finale, les deux finalistes, oui. La gagnante, et donc Ebony était là avec toi. Et alors, il y avait une espèce de tempête émotionnelle, médiatique, etc., qui était dingue, et en fait, ça c'est mon côté daronne, je me suis fait du souci pour toi, je me suis dit, oh là là, ma petite star, comment ça va se passer? Et là, je te vois aujourd'hui, archi rayonnante.
3: Oui.
0: Donc,
3: j'allais dire moins fatiguée, pas forcément, mais ouais. À force, on s'habitue. Non, en fait, c'est...
0: Je fais toujours pas de nuit complète.
3: Si, ça va, je dors très bien.
0: Bon.
3: C'est juste que, oui, c'est intense forcément, parce que c'est un métier qui veut ça, mais en même temps, c'est le rêve, donc c'est trop bien. Ouais. C'est une bonne fatigue.
0: C'est vrai. Mais ce moment-là qui était complètement zinzin, est-ce que tu te souviens, alors c'était il y a plus d'un an maintenant et beaucoup d'eau a coulé sous les ponts et beaucoup de disques d'or aussi, mais comment tu es sortie de cet état? Parce qu'en fait, c'est un état psychologique, physique, hyper étrange de sortir d'une énorme émission de télé et de se dire « Ok, maintenant c'est à moi de jouer, quoi ».
3: Oui et non. En fait, il y a beaucoup de personnes qui me disent ça, qui me plaignent un peu entre guillemets, qui me disent ah mais ça devait être horrible, etc. Et pas tant.
0: Ah bon.
3: Je sais pas si c'est parce que c'est dans l'inconscient et je m'en suis pas rendu compte peut-être, mais en fait moi j'aime dire que j'ai attendu ça tellement longtemps de pouvoir partager avec les gens ma musique, d'être pas forcément connue mais en tout cas entendue pour ce que je fais. Que c'était un peu naturel, quoi. C'est comme si je vivais ça au jour le jour. Alors, je dis pas que tout est facile, tout était facile, mais je le vivais plutôt bien à ce moment-là, à part la fatigue et forcément la découverte de tout ce qui s'est passé en 4 mois, puisque nous, on n'avait pas trop de nouvelles de l'extérieur.
0: Et non, quand t'étais dans le programme télé, oui, bien sûr.
3: Ouais. Mais non, trop bien, trop bien.
0: Bon.
3: Faut vivre ça comme. Comme je l'ai vécu, je crois, assez normalement, c'était trop bien.
0: En tout cas, un peu plus d'un an plus tard, on peut le dire, oui, voilà, là, tout va bien. Ce soir, tu joues au Zénith de Paris.
3: Oui.
0: Ça, c'est magnifique. Et alors, cette idée géniale, donc, d'aller jouer dans un lieu pas comme les autres, le Louvre Lens. On va découvrir ce soir ce concert que tu nous as offert. Quand on te l'a proposé, en fait, au départ, c'était selon la météo, c'était soit le Louvre-Lens, soit en haut d'un terril.
3: Alors, c'est
0: vrai. La météo du Nord a décidé que ce serait le musée.
3: Étonnamment.
0: Ouais.
3: Enfin, non, je savais qu'on pourrait jamais le faire en extérieur. Normalement, ça devait être entre deux terrils.
0: Ouais.
3: Et c'est super, c'est assez typique du Nord, c'est trop bien. C'est des montagnes de charbon, en fait. Et on m'a dit, s'il fait beau, dans ma tête, je me suis dit, bon. Ben, on va le faire à l'intérieur. Hein,
0: c'est rare. Aucune illusion sur la
3: météo. C'est rare qu'il fasse beau, quoi, dans le Nord. Quoique, c'était un moment où il faisait plutôt beau, mais du coup, on l'a fait dans le Louvre-Lens, qui est un lieu que j'ai toujours voulu visiter, mais j'ai jamais eu l'occasion de le faire.
0: Et donc là, la première fois que tu y entrais, c'était pour jouer.
3: Bon, du coup, j'ai pas pu visiter le musée réellement, mais l'endroit où on l'a fait, c'était très beau.
0: Ouais. T'as déjà, là, depuis un petit peu plus d'un an, joué dans des lieux atypiques.
3: Je crois pas, je voudrais pas dire de bêtises en même temps. À
4: Atypique, non, pas plus que ça.
0: Ouais. Par exemple, il y a un festival très drôle qui s'appelle Rock the Piste. Tu joues en haut des pistes de ski.
4: Ah, c'est trop bien.
0: Ça, c'est drôle.
4: Okay.
0: Tu vois, il peut y avoir comme ça des trucs.
4: Non, je crois pas. Je crois qu'il n'y a jamais eu d'endroit vraiment atypique.
0: Mais le musée, en tout cas, ça te faisait pas peur. C'était plutôt rigolo.
4: Moi, je suis toujours un peu stressée avant chaque fois où je dois chanter, mais non, je trouvais ça cool, ça change, c'était vachement beau, tout était vitré, enfin, on pouvait voir l'extérieur, c'était très lumineux. Et non, je crois la chose la plus atypique que j'ai faite, peut-être, c'est dans un bus.
0: Ah bah c'est pas mal, dit.
4: Mais parce que c'est avec Clinique, la marque de laquelle je suis ambassadrice maintenant, c'est une marque de cosmétiques, de beauté, etc. Et du coup, pour le lancement de cette collaboration, je suis allée dans le Glowbus, c'est genre un bus qui est aménagé, il y avait des produits, et j'ai fait un petit showcase de quelques titres.
0: C'était sympa. C'est pas mal. Bon, après le bus, le musée, les amis, on va démarrer. Vous avez envie d'entendre les premiers titres de Marine au Louvre-Lens. On va commencer avec la chanson-titre de ton album, Cœur maladroit.
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0: Escroc, enregistré au Louvre, Lens, ici, part en live avec Marine. Marine et les auditeurs d'ici qui étaient ravis, il y avait une soixantaine de privilégiés qui étaient là. Mais voilà, ce soir, on partage avec tout le monde ces chansons. Marine, j'avais envie de te parler de ta tournée, parce que c'est quand même dingue. Je pense que tu as fait tous les formats de concerts qui existent depuis qu'on te connaît.
1: Ah, je sais pas.
0: Bah, écoute, on t'a vu.
1: Oui, il y a eu la télé.
0: Voilà, on t'a vu à la télé devant des millions de personnes. Après, on t'a vu dans les Zéniths. T'as fait aussi la tournée des clubs en 2026.

0: mais aussi les Zéniths.
1: Les théâtres.
0: À nouveau, ouais, les théâtres. Là, tu joues voilà, devant une soixantaine de personnes, oui, tout dans un musée. Tu as goûté à tous ces, ouais, formats de concerts, finalement, assez rapidement. Est-ce qu'il y en a un qui a ta préférence?
1: En fait, c'est assez différent parce qu'on peut se dire qu'une soixantaine de personnes, ça va être plus intimiste, donc plus facile pour communiquer avec les gens, pour, ouais, prendre plus de temps pour leur parler. Et en même temps, ça peut être plus difficile de les regarder dans les yeux, c'est parfois plus intimidant.
0: Oui, parce que tu les vois directement. Si quelqu'un, oui, genre tous, tu t'en rends compte.
1: C'est vrai.
0: Dans un zénith, non.
1: Alors qu'un zénith qui va être, je sais pas, rempli à 5000 personnes, il y a ce côté trop bien parce que d'entendre autant de gens chanter, crier, danser, c'est super. En même temps, c'est moins intimiste, même si j'essaye de garder un show qui, de toute façon, me fait interagir avec eux. Mais c'est aussi moins intimidant parce que je peux pas les regarder un par un dans les yeux. Je sais pas, il y a des avantages et des inconvénients à tous les formats. Je crois que c'est quand même sympa, les zéniths.
0: C'est pas mal, hein.
1: Les théâtres, c'est beau aussi.
0: Ouais.
1: Franchement, c'est dur. Et parfois, avec une vingtaine de personnes, une soixantaine, comme ici, c'est aussi bien de pouvoir être au plus proche, de pouvoir avoir une relation privilégiée. Franchement, j'aime tout, en fait.
0: Ça, c'est merveilleux. Les artistes qui montent sur les scènes, alors notamment des zéniths, des festivals aussi, parlent d'un truc assez physique, je voulais savoir si tu le ressentais aussi. Il parle d'un souffle. En fait, quand tu montes sur scène, les cinq premières secondes, tu sens le souffle de la foule.
1: Ouais.
0: Et ça procure, paraît-il, des sensations incroyables dans le corps. Est-ce que tu confirmes?
1: Oui, mais je crois que c'est même avant.
0: Ah ouais.
1: Parce que parfois, je suis pas encore sur scène, je suis derrière le rideau, ou je suis même encore dans les loges, et je les entends applaudir, ou crier, ou même parfois taper des pieds, ouais, j'ai l'impression que c'est en train de trembler, et je me dis, ok. C'est aussi comme ça qu'on jauge un peu s'ils sont plus ou moins chauds, même si j'ai de la chance, ils le sont toujours. Mais... Et puis oui, après, quand on entre, et que d'un seul coup, bah, déjà, on voit tout le monde, et qu'on les entend crier, il y a quelque chose, ouais, c'est pas réellement du vent, mais ouais, c'est vrai qu'il y a une sensation assez impressionnante, et super.
0: Tu te souviens la première fois que t'es montée sur scène?
1: De
0: ta vie?
1: De ma vie? Ben... Oui. Après, moi, mes toutes premières scènes, c'était pas forcément au chant, c'était au piano.
0: Ouais.
1: Parce que j'ai commencé le piano quand j'avais 6 ans et je jouais beaucoup de classiques. Et donc, chaque année, il y avait des... On appelait ça des auditions de fin d'année. Enfin, c'était comme une fête de fin d'année où chaque élève jouait de son instrument un morceau. Et je jouais du piano d'abord devant les gens. C'était toujours un stress parce que j'avais peur de faire une fausse note ou que mon doigt tape à côté. Ça n'a pas changé, d'ailleurs.
0: Parce qu'il y a les parents, il y a les profs de piano aussi.
1: Il y a tout le monde, et ouais, c'est que des familles. Mais
0: ouais, ouais,
1: c'était mes premières scènes, vraiment, au piano. Puis après, j'ai chanté la première fois, il me semble que c'était dans une église. Et puis après, oui, il y a eu The Voice Kids, il y a eu la Starac, il y a eu quelques scènes, quelques concours régionaux, locaux. Ici et là, mais le mieux, c'était vraiment... Bah, c'est ce que je vis actuellement, quoi.
0: Bien sûr. Mais je me demandais si ton rapport avec la scène, il avait déjà évolué.
1: Ah, complètement.
0: Ah ouais, c'est vrai?
1: Moi, si je dois dire la vérité, la scène, avant, c'était pas un endroit sur lequel je me sentais bien.
0: Ah ouais?
1: Parce que je pense qu'il y a une question de légitimité, d'estime de soi, de confiance, etc. Mais en fait, j'avais aucune aisance. Je bougeais pas. J'avais la tête en bas, j'étais figée, j'avais la main devant le ventre. Enfin, c'était vraiment... On aurait dit que j'étais pas faite pour ça, quoi. Moi, je préférais le studio et les moments de création.
0: Oui.
1: Et puis, en fait, au fur et à mesure, je sais pas, ça a évolué avec peut-être l'amour des gens, la prise de confiance, le fait que maintenant, j'écrive mes propres chansons et que donc, je puisse plus les ressentir. Et maintenant, c'est complètement différent. Je dirais pas que je fais le show à 100% comme, je sais pas, Beyoncé, mais... mais il y a quelque chose où maintenant, je me sens bien et même mieux que n'importe où ailleurs.
0: Ah, donc c'est devenu ton lieu préféré.
1: Ça a complètement changé, ouais. On est passé de pas du tout à l'aise à c'est trop bien. Enfin, oui, c'est pas encore, il faut que j'apprivoise encore le public et la scène, je suis pas encore arrivée, mais ça va être de mieux en mieux en tout cas.
0: Tu dis que tu fais ce que tu peux pour que ces concerts, ces gros concerts dans les zéniths soient le plus intimes possible,
1: oui,
0: notamment en gardant un dialogue avec la foule. Comment tu le travailles, ça? T'es toute seule ou bien bah, comme le reste, ça peut se travailler en équipe?
1: J'imagine que ça peut se travailler en équipe, mais là j'ai voulu... le faire seul parce que c'est même pas tant travaillé que ça. Alors bien sûr, je sais ce que je veux raconter, oui, à quel moment, etc. Mais j'aime que ce soit une interaction spontanée, être à l'écoute d'eux, parfois répondre à leurs questions ou parler avec eux. C'est plutôt improviser, même si j'ai des choses à raconter, j'ai envie de leur raconter. Mais le tout, c'est que ça reste naturel, quoi, et qu'on puisse s'amuser aussi.
0: Évidemment. Alors, Marine sur scène, c'est les festivals cet été. Je vous donnerai les dates tout à l'heure également de sa tournée de Zénith. Mais pour le moment, on va écouter un extrait de l'album Cœur maladroit, je le disais, disque de platine, bravo. C'est une chanson qui s'appelle Dalida.
1: Oui.
0: Ouais. C'est une de tes préférées. Dalida, la chanteuse.
1: Ouais. La chanteuse ou le titre?
0: Oui. Les deux. Mais je me demandais Dalida si c'était une de tes chanteuses préférées.
1: Ben, c'est plus celle de ma grand-mère que de moi, mais bien sûr, j'adore ses chansons.
0: Ouais.
1: Et le titre, c'est un peu tous un de mes préférés, en fait. C'est dur de choisir, ils sont tous différents.
0: On va pas faire ça, alors on va pas demander à Marine de choisir ses petits préférés dans son premier album, mais on va écouter Dalida, donc tirée de Cœur maladroit.

0: moi, c'est une de mes préférées sur le premier album de Marine, la chanson Dalida, à l'instant, dans Décibels. Et Marine, qui est avec nous, merci de passer la soirée ensemble. Ça fait plaisir.
1: Merci à vous de m'accueillir.
0: Alors, je le disais, ce soir, c'est le Zénith de Paris, suivi de la Cité Internationale de Lyon. Ça sera dimanche soir, et puis la semaine prochaine, Zénith de Lille, Arena.
1: Oui.
0: Alors là, est-ce que ça a une saveur particulière de jouer dans sa région ?
1: Oui, c'est vrai. Mais déjà, pour n'importe quel artiste, je crois que... Enfin, j'entends beaucoup d'artistes dire que c'est un public chaud, dans tous les cas, le public du Nord.
0: Oui.
1: Et moi, comme c'est en plus l'endroit d'où je viens, oui, c'est encore mieux.
0: Surtout qu'en plus, toi, tu le revendiques, le côté nordiste. Il y a des artistes qu'on ne parle pas forcément.
1: Oui, bah, après, je n'ai pas trop le choix, ça s'entend. Quoi. Donc, vraiment, même si je ne voulais pas le revendiquer, les gens le devineraient, je pense. Mais ouais, non, je n'ai pas de honte. Comme je dis souvent, le seul défaut pour moi, c'est la météo. Oui. Si on avait la même région, mais au soleil, ce serait mieux. Mais non, bien sûr, bah, c'est mes origines. Donc,
0: Marine présidente, elle va retourner la carte de France.
1: Peut-être, mais ce serait plus le nord du coup. Donc,
0: C'est ça, peut-être ça changerait tout. Les concerts également, le 13 juin, dans l'immense galaxie de Amnéville, suivi de toute une tournée de festivals d'été, notamment les Nuits d'Istres, Sion sous les étoiles, les Franco de Spa en Belgique, trop sympa ce festival. Et puis, après, on arrive au mois d'octobre et rebelote, jolie tournée. À partir du 2 octobre, Niort, Châteauroux, Longjumeau, Blanc-Mesnil, le théâtre de Hyères, encore des Belges, Théâtre Royal de Mons. Il y a une petite histoire qui est en train de se créer avec la Belgique, on dirait. Hein.
1: C'est, oui, je les considère toujours un peu comme des gens du Nord aussi, quoi. C'est juste à côté de chez moi.
0: Bah oui, évidemment. Et puis ensuite, ça continue donc en novembre avec Laval, Quimper, en décembre, Aurillac ou encore le summum de Grenoble. Et il y a comme ça une alternance de grandes salles, les Zénith de Paris qui sera en mars 2027 cette fois-ci.
1: Oui.
0: Bref, il y a un carnet de balles rempli sur plus d'un an. Est-ce que ça donne un peu le vertige de se dire « Ah mais je sais parfaitement où je serai dans un an, en fait c'est déjà booké
1: ». Non, je trouve ça super de se dire que ça va continuer et que je vais encore avoir plein d'occasions de rencontrer les gens, de faire de ma musique, de jouer, de chanter. C'est trop cool, au contraire, moi je préfère quand il se passe plein de choses que quand il se passe rien, quoi.
0: Et là, il s'en passe plein des choses. Revenons quelques jours en arrière au Louvre Lens, ce concert ici live. Marine était là, vous vous en doutez, Pascal Todd d'Issinor également, et il a passé son micro à plein de gens sympas dans le public, et il est tombé sur Rose.
2: J'ai Rose de Saint-Nicolas-les-Arras, ça vous parle ? Ah, c'est chez vous ça ?
3: Moi, oui. Bonjour Marine.
4: Bonjour.
3: Alors nous, on a la chance avec ma mère de te voir pour la deuxième fois aujourd'hui. La première fois qu'on t'a vu, c'était il y a 10 ans à Saint-Nicolas, quand t'étais venue chanter...
1: Oui, pour la fête de la musique ou je ne sais plus.
3: C'est
1: j'étais
3: ça.
1: Pas,
3: ouais. Et c'est ouais. D'ailleurs là qu'on avait eu ton tout premier album que t'avais sorti.
1: Oh my God. Vite cacher ça, il faut que personne en ait le connaissance.
2: On savait pas ça. Hein. Ça on savait
1: ah,
2: pas.
1: Ah si si, ben ouais, je peux raconter. Hein, mais
3: Et aujourd'hui, je voulais te demander ce que tu voulais dire à la Marine qui avait enregistré cet album à l'époque.
1: C'est trop drôle. Bah en fait, du coup, comme tout le monde sait, quand j'ai commencé à faire un peu de musique, mon père il a dans ma chambre cassé 2-3 murs ou même rajouté des murs, je sais pas trop. Il a créé une genre de mini cabine de studio. Je crois que le micro il tient sur une barre de douche et tout. C'est vraiment un truc. Bah c'est bien, mais c'est basique quoi. Et en fait, on s'est dit bah tiens, je commençais à faire un petit peu des concours. Il y a eu The Voice Kids. Après, j'ai fait quelques concours régionaux. Bah tiens, si les gens ça les intéresse, tu pourrais faire des reprises. Et donc j'avais fait un petit disque comme ça. Je crois qu'il y a quelques reprises. Je sais pas combien, 6 reprises. Et en fait, bon bah, j'avais 14 ans, donc c'est j'aimerais bien le réentendre par curiosité. Et en fait, à chaque fois que je faisais une scène, genre soit un concours, soit une scène comme ça, la fête de la musique, bah on en ramenait quelques-uns et je crois qu'on les vendait en plus, mais pas cher, hein, 4 euros. Non, c'est combien ? 5 euros.
2: Ah bah oui.
1: Le business. Et avec donc c'est avec mon père qu'on a fait ça, des petites musiques comme ça. Et c'est bon, c'était que des reprises parce que j'écrivais pas encore à l'époque. Et après j'ai écrit ma faute, mais elle est pas dedans. Hein, je trouve que c'est bien après.
0: Tellement jeune et déjà tellement d'histoires.
1: Ça a pas de sens. Ça me fait trop rire. Je l'avais oublié. Enfin non, je l'avais pas oublié. Mais oui, c'est vrai que quand j'ai commencé à faire de la musique un peu plus sérieusement, on va dire, et que mon père m'a créé cette petite cabine dans ma chambre, je faisais que des reprises encore à l'époque, et beaucoup de gens me demandaient d'en avoir une trace, en fait. Quand ils venaient me voir sur des fêtes de la musique comme ça, sur des petites scènes que je faisais vraiment locales. Et donc, on a enregistré ça dans ma cabine, 6 reprises. je sais plus trop ce qu'il y avait.
0: Est-ce peut-être... que tu l'as récupéré, le disque que Rose a apporté?
1: Ben, elle me l'a fait voir. Ah, j'avais, ouais. J'avais déjà un autographe à l'époque, mais mytho.
0: Tu l'avais, le toit de 14 ans avait signé,
1: j'ai signé mon nom de famille avec un D, je sais pas quoi. Et en fait, il y a 6 reprises dessus qui sont donc enregistrées dans ma cabine avec ma voix de 14 ans. Je les ai pas réentendues, mais je... J'espère que personne n'aura jamais cet album, enfin ce toupé de reprise, oui, entre ça. Les mains. Oh,
0: ça va devenir,
1: c'est drôle,
0: un truc
1: et
0: de
1: oui, on le vendait genre 5 euros. Il y a, franchement, on en a vendu pas mal, peut-être un 1000.
0: Tu vas recroiser des gens qui l'auront à la main.
1: Je sais pas, mais oui, les gens demandaient ça parce que c'était pas une période où j'avais forcément les réseaux, où je postais sur les réseaux, ouais, etc. Et avec mon père, on s'était, c'est vrai, déterminé à graver un CD en plusieurs exemplaires et on l'avait vendu.
0: Et quand le vrai CD arrive, celui de ton premier album, Cœur maladroit, oui. Alors évidemment, j'imagine qu'à l'intérieur de toi, la toi de 14 ans, oui, est en furie, bah, de mieux, joie, hein, etc. Est-ce que c'est comme tu l'imaginais?
1: Mais en fait, j'imaginais rien. C'est ça le problème. Enfin, j'aime souvent dire que pour moi, c'était tellement impossible et ça n'allait jamais arriver que je me suis jamais posé la question de comment c'est. Enfin, si, on a tous un peu des pensées, des clichés, des grandes idées sur comment est le milieu d'artiste, le milieu de star, comment ça se passe, etc. J'en avais comme tout le monde, mais en fait, c'est pas si dingue. On vit comme tout le monde. Enfin, c'est trop bien, mais je veux, ouais, dire, il n'y a pas de truc de fou. C'est pas si rock, en tout cas pas pour moi. Voilà, j'aime souvent dire que quand je finis un concert avec mes musiciens, on va dans le tourbus, on boit une tisane nuit tranquille et on va se coucher. En fait, c'est...
0: c'est très calme.
1: Là, après, je vais rentrer chez moi, je sais pas, je vais ranger, faire ma vaisselle. Malheureusement ou heureusement, je sais pas, ça fait peut-être pas star, mais en fait... Bah, je suis quelqu'un de normal, quoi, qui a de la chance de faire sa musique et de la partager avec les gens. Mais après, quand je rentre chez moi, je suis pas exceptionnelle.
0: Ouais, et puis je pense aussi que il y a ce rapport avec le public qui est tellement proche que de toute façon, même si tu avais des envies de diva, oui, tu pourrais pas, parce que écoutez ce qui se passe quand Marine et les auditeurs d'ici se lâchent un petit peu.

0: Et ça s'applaudit, ça.
1: Ah oui, oui, à quel beau moment.
2: Oui, toujours, quand je viens dans le Nord, ça part. Je sais pas comment. Est-ce que c'est quelqu'un qui le lance? Est-ce que c'est moi qui en parle? On finit toujours par revenir au coron.
1: C'est ça, la base. Des gens bien, du coup, on va l'écouter maintenant. En live au Louvre-Lens. Tu veux me dire quelques mots de cette chanson avant qu'on l'écoute? Imagine quelqu'un l'a jamais entendue.
2: C'était une envie que j'avais de parler de ma région. Forcément, le Nord, c'est de là d'où je viens. Et des gens, et de l'ambiance, et des images, et des origines. Ouais, c'était important pour moi d'en parler, d'en faire une sorte d'hymne, et de jouer aussi un peu sur les clichés qu'on peut entendre souvent, quoi.
1: Marine est dans Décibel, qui part en live.
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0: live au Louvre Lens. Merci aux moyens techniques de Ici Nord et merci à Marine d'être notre invitée ce soir. Merci. Oh là là, quel beau concert. On n'a pas fini de l'écouter, on n'a pas non plus fini de discuter avec Marine. On va parler de ses nombreuses collaborations, de ses dossiers sur le feu. Et puis on lui a réservé un petit blind test aussi à venir sur les chanteurs du Nord. Évidemment. À tout de suite.
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0: Et celle qui fait l'actualité musicale ce soir, et puis depuis une bonne année, et puis pendant encore un long moment, on lui souhaite, c'est Marine. Marine et son premier album, Cœur Maladroit, disque de platine. Marine en tournée, Marine qui a offert aux auditeurs et aux auditrices d'ici un très joli concert qu'on déguste ce soir en discutant avec elle. Alors, il s'est passé un truc génial, c'est que j'ai prononcé le mot blind test. Et là, Marine, j'ai vu, c'est pas un sourire, j'ai vu un énorme sourire et l'œil du tigre.
2: Ça fait partie des mots, ouais, qu'il faut pas prononcer. C'est comme quand tu dis le mot promener à ton chien et qu'il se réveille d'un coup.
0: J'ai dit blind test. Non, mais vraiment, t'as l'œil qui est parti, quoi. En l'air.
2: Je suis pas forcément quelqu'un de compétiteur, j'ai envie d'écraser personne, etc. Mais le blind test, c'est autre chose.
0: Mais je sais, mais tu t'as...
2: Il y a le blind test et il y a le reste. En fait, je sais pas. J'avais une application quand j'étais plus jeune sur mon portable qui s'appelait Waza Sound. Et en fait, c'était le principe. C'était un blind test. On était confrontés à des joueurs du monde entier en ligne. Et ils buzzaient. Mais je te jure, il y en a qui buzzaient en 0,1 seconde. Parce qu'en fait, ils entendent ne serait-ce qu'une note, ils buzzent. Ensuite, ils réfléchissent et ils sortent, parfois au hasard, parfois non. Et long. Et en fait, ça m'a forgé, ça m'a entraîné. Et puis, forcément, j'écoute énormément de musique. Et donc, je suis assez forte normalement au blind test. Mon année de prédilection est en 2015.
0: Ok, alors je te cache pas que mon année de naissance est en 1980. J'ai pas mis beaucoup de 2015. J'espère que ça va aller, Marine.
2: Non, mais normalement ça va. Mais après là, je fais la maline et ça se trouve je vais perdre.
0: On va voir. Mais non, mais en tout cas ça me fait plaisir de voir que tu prends avec.
2: Mais j'adore.
0: Voilà, avec envie ce blind test.
2: J'adore le blind test.
0: Ok, blind test des artistes du Nord. On commence, Marine, qui veut buzzer.
2: Je suis concentrée. Pas les corons, mais ça c'était facile.
0: Voilà, les corons direct. Une seconde.
2: Pierre Bachelet.
0: Très bien, Pierre Bachelet.
3: Au nord, c'était les corons.
0: Premier point pour Marine. On reste dans le nord.
2: Non, c'est le seul que j'aurais, je pense.
0: Mais non. Allez, on continue. Deuxième extrait.
2: J'ai à voir quand ça va commencer.
0: Ah, c'est Louane. C'est Louane, bravo.

0: Alors après Pierre Bachelet et Louane, là c'est un classique.
1: Je donne tout.
0: Un méga classique. Une artiste que tout le Nord aime de tout son cœur. Ah, c'est un peu ancien, comme tu peux l'entendre. Tu vas entendre sa voix. C'est une chanteuse.
2: Ah mince.
3: Ma cabane au Canada.
1: Ah non.
3: Non, je l'ai pas.
0: Son prénom, c'est Lynn. Lynn Renaud.
2: Ah ouais,
0: ouais. Mais il y a quelques décennies. Hein.
2: Ah waouh.
4: Non, mais évidemment, je connais très bien Lynn Renaud. Évidemment, mais je la connaissais plus en tant qu'actrice que chanteuse pour le coup. Je crois que j'ignorais même.
0: Cette chanson-là, Ma cabane au Canada.
4: Oh, ok. Ah,
0: c'est trop joli. Alors là. C'était une découverte pour moi, je ne savais pas qu'il était nordiste, ce garçon.
4: D'accord.
0: Si je te mets dans l'univers du Club Dorothée, tout ça, t'étais pas née, mais tu... Ouais, c'est, je suis trop vieille pour jouer au blind test avec Marine.
4: Non, mais ça va pas du tout, là. Ce blind test, c'est pas top. Bon, c'est pas grave, je vais essayer.
0: Allez.
4: Ne me donnez pas d'indice.
0: Ok, promis.
4: Mais c'est qui, ça? C'est Jérôme?
0: Ah, ça pourrait. Il a la même voix, c'est Bernard Minet.
4: Mais j'en peux plus.
0: Attends, on va revenir. On va revenir au 21e siècle.
4: Ça, c'est abusé.
0: Bah, je sais, c'est gonflé parce que.
4: J'ai rentré dans mon pif.
0: J'étais enfant quand c'est sorti. Et donc, Bernard Minet est nordiste pour celles et ceux qui ne savaient pas, comme moi. Bah voilà. Là, c'est plus récent.
4: Time is running. Ah, Skip the Use, là, j'adore ce groupe. Ghost.
0: Skip the Use. C'est d'ailleurs, ils sont de retour et en tournée.
4: Ils sont de Lille, ouais, c'est vrai. Matt Bastard, c'est le chanteur.
0: Ouais. Et tu sais tout.
4: Oui,
0: là,
4: oui.
0: Le nom du groupe, le nom du chanteur, le nom de la chanson.
4: Le nom du bassiste, carrément. Mais enfin, à l'époque, ça a beaucoup changé entre deux.
0: Oui, c'est vrai.
4: Maintenant, il y a des nouveaux musiciens, mais Matt Bastard, c'est toujours le chanteur. Ouais, c'est un des premiers groupes que j'ai écouté. J'écoutais beaucoup tous leurs albums. Quand j'étais plus jeune, autour de 15 ans, je crois.
0: Ouais.
4: Et je les ai vus au Main Square Festival à Arras. C'était trop bien. Ouais,
0: ils
4: j'adore.
0: Sont trop fort. Alors, Pierre Bachelet, Louane et Skip the Use, ça nous fait trois beaux points, Marine. Est-ce que tu veux tenter le banco?
4: Ça veut dire quoi?
0: Ça veut dire un dernier extrait. Si tu l'as, c'est comme si tu avais eu tout bon.
4: Ok, allez. Et si je ne l'ai pas, c'est comme si je
0: perdais. Si tu ne l'as pas, je dirais qu'il y a eu un problème technique. Tu sais comment on est avec les stars. On y va.
4: Oh non, c'est quoi ça? Attendez.
0: Oui, attends, on te laisse la voix quand même.
4: Non, mais je sais tout de suite si je vais la voir ou pas. Parce que si je le reconnais, c'est dès le

0: saurais pas.
1: C'est Enrico Macias. Non, on fait pas le super banco alors. On l'enlève. On l'enlève le super banco.
0: Non, c'est trop vieux, désolé. Hein.
1: Bah non, mais t'inquiète
0: pas. On va croire que j'ai aucune culture, mais c'est faux. Non, ok.
1: Mais non, mais attends, mais c'est intéressant aussi de se dire quel genre de musique t'écoutes.
0: Ben de tout pourtant, en fait j'ai une formation classique à la base, donc j'ai quand même commencé par ça.
1: Beaucoup de piano, de musique classique.
0: Ouais, après j'ai écouté de tout, de la musique américaine, francophone, du rap, du rock.
1: Oui, Skip the Use pour le coup, c'est même, ça flirte avec le punk.
0: Et bon, voilà, mais il y a quelques petits trucs que j'ai pas quoi.
1: Ben voilà, moi je vais faire une cassette à Marine, qui n'a pas de Walkman de vieille personne, mais j'en ai deux, je vais lui en prêter un. Et je ferai une cassette avec Lynn Renaud et Enrico Macias. Ne vous moquez pas de moi à la maison, vous savez mes marottes pour les artistes qui ont plus de 80 ans.
0: Je connais.
1: C'est comme ça Marine.
0: Mais il y a Lucky Love qui vient du Nord aussi.
1: Oui, j'aime beaucoup.
0: Camilou.
1: Ouais,
0: mais
1: exact.
0: Mais elle fait les deux.
1: Chanteuse et actrice.
0: Ouais. Ah, Danny Boone, bon voilà.
1: Il a chanté dans La Reine des Neiges.
0: En fait, la voix française de Olaf, c'est Danny Boone.
1: Et donc il chante les chansons d'Olaf.
0: Il chante, il parle, et ça lui va trop bien, j'adore ce personnage.
1: Une fille ordinaire, on va l'écouter en version live, enregistrée au Louvre Lens. C'est notre Marine qui est avec nous jusqu'à 21h sur votre radio, ici.

0: écoute ici live. Marine a enregistré cette version il y a quelques jours devant une soixantaine d'auditrices et d'auditeurs au Louvre Lens. Voilà pour ici. Elle est particulière, cette chanson, c'est ton premier tube. Hein.
1: C'est mon premier titre tout court.
0: Oui, oui. C'est aussi ton premier tube,
1: c'est
0: la
1: vrai,
0: chanson
1: c'est
0: que.
1: Tube, c'est marrant de dire ça.
0: Oui. T'entretiens quel rapport avec cette chanson-là? Alors, je sais, tout à l'heure, tu m'as dit, tu ne veux pas choisir de chanson préférée sur ton premier
1: album.
0: Non, bah
1: oui,
0: mais,
1: ben forcément.
0: Mais celle-ci.
1: Forcément, c'est différent parce que, comme tu dis, c'est le premier que j'ai écrit vraiment et composé seul dans ma chambre. À la base, je pensais pas que ça allait plaire. C'était, je l'ai sorti en version un peu maquette, faite maison pour mes amis, pour mes proches parce qu'ils l'aimaient bien. Mais on peut jamais savoir le potentiel vraiment. Et après, les gens l'ont découvert pendant l'aventure Star Academy et en ont fait ce qu'elle est aujourd'hui. Donc, c'est assez dingue.
0: Et c'est ton acte de naissance d'autrice et de compositrice. Tu chantais avant cette chanson, t'as chanté après.
1: Oui.
0: Mais c'est à partir de là que t'écris.
1: Ouais.
0: Donc, ouais.
1: C'est vrai,
0: elle est
1: ça a débloqué ça. Ouais.
0: Oui. Et puis alors, là, par contre, on n'est plus bloqué du tout. tu écris, on me dit, en permanence, en fait. Et pas forcément toute seule. Ça, c'est intéressant. T'as collaboré avec Eddie De Pretto, tu en as déjà parlé. Écrire avec quelqu'un d'autre. Est-ce que tu peux m'expliquer l'expérience que c'est pour toi?
1: C'est super. J'imagine que c'est un défi à la fois parce qu'il faut s'ouvrir. Moi, j'aime bien raconter que des choses vraies. Je veux pas être dans un point de vue fictif. Enfin, j'aime raconter des choses que j'ai vécues qui sont vraies. Je les ressens mieux. Donc, il faut accepter de se livrer à la personne avec laquelle on va travailler. Mais avec Eddie, ça a pas été un problème parce que je me suis sentie en confiance. Et puis, c'est de l'expérience, forcément. Ce sont des artistes, notamment Eddie, qui sont là depuis longtemps, qui ont vécu beaucoup de choses, qui ont écrit aussi des choses très intimes, très personnelles. Et moi, c'est un artiste que j'adore. J'ai écouté ses albums, j'adore sa plume, sa musique. Donc, c'était super de pouvoir faire ça avec lui.
0: T'es montée sur scène avec Julien Doré.
1: Oui.
0: T'as rejoint aussi les Enfoirés. Là, on va t'entendre. Donc, au dernier spectacle, hein, 2026,
1: oui, oui.
0: La balade des Enfoirés. T'es sur scène avec Lara Fabian, Amel Bent, Vita, Zaz, Elena, Mentissa, Sofia et Saïdi. Non, mais le gang de badass.
1: Oui.

0: Hommage à Nicole Croisy, une femme avec toi dans la balade des enfoirés. Alors être sur scène avec cette bande de filles, avec Julien Doré et plein d'autres artistes, ça c'est quelque chose qui t'apporte du plaisir?
1: Oui, en fait c'est fou parce que c'est des gens que je connaissais moi avant parce que j'écoutais leur musique ou parce que je les voyais à la télé, c'était des stars pour moi et aujourd'hui c'est presque des collègues, enfin c'est eux, ils me connaissent également et ils m'accueillent et ils m'aident et ils me portent et me soutiennent, donc c'est trop bien.
0: Il y en a qui te sollicitent aussi pour faire des apparitions sur leurs albums. Mon petit doigt me dit qu'on va t'entendre dans quelques jours sur la réédition de l'album de Yoa, par exemple.
1: C'est vrai, c'est une artiste que j'adore et son titre, Princesse K.O. en particulier, qui est, je trouve, un titre qui me représente beaucoup. Voilà, parce que c'est le chaos, même si c'est génial et je confonds maintenant mes rêves et la réalité. Enfin, il y a quelque chose de super dans ce titre. Je l'ai beaucoup écouté, je l'ai beaucoup ressenti et donc elle m'a proposé d'en faire une version un peu à nous, sur sa réédition. C'est trop bien.
0: Donc, à découvrir d'ici quelques jours. Et puis, il y a, en revanche, alors, une collaboration qui, là, est bel et bien sortie. C'est une chanson qui s'appelle « On m'avait dit » avec un certain Félix Radou. Alors, il faut me raconter.
1: Eh ben, Félix, c'est un auteur super et surtout un déclameur de textes. C'est énorme, en fait, ce qu'il fait. Il fait des chroniques, parfois, enfin, il en faisait... où en fait il récitait des textes avec une certaine ferveur, il écrit très bien, il parle très bien et il en a fait un album d'histoires qu'il raconte. Et on s'est rencontrés à la base pour un concept qui était de faire un titre en une heure et de le poster sur les réseaux sociaux.
0: C'est ça.
1: Mais finalement les gens ont adoré le refrain qui était plutôt efficace, je crois. Et du coup on en a fait un titre complet, on l'a fini en studio, on s'est retrouvés, on l'a sorti. Et on le fait sur scène maintenant, on l'a fait sur sa tournée, on le fait sur ma tournée. Il a aussi accepté de venir faire quelques-unes de mes premières parties, donc c'est trop cool.
0: C'est difficile ça, de choisir qui va venir faire tes premières parties?
1: C'est difficile. Oui, il y a tellement d'artistes que j'aime et en même temps c'est toujours délicat de poser la question. Mais c'est trop bien, c'est trop cool de pouvoir partager ça avec d'autres artistes.
0: Donc les premières parties, les concerts, je vous les ai donnés tout à l'heure. Je vous ai pas fait un récap des festivals sur lesquels vous pourrez voir Marine. Il y a le Caribana Festival, le Festival des Sables. Il y a l'Avoine Zone Groove, le Pavillon Grignan. Ou encore, ça j'en ai parlé, mais c'est vraiment cool, les Francofolies de Spa. Franchement, si vous avez moyen d'aller en Belgique, les Franco de Spa, c'est dingue. Le Théâtre Antique de Vaison-la-Romaine, le Festival Attrape-Son. Ou encore, là aussi très très cool, ce festival le 4 septembre, le Pellicule Live à Thuir. C'est un tout petit bled, mais c'est le bled de François-Xavier de Maison et de sa femme. Et en fait, c'est lui qui organise ce festival. Et donc, l'idée, c'est de voir des bons films, d'écouter des bons concerts et de très bien manger. Il y a des chefs tous les ans.
1: Ah, super. Bah, ça réunit mes trois passions en un seul art.
0: Ciné, musique et bouffe.
1: Manger, le cinéma... et la musique.
0: Ah mais trop bien. D'ailleurs oui, c'est pas trop galère ça quand on est en tournée justement et qu'on aime bien manger, prendre son temps, etc. Quand il faut manger un sandwich triangle sur autoroute.
1: Non mais c'est pas vraiment ça, parce qu'on a la chance d'avoir un catering qui nous accompagne soit dans les salles, soit qui nous suit. C'est des gens en fait qui nous font à manger quoi. On a une cantine en fait, donc et qui est assez équilibrée en plus pour le coup, des entrées, de salades, des plats chauds. Donc on essaye, même si les heures c'est pas toujours ça. Moi je mange pas avant le concert, je mange après parfois à 23h. Mais non ça va, on essaye quand même. De bien manger.
0: Donc la vie est belle sur la route.
1: Super, génial.
0: Et ça t'inspire? T'écris aussi quand t'es sur la route?
1: Oh non, pas trop.
0: Non.
1: Ben parfois ça peut venir par fulgurance parce qu'il y a pas vraiment un moment. Je peux être de retour dans un taxi et avoir une idée d'un coup. Mais j'aime bien que le live soit le live quoi. Et les moments de création c'est d'autres moments.
0: Très bien. Alors vivement la suite, ma chère Marine. Je te souhaite un très bel été de festival, un très bon Zénith de Paris ce soir, le premier, en attendant le suivant, le 7 mars 2027. J'annonce également le Zénith de Toulouse, le 14 mars prochain, ou encore le Liberté à Rennes, le Zénith de Nantes, le 21 mars, le Zénith de Lille, le 26 mars 2027. Bonne route, chère Marine.
1: Merci.
0: On écoute cette chanson avec Félix Radou qui s'appelle « On m'avait dit » et à la prochaine.
1: Merci, à bientôt.

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0: Cannes avec Félix Radou. Alors, ceci dit, en quittant le studio, elle m'a glissé à l'oreille. Je pense que ça se prononce Félix Radou. Eh ben, peut-être. Écoutez, choisissez votre camp. Radou, Radou. En tout cas, la chanson, elle s'appelle bien, on m'avait dit. Et elle est disponible absolument partout. Merci les amis d'avoir écouté Décibel. Un merci spécial aux équipes d'ici Nord qui ont rendu possible ce concert de Marine. C'était vraiment un joli moment. Et merci au Louvre-Lens pour un accueil absolument magnifique. Bisous les terrils. Désolé, tant qu'il y aura beaucoup de vent sur les terrils ou au pied des terrils, on ne pourra pas y faire de concert. Mais on reviendra, c'est promis. Merci enfin à l'équipe de ce soir pour Décibel. Il y avait Iris Guitoni, Emma Quenardel, Iki, Elodie Biancamaria et Franck Moillet. À demain 20h avec les Nègres Marrons.
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0: Et à 21h sur votre radio ici, la musique continue. Bonne soirée.
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5: J'adore cette chanson. 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

0: Amour Censure de Oshi est sans doute le titre le plus nécessaire de sa carrière. Je vous explique.
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0: Le 6 octobre 2019, un déclic brutal s'opère pour Oshi. Ce jour-là, des milliers de personnes défilent dans Paris pour la Manif pour tous, criant leur opposition à la PMA. Choquée, meurtrie par ces images, la chanteuse refuse de se taire. Pour elle, l'amour universel que l'on croit acquis est en réalité menacé. Elle écrit alors un cri du cœur pour dénoncer ouvertement l'homophobie, c'est amour-censure.

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0: Jacques avec Spécimen.
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0: aussi aime la chanson française.
1: En 2020, Grand Corps Malade invite Louane sur le titre Derrière le brouillard, mais ce duo a failli ne jamais voir le jour.
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1: Lorsque le slammer tente de joindre la jeune chanteuse pour lui proposer le projet, celle-ci ne reconnaît pas le numéro. En entendant cette voix grave et si particulière au bout du fil, Louane est prise d'un tel trac qu'elle finit par raccrocher brusquement au nez de son futur partenaire. Heureusement, les deux artistes finissent par se retrouver en studio pour enregistrer cette ode à la résilience.
3: 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À quel moment tu sais quelle est ta boussole, quand la vie te punit, la musique te console? À quel moment ce piano a chanté?
1: Le texte renvoie chacun à ses propres zones d'ombre, à ses blessures, créant une alchimie immédiate avec le public, touché en plein cœur.
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0: Diane Tell, si j'étais un homme.
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0: La chanson préférée d'Eddie de Préto.
4: C'est une des premières chansons qui m'a inspiré une question sur le genre que nous sommes, sur le travestissement. Et je trouvais ça hyper audacieux de le faire à cette époque-là. Quand j'étais petit et que j'écoutais cette chanson, je regardais la liberté de Diane Tell qui pouvait le chanter avec un air si... Oui, c'est libéré.

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funk et pop soyeuse, De Velours est un style à part sur la scène toulousaine. 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Avec son groove élégant et sa voix feutrée, De Velours ravive l'esprit des années 80 tout en y insufflant une modernité pleine de charme et de justesse.

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2: Aujourd'hui, je vous emmène à la rencontre d'animaux mystérieux et fascinants. J'ai testé le parc des loups du Gévaudan. Alors, direction la Lozère, au cœur d'un grand parc naturel, on marche sur des sentiers boisés et soudain, on aperçoit une silhouette furtive derrière les arbres. Et là, ça commence quand même un peu à faire peur, c'est assez mystérieux. Et puis, des yeux brillants qui nous observent en silence, le loup est là. Le parc aux loups vous propose une immersion au plus près des loups blancs, gris et d'autres espèces. Donc, on peut voir vraiment pas mal d'espèces, même si, pour ceux qui ne connaissent pas, ça permet d'observer des animaux qui sont dans un cadre quand même adapté pour leur bien-être. Donc, c'est important de le préciser et en sécurité. On les voit jouer, se reposer et parfois se défier. Et à l'heure du nourrissage, là, je vous avoue qu'il y a une toute autre ambiance. On entend des grognements, des courses, des hiérarchies en action, parce que des fois, il y en a certains qui se battent. C'est sauvage et captivant à la fois. Entre fascination et frisson, j'ai ressenti quelque chose de fort. On comprend à quel point cet animal est à la fois redouté, mais magnifique en même temps.
3: Je suis le mal aimé.
2: Voir les loups dans un environnement semi-naturel, ça marque quand même une vie. Que vous soyez curieux, passionné de faune ou en quête de sorties enrichissantes, le parc vous l'offre l'opportunité et la possibilité de mieux comprendre le comportement des loups, leur place dans notre écosystème, ce qui est très important de savoir, bien évidemment. Et le parc est ouvert quasiment toute l'année. Donc, il faut compter à environ 16 euros pour les adultes, 13 euros pour les enfants et bien prévoir pour la visite des bonnes chaussures de randonnée quand même. Bien évidemment que c'est validé, j'ai testé, j'ai adoré. Et vous, allez-vous oser croiser le regard des loups? C'est Béatrice et on se retrouve très vite pour une nouvelle aventure locale.
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4: Bonjour, mon nom, évidemment, c'est Joseph Fragomène, et en italien Giuseppe Fragomène, alias Mazarin. Messieurs, dames, bonjour. Le musée que vous allez visiter, c'est toute ma vie.
5: Le musée dont nous parle Joseph Fragomène retrace des centaines d'années de costumes. Il a été créé de toutes pièces à l'Esparmédoc et il est à l'image de cet homme de 90 ans. Joseph est né en Italie, mais son cœur bat pour la France depuis 70 ans. Il a été couturier de star à Paris avant de poser ses valises dans le sud-ouest et au cœur du Médoc. Il nous reçoit dans son musée, habillé tout en bleu.
4: Regardez la photo avec Michou, je suis là avec Michou, c'est moi qui ai donné la couleur en 70. Il n'avait pas les moyens de se payer le costume chez moi. Il rentre dans la boutique à Place des Vosges et il m'a demandé, monsieur Mazarin, pourriez-vous me faire un costume? J'ai regardé ses yeux, je dis, vous savez, tellement des yeux bleus, jolis et beaux, franchement, vous devrez vous habiller en bleu ciel, ça vous va très bien. Et c'est à partir de ce jour-là qu'il s'habillait tout le temps en bleu.
5: Qu'est-ce que vous avez fait à Paris de beau? Parce que là, je vois face à nous des tas de photos de stars, d'Alain Souchon à Karen Cheryl, de Philippe Chevalier à Ariel Dombal.
4: Tous les stars de cinéma de France des 70 en 2000 venaient chez moi.
5: Pourquoi venaient-ils chez vous? Est-ce que c'était pour leur costume personnel ou pour les rôles qu'ils allaient jouer?
4: C'était pour le cinéma. J'étais obligé d'habiller l'artiste.
5: Charles Aznavour est en photo.
4: Il était très content de s'habiller chez moi parce qu'on avait la même taille. Et d'ailleurs, on mettait des talons tous les deux à l'intérieur de la chaussure pour s'agrandir.
5: Qu'est-ce que ça fait d'habiller les gens, les stars, les personnes célèbres? Est-ce qu'on a un petit peu de pression?
4: Oui, une seule fois, avec un seul comédien, un Italien, qui s'appelle Michel Piccoli, figurez-vous, je croyais qu'il était gentil, non, pas du tout. Ce monsieur, il voulait un costume près du corps. Et une fois fini, oh monsieur, il est trop serré, et surtout, je ne sais pas lui dire, mais monsieur, vous avez la tête en avant, vous avez les épaules basses, vous avez le dos rond, franchement, vous êtes mal foutu, mais je ne pouvais pas le dire.
5: Est-ce qu'on peut dire que vous avez, depuis Paris, habillé toutes les stars et les politiques, et depuis l'Esparmédoc, créer un musée du costume aussi. C'est-à-dire que c'est le fil conducteur de votre vie, tout ça.
4: C'est un musée que j'ai mis sur scène tous les costumes du cinéma et le théâtre.
5: Dans le musée, Joseph, il y a une partie consacrée à la Révolution française. C'est l'époque où on coupait des têtes, et vous avez reconstitué cette partie de notre histoire, avec les costumes dédiés.
4: Vous savez, Marat, Danton, Robespierre...
5: Qu'est-ce qu'on voit là?
4: Parce que... Là, c'est une guillotine avec la tête de Marie-Antoine et qui tombe, je peux faire même le bruit de la lame, comme il tombe. Alors évidemment, il y avait le bourreau qui tirait.
5: C'est ça qui est bien dans votre musée, c'est qu'effectivement, il y a les costumes et les accessoires. Mais c'est vraiment une exposition très complète.
4: Regardez la lanterne, d'où vient la chanson « Assaya, assaya, assaya, l'aristocrate à la lanterne, assaya, assaya, assaya, l'aristocrate le pondera ».
5: Le palais du costume Mazarin est plus qu'un musée. Il est un lieu de culture et d'histoire. Il est aussi un endroit de témoignage, incontestablement celui d'un homme dont la passion a toujours été dévorante pour le travail du tissu, l'art de créer des vêtements et finalement des costumes.
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0: Mon problème principal, c'est que j'arrive plus à m'acacasser. À vous quoi? Quel lurebic perplexe? Ben, à mettre à cacasson, pardi. Et là, notre kiné reste planté, croyant qu'il parlait d'un nouveau mouvement de yoga. Alors qu'en fait, bien sûr, il voulait juste s'accroupir. Deuxième séance de la matinée, deuxième quiproquo. Une patiente entre en se tenant le dos et lui dit « Ma sciatique, elle m'a fait kiné !» La jeune praticienne la regarde, ébahie. « Ah, vous vous êtes découvert une vocation ?» Mais la patiente ne voulait pas dire « kiné » au sens de kinésithérapeute, mais bien « kiné », Q-U-I-N-E-R, qui veut dire « gémir, pleurer, couiner ». La jeune femme s'imaginait qu'à peine arrivée, la patiente voulait lui faire de la concurrence. Troisième épisode, un monsieur arrive, pas très en forme, et déclare « J'ai du mal à me concentrer sur les exercices, j'ai le bas beau depuis quelques jours ». Et la kiné de rebiquer « Mais si vous avez le bas du corps qui est beau, c'est plutôt positif, non ?»« Mais non, kiné ma blette, avoir le bas beau, c'est ne pas avoir le moral ». Et pour finir, la palme de la consultation la plus confuse, une dame entre et lui dit « J'ai eu une consulte ». 5 minutes d'incompréhension plus tard, la jeune kiné découvre que « consulte », ici, ça veut dire « ordonnance ». La tatin, elle est allée la voir, la jeune kiné. Elle m'a dit qu'elle avait bien progressé parce que, après 2 mois à synthé, la kiné lui a dit « Allez, on s'acacasse doucement, tâchez moyen d'y aller doucement pour pas kiner ». Moi, je suis été la voir, la kiné, pour lui remettre le diplôme du Goya Lauréat.
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2: Salut Brésil.
3: Que par hasard vous ne soyez pas la petite Manon.
2: Je m'appelle Manon.
3: Faut bien te regarder pour te reconnaître.
2: J'ai 22 ans, bientôt 23.
4: Ça paraît un peu plus que son âge. Elle fait au moins 18 ans. Qu'est-ce que tu fais?
2: Je suis vendeuse de carrelage et je suis dans les petits bonheurs.
3: Mais pourquoi, hein? Pourquoi?
4: Parce qu'elle est belle. Parce que je suis d'accord.
5: Elle vient d'où cette fille?
2: J'habite à Quimper, je ne suis pas originaire d'ici, j'habite à Cancale de base, ville de cœur, la meilleure ville de Bretagne.
6: Le symbole de la nation bretonne.
2: Moi, Cancale, j'aime Cancale parce que c'est une petite ville avec un petit port magnifique. Tout le monde se connaît, il y a la joie de vivre, il y a les huîtres, il y a le vin blanc, il y a les bars, il y a tout ce qu'il faut pour avoir une belle vie en fait.
7: Et sinon, les huîtres?
8: Il y a encore eu une marée noire en Bretagne.
7: Putain, une marée noire, c'est de l'encre de sèche.
9: Alors, où est-elle ton île?
2: Si je devais finir mes vieux jours sur une île bretonne, je dirais Groix. Franchement, ça a été le coup de cœur de mon été, là, dernier. J'ai pas été sur beaucoup d'îles, parce que les Glénans, bon, c'est vu et revu, mais Groix, franchement...
10: Non mais franchement, qu'est-ce que tu lui trouves, hein?
2: En fait, c'est un mini Cancale.
11: Oh non, mais c'est pas vrai, vous croyez pas que vous poussez?
12: Un méga tube?
2: Ma chanson préférée, c'est Je te promets.
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2: C'est vraiment la chanson que je pourrais sortir à toutes sortes de soirées. Et je n'ai pas honte de le dire. Mamie, In Love de Johnny, a vu tous ses concerts, elle a le tatouage sur le bras, elle a fait tous ses concerts. Ses premiers concerts, là, dans la fosse, comme ça, mamie, génial. Ah, je te promets, c'est vraiment la meilleure musique que j'aime.
15: Ta grand-mère, elle a enterré Michael Jackson, David Bowie, Johnny, Prince, même le gars de Koh-Lanta, Miskel.
16: Changement d'époque en cours.
2: Si je pouvais voyager dans le temps, j'irais à l'époque baroque, parce que j'aurais aimé porter les tenues des femmes.
15: C'est cool cette tenue?
2: Les belles robes, les belles coiffures, j'aurais aimé ça, mais j'aurais aimé vivre dans les années 80, enfin, rien qu'une époque sans téléphone.
17: Non mais allô quoi, je sais pas, vous me recevez?
18: Oh, j'ai plus de bar, hein. J'ai plus d'unité, hein. Pourtant je suis chez Orange, il devrait pas y avoir de pépins.
2: Allez, salut, c'était Manon.
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19: Pierre Nus s'installe pour les astuces de sa mamama. Bonjour Pierre.
20: Guten Morgen, Hubert. Salut Bissam.
19: Info pour celles et ceux qui viennent de découvrir peut-être une rayure sur un de leurs meubles.
20: Hop là, je vais pas passer. Oui, ça arrive, hein. Une dent de chien, une griffe de chat, un jouet de bébé. Les roues des camions en plastique, ça laisse des traces des fois. Bon, un petit choc, ça peut parfois abîmer vos meubles préférés, mais ma mamama m'a rassuré. Elle m'a dit d'acheter des noix. Alors c'est pas parce que je porte le même patronyme que j'en fais la promotion, mais le cerneau de noix est riche en huile et graisse naturelle. Mais c'est l'intérieur de la noix, car n'y allez pas avec la coquille pour frotter sur le meuble, ça va empirer les choses. Vous frottez le cerneau directement sur la rayure en allant dans le sens du grain du bois. Bon, vous faut un peu frotter, hein.

0: Vous frottez longtemps.
1: Un petit peu quand même.
0: Voilà, il faut que l'huile sorte. Et il faut laisser agir l'huile pendant environ 5 à 10 minutes pour qu'elle pénètre le bois. L'huile libérée va dans la rayure, ça aide à nourrir le bois sec qui est exposé par la rayure. Et surtout, les pigments naturels de la noix vont aider à teindre la rayure. Et ça va mieux correspondre à la couleur du bois qui l'environne, ça la rend beaucoup moins visible, cette rayure. Ensuite, vous laissez agir, vous essuyez l'excès d'huile avec un chiffon doux et propre, n'y allez pas avec le côté vert de l'éponge, Gal, et vous lustrez légèrement la zone. Alors ça fonctionne beaucoup mieux sur les rayures peu profondes et sur les bois dont la couleur est proche de celle du cerneau de noix, donc un brun assez clair. Mm-hmm. Les meubles verts ou rouges, vous oubliez.
1: Oui, bah, bah.
0: Merci, papa. Bah, bah, bah. Oui.
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2: Itinéraire bis à Sainte-Vertu cette semaine, et là je suis en mairie de Sainte-Vertu. Christophe Chesson, bonjour.
3: Bonjour.
2: Comment vous définissez-vous, Christophe?
3: Écoutez, j'ai 63 ans et je cherche encore à comprendre qui je suis et ce que je fais dans la vie. J'ai travaillé dans le cinéma pendant des années, je suis photographe depuis 20 ans. Il y a eu un moment où j'ai choisi de changer de vie. Sainte-Vertu m'a appelé et je suis arrivé ici suite à un coup de foudre avec ma maison. Et puis ensuite, la mairie m'a appelé et je me suis retrouvé maire accidentellement. J'ai monté une petite auto-entreprise qui fabrique des meubles et en acier, en ferraille. J'essaye de faire du sur-mesure. Et puis voilà, j'essaye d'être un citoyen digne de ce nom, avec une vie de consommation un petit peu mieux maîtrisée, et puis une implication vis-à-vis de la collectivité par mon poste de maire. Mais je pense que j'essaie de m'impliquer avant, et je continuerai à m'impliquer après, à la fin de ce mandat, si ça se confirme comme ça.
2: La passion pour l'image, vous avez travaillé dans le cinéma, vous êtes photographe, c'est terminé?
3: Ah non, ça c'est quelque chose qui vous tient à vie. La fabrication d'une image qui en fait consiste à raconter une histoire dans une fenêtre, c'est quelque chose qui me tient à cœur. Je pense que si on veut juger de la santé d'une société, on regarde sa fiction. Si sa fiction est imaginative, riche, la société va bien.
2: On peut rappeler quand même les films pour lesquels vous avez travaillé?
3: Alors, j'ai été extrêmement gâté. J'ai travaillé avec Jean-Jacques Annaud, j'ai travaillé avec Sofia Coppola, dont j'ai travaillé sur Marie-Antoinette, j'ai travaillé avec Claude Lelouch, j'ai travaillé avec Andrzej Zulawski, j'ai fait 55 films, donc oui, j'en ai fait quelques-uns.
2: Mais pourquoi un jour on s'arrête alors, Christophe?
3: D'abord parce qu'on devient un peu plus vieux, peut-être un peu plus sage, que les métiers de cinéma sont des métiers qui sont absolument épuisant en termes d'investissement physique. Moi, j'ai toujours été mu par l'envie d'apprendre, et que peut-être j'étais arrivé à un stade où j'avais le sentiment de ne plus apprendre suffisamment pour me satisfaire. Et puis, place aux jeunes.
2: Aujourd'hui, à Sainte-Vertu, cette rencontre avec cette toute petite commune, elle s'est faite de quelle façon ?
3: J'avais un besoin viscéral de m'enraciner quelque part. Alors après, Sainte-Vertu, le nom lui-même est assez attractif. Et puis après, j'ai eu un coup de foudre pour la maison que j'habite ici.
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2: Itinéraire bis à Sainte-Vertu cette semaine. Et aujourd'hui, eh bien, je suis au 2. Le 2, Cécile Barbara, bonjour.
4: Bonjour.
2: C'est quoi le 2?
4: Le 2, c'est un lieu qui est dédié à l'art. C'est une magnifique maison que j'ai rachetée à une artiste peintre, Joëlle Kamlicka, qui a vécu pendant plus de 25 ans. Et quand j'ai racheté la maison il y a 5 ans, je me suis dit, je le dédie à l'art, je continue les expositions de peinture de Joëlle, j'y organise des concerts de musique classique, 2 concerts par an, et mon métier, c'est la mosaïque murale. Donc c'est un lieu qui est dédié à l'art autour de la peinture, de la musique, et de la mosaïque.
2: Comment on tombe dans la mosaïque, Cécile Barbara ?
4: Ah, alors moi j'avais un autre métier auparavant, j'étais pas du tout destinée à ça, c'était d'abord un loisir créatif. Un dimanche, j'ai trouvé un petit kit au BHV, j'ai fait un cadre photo, et ça est devenu une passion, donc j'en ai fait de plus en plus. Et puis suite à un licenciement économique, je me suis interrogée, puis je me suis formée auprès d'un professionnel, et après j'en ai fait mon métier, voilà.
2: Des exemples de mosaïques que vous avez faites ?
4: Oui, j'ai quelques belles réalisations dont je suis assez fière. J'ai fait une terrasse de 60 mètres carrés rue de Rivoli à Paris pour un restaurant L'Impérial, donc qui est sous les arcades de la rue de Rivoli, en face du jardin des Tuileries. J'ai fait aussi un sol pour une boutique de vêtements pour enfants, tartines et chocolat, également à Paris, boulevard Saint-Germain. Et puis également 2 façades de boutique d'un chocolatier au Mans et à Tours. Voilà, donc j'ai à la fois des grands projets, des grandes réalisations, puis des projets un peu plus petits, et j'aime bien alterner entre des grands et des plus petits projets. Et là, je viens juste de terminer un hall d'immeuble pour un immeuble en construction à Paris, dans le 20e arrondissement, un hall de 15 mètres carrés, voilà.
2: Vous travaillez également, j'imagine, pour les particuliers?
4: Oui, je fais souvent des crédences de cuisine, et puis des salles de bain. Et j'aime bien à la fois avoir des grands projets et puis des plus petits projets. Et c'est à chaque fois une relation aussi avec les clients, de trouver quelque chose qui va leur plaire, qui me plaise aussi. Et chaque projet est un moment de rencontre.
2: Et votre passion pour la mosaïque, Cécile Barbara, vous la faites partager.
4: Oui, j'organise souvent pendant les vacances scolaires des petits ateliers découvertes que j'ouvre aux adultes et aux enfants pour en fait transmettre le plaisir que j'ai eu la première fois que j'ai fait de la mosaïque avec un petit cadre photo où j'ai collé un carreau noir, un carreau blanc à côté. Et c'est vraiment tellement super. Et une fois, j'avais la grand-mère, la maman et la petite fille qui chacune avait leur sous-verre. Et c'était vraiment, et c'est des très bons moments, très, très conviviaux et vraiment de partage.
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2: Itinéraire bis à Sainte-Vertu cette semaine, la pause gourmande que vous attendez chaque semaine. Eh bien, aujourd'hui, je suis à l'auberge du Moulin. Sylvie, bonjour.
5: Bonjour.
2: Sylvie, vous êtes à l'auberge du Moulin depuis combien de temps ?
5: Alors, ça fera un an le 15 novembre.
2: Vous avez pris la suite de quelqu'un très connu, c'était Louisette. C'était qui, Louisette ? Je vous ai parlé de Louisette parce que j'ai vu sa photo dans la salle.
5: Alors oui, c'est une grande dame à qui appartenait le Moulin et qui cuisinait beaucoup avec son cœur. Et c'est une personne qui a fait de cet endroit une belle histoire. C'était convivial et surtout très familial.
2: Il a fallu prendre la suite, redonner une vie à ce lieu qu'est l'auberge du Moulin ici à Sainte-Vertu. Qu'est-ce qu'on peut manger ici, Sylvie ?
5: Alors, on peut manger du bourguignon, des plats en sauce, de la blanquette de veau, on peut manger de la tête de veau, du riz de veau, bien sûr, hein. Tous les plats traditionnels français, des œufs en meurette, voilà. Mais on fait aussi des plats indiens, donc du butter chicken, du biryani, des poulets au korma, de l'agneau korma, donc voilà. Et justement, on prépare une belle soirée samedi, la fête des Lumières.
2: C'est quoi la fête des Lumières ?
5: Alors, en Inde, la fête des Lumières, c'est une fête hindouiste qui est le Diwali. Et Diwali, c'est une fête où tout le monde, c'est très pareil, c'est très convivial, c'est très amical. On se partage les sucreries, les pâtisseries, on se partage les repas, c'est voilà. C'est plein de lumières, plein de fleurs, plein de couleurs surtout, voilà.
2: Une très belle salle et un très beau lieu, hein, que cette auberge du Moulin.
5: Ah mais tout à fait, avec le Serein qui est juste à côté, ce paysage qui est merveilleux, on a aussi ce joli cachalot qui est à côté, qui attire pas mal de curiosité aussi. Et puis, il faut savoir que les gens du village aussi, c'est des gens qui ont beaucoup de cœur, qui sont très gentils, très, très accueillants, qui mettent la main à la pâte s'il y en a besoin, voilà.
2: C'est la question que j'allais vous poser, Sylvie. Est-ce que vous avez été bien accueillie ici, dans ce petit village de Sainte-Vertu ?
5: Alors, pour ma part, oui, très très bien accueillie. Et j'ai même eu l'impression d'avoir une famille. Donc voilà, c'est des gens très touchants, avec qui il y a de l'humour, il y a, je dirais même, une pointe d'amour. Donc voilà.
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2: Itinéraire bis à Sainte-Vertu cette semaine et aujourd'hui, eh bien, je vous propose une rencontre avec Joëlle Dolé. Joëlle Dolé, bonjour.
6: Bonjour.
2: Joëlle, vous êtes photographe professionnelle, vous êtes installée ici à Sainte-Vertu. La photographie, elle est rentrée de quelle façon dans votre vie ? Racontez-moi.
6: Elle est là depuis longtemps, très longtemps. La photo, c'est ma mémoire, c'est ma manière de partager ce qui me touche et j'ai toujours eu, même depuis très très très longtemps, j'avais toujours un Nikon avec moi partout où j'allais et en argentique j'ai fait énormément de choses en me déplaçant. J'ai toujours eu mon studio photo et j'ai eu envie de travailler sur des sujets de société, des sujets d'actualité qui me tenaient à cœur. Et je fais beaucoup de portraits. J'ai fait une série qui s'appelle Des légumes et des hommes qui est actuellement exposée d'ailleurs à Guergé. Dans cette série, il y a des personnes extrêmement connues comme Michel Onfray, Alain Passard, Alain Baraton et des gens absolument pas connus, comme tout le monde, comme moi, comme n'importe qui autour de moi, et des jeunes, des vieux, et des légumes pareils, des anciens, des connus, des pas connus, des courants, tout ça. Et tout le monde est remis sur le même plan. Et c'est ça qui m'intéresse.
2: Et aujourd'hui, vous avez totalement abandonné Paris pour Sainte-Vertu.
6: Oui. J'ai mis 2 ans avant de faire le pas, j'ai mis du temps. Depuis 2015, je venais je faisais mes semaines moitié Paris, moitié Sainte-Vertu. Et j'ai pris la décision un jour de lâcher Paris complètement parce que je suis autonome. J'ai un studio, je suis totalement indépendante et autonome. Je continue à venir, à aller à Paris de temps en temps. J'ai de temps en temps des commandes sur Paris. Évidemment, j'ai plus le rythme que j'avais avant quand j'étais à Paris. Après, la roue, elle tourne forcément. Moi, j'ai eu ma période, j'ai beaucoup bossé. Les jeunes, ils sont là. là aussi, il continue. Donc voilà. Mais et moi, je travaille, je me concentre sur mes expos, sur mon travail. Je continue, je fais des nouvelles séries ici dans la région. Ici, il y a beaucoup de proximité. J'adore ça. Et donc, je suis très contente d'avoir quitté Paris. Et j'ai eu la chance de quitter avant le Covid, genre tout début 2020. Donc voilà.
2: Et puis, Sainte-Vertu, j'ai envie de dire, c'est un cocon artistique.
6: Oui, alors bien sûr, c'est aussi la raison pour laquelle j'ai pu quitter Paris. C'est le fait qu'on soit une petite bande ici à Sainte-Vertu. On est plusieurs artistes, on se connaît, on s'est connus à Paris pour certains. On s'est rencontrés, d'autres sont venus et ça s'est élargi dans Sainte-Vertu. Mais c'est vraiment, et on est solidaires en effet des événements pour les uns et les autres.
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2: Itinéraire BIS à Sainte-Vertu cette semaine. Je me suis arrêtée à l'atelier Cœur de Lys. Maria Pérez, bonjour.
7: Bonjour.
2: Vous êtes tapissière. Ici, c'est le domaine de la tapissière. Alors, tapissière, ça veut dire quoi ?
7: Tapissière, c'est de la couturière d'ameublement. Je réalise tous les décors textiles de la maison. Double rideau, store, voilage, habillage de lit, etc.
2: Comment devient-on tapissière ? Quel était votre parcours jusqu'à exercer cette profession ?
7: J'ai habité 30 ans à Paris, j'étais assistante de direction dans un grand groupe. Et puis, vers la quarantaine, je dirais, je me suis demandé ce que j'allais faire de ma vie. Et la couture me plaisait énormément. Donc, j'ai fait une formation à l'école Boulle. Et quand j'ai déménagé en province, il y a presque 15 ans maintenant, je me suis installée comme tapissière.
2: À Sainte-Vertu. Pourquoi Sainte-Vertu ?
7: Sainte-Vertu parce que d'abord je suis bourguignonne d'origine et puis j'ai toujours rêvé d'habiter à la campagne et j'avais des amis à Sainte-Vertu et je venais déjà régulièrement les week-ends et voilà donc évidemment s'installer en province c'est important d'avoir de connaître du monde et c'est ce qui m'a amenée ici à Sainte-Vertu.
2: Pourquoi vous êtes-vous dirigée vers ce métier de tapissière ?
7: Alors petite, ma tante était couturière et donc j'aimais beaucoup passer du temps avec elle quand on était en vacances près de chez elle. Et puis je faisais des habits pour mes poupées, pour les poupées de ma petite sœur. J'ai toujours aimé avoir une aiguille dans les mains.
2: Que viennent chercher les gens chez vous ?
7: Alors déjà, moi je vais chez les clients, donc ça veut dire qu'il y a un temps d'échange, un temps de conseil qui est très important pour eux. Les moments d'échange, le travail que je fais pour eux de recherche, par exemple sur les tissus, etc., c'est important pour eux.
2: Quel type de conseils vous pouvez leur donner ? Ce sont des conseils de couleur, des conseils de matière ?
7: Oui, tout à fait. Les finitions, la forme, les matières, les harmonies par rapport à leur intérieur. Mais j'aime ça, donc voilà, je m'amuse beaucoup et j'aime conseiller mes clients.
2: C'est un métier qui vous fait découvrir de différents univers, j'imagine, parce que dès que vous rentrez chez quelqu'un, c'est un univers différent qui s'offre à vous.
7: Ah oui, tout à fait. J'ai eu la chance de travailler, par exemple, dans plusieurs châteaux du coin. Ça peut être aussi j'ai eu des maisons d'hôtes. Sinon, c'est des particuliers et chacun a son univers. Hein. On passe du rustique au très contemporain. Donc, j'ai la chance d'entrer dans de très belles maisons parfois. Et ça, c'est vraiment la récompense de la tapissière.
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8: Les trois quarts des gens pensent qu'ils ne sont pas photogéniques. Et tu vois dans leurs yeux qu'ils se trouvent beaux. Et ça, je trouve ça fait trop plaisir.
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8: Alors bonjour, je m'appelle Florent Collat, je suis photographe sur Tours. Je fais du portrait, je fais du reportage, je fais de l'animalier, je fais plein de choses. J'ai pas envie encore de m'arrêter sur quelque chose. Mes réseaux sociaux, c'est florian.collat sur Instagram et sur TikTok.
9: Et ces réseaux sociaux ont quand même vraiment du bon. Sur Instagram, un jour, je tombe sur ça.
8: Excusez-moi de vous déranger, je suis photographe, je me balade dans la rue, je fais des portraits d'inconnus. Est-ce que t'as genre deux secondes, je fais un petit portrait vite fait ?
9: Florian arrête les gens dans la rue et leur propose gratuitement de capturer leur visage.
8: Quand les personnes se voient et qu'ils découvrent qu'ils sont photogéniques, c'est trop beau. Et même moi, après, en retouche, je prends beaucoup de plaisir à faire des retouches. C'est un peu comme si je dessinais, j'ai mon petit pinceau en plus. Pendant des années, on m'a, entre guillemets, rendu beau à l'image en me filmant quand j'étais comédien. Et j'aime bien rendre l'appareil, du coup, mettre en avant les gens, mettre en valeur des gens. Et voilà, ça me fait plaisir.
9: Peut-être que vous avez déjà vu notre photographe sur le petit écran.
8: Ouais, j'ai commencé dans la télé, le ciné, j'avais 14 ans. J'ai fait des séries Léo Mattei sur TF1. Récemment, j'ai joué avec Clovis, roi de France sur France 2, une grande barbe, des grands cheveux, méconnaissable du coup. Mais en fait, le métier de comédien, tu dépends vachement du désir de tout le monde, du désir d'un directeur de casting, des envies d'un réalisateur, de ci, de ça. Et j'en ai eu un peu marre. Je voulais prendre les choses en main. Et là, en l'occurrence, mon appareil. Regardez-vous.
9: On va passer de la théorie à la pratique. Mise en situation. Florian Alpag, un père.
8: Je vous montre ce que ça donne.
9: Et sa fille.
8: Vous êtes trop beau. Je crois que le papa a vu que la fille était partante, donc j'ai dit bon allez, pourquoi pas. Et puis finalement, ça leur fait des souvenirs, quoi. Ça leur fait des belles photos faites par un professionnel, bah, gratuitement. Mine de rien, c'est pas tous les jours que ça arrive, j'imagine.
9: Amour, amitié, complicité, en tout cas, visible avec une photo. Certaines images, d'ailleurs, restent dans la tête de notre photographe.
8: Moi, j'ai un petit coup de cœur pour les vieux couples, les personnes âgées qui s'aiment. Je trouve ça trop beau de voir cet amour qui continue avec l'âge, quoi. Moi, ça me touche beaucoup. Et c'est des petits détails, c'est une petite main qui passe sur le dos, une petite attention, un truc. Je trouve ça trop mignon, quoi. De voir que ça fait 50, 60 ans qu'ils s'aiment et qu'il y a toujours des petites fleurs, petits machins, petits bisous. Moi, ça me fait fondre.
9: TikTok, Insta, son site web ou juste la rue, tout simplement, où vous pouvez croiser Florian Colla, de beaux clichés qu'on aime voir exister.
10: L'amour.
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2: À Dichasse Zoé.
15: À Dichasse Cynthia.
2: Alors avec toi, des histoires de clés, des histoires de clous, moi je sais plus, je te laisse raconter.
15: Aujourd'hui je vais vous raconter l'expression « ne pas valoir un clou ». Et locutio verbial courant nabe nat merit nad balou destad occur utilitat donc endus mots est annulé.
3: Ah, c'est vrai que c'est joli.
16: C'est nul. Zéro.
15: C'est une locution verbale courante d'avoir presque aucun mérite, n'être presque d'aucune valeur, d'aucune utilité, donc en deux mots être nul. Par exemple, que collectionne le Skyhouse n'est bon pas sur cloud, mais que vous avez mis tout. Par exemple, je collectionne les cailloux, mais ce n'est bon pas sur cloud, mais je les aime quand même.
17: La vie ne vaut rien. La vie ne vaut rien.
2: Il y a tellement de choses qui valent pas un clou, mais qu'on aime quand même. Merci Zoé.
15: Merci, ça dit chat.
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1: Dans la famille Moquet, je demande la fille, Pauline. Effectivement, chez Daniel Moquet, il travaille en famille, mais vraiment.
2: Donc au départ, c'était mon père qui a créé sa société. Donc ma mère a rapidement rejoint l'aventure de l'entreprise. Et puis donc moi, en 2004, et ma sœur Camille, parce qu'on est deux filles. Et puis enfin nos maris, qui eux gèrent les entreprises. Donc mon beau-frère à Laval et mon mari à Parigny-sur-Bray.
1: L'entreprise Daniel Moquet est purement mayonnaise, fondée par le papa Daniel Moquet en 1977, originaire de Parigny-sur-Bray.
2: Et on aménage, on embellit les extérieurs des particuliers qui veulent avoir un beau jardin.
1: Un beau jardin avec des petits oiseaux, du vent et même la mare aux canards. Quant à l'entreprise Daniel Moquet, elle a semé des graines dans tout le département et dans toute la France.
2: Alors en tout, on a 450 entreprises qui sont réparties sur 4 marques, puisque notre métier historique, c'est entrepreneur paysagiste. Au départ, on ne faisait uniquement les allées chez les particuliers. Et puis on a rajouté à notre activité toute la partie clôture, portail et pergola. En 2022, on fait les jardins. Et puis enfin, là, le dernier réseau, on propose aussi à nos clients de réaliser les piscines des spas.
1: Et leur point fort, c'est de s'adapter au projet du client et rapidement.
2: C'est-à-dire que quand un client nous appelle, rapidement, sous 8 jours, on se déplace à son domicile pour faire une étude de son projet.
1: Je voudrais une petite île végétale au milieu de ma grande fontaine, si c'est possible. D'ailleurs, c'est quoi la mode? Parce que l'entreprise suit les envies des clients et le climat qui évolue.
2: On est de plus en plus à des jardins naturels et sans entretien. Donc en fait, c'est un peu ça, c'est-à-dire qu'on s'y sente bien et qu'on n'y passe pas un temps fou à entretenir son jardin. Des massifs qui sont autonomes, qui ont moins besoin d'eau. En fait, on fait attention au choix des végétaux qu'on utilise.
1: Aujourd'hui, il y a plus de 2500 personnes à travailler sous l'enseigne Daniel Moquet et l'un des principaux, c'est celui-ci.
2: On s'attache en fait à utiliser la végétation locale. C'est vrai que quand on nous demande des palmiers ou des oliviers, c'est moins les végétaux de notre région.
1: Oups ! Est-ce que vous pouvez me déplanter l'olivier et mettre un châtaignier à la place ? Comme le précise Pauline, la Mayenne reste la terre de cœur.
2: On est très attaché à notre région et on travaille avec des entreprises mayennaises.
1: Daniel Moquet, une entreprise qui participe à la bonne santé économique de notre département et qui se déploie toujours plus. Ah, si c'est possible d'ajouter des nénuphars dans mon spa, s'il vous plaît.
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3: Le bateau s'appelle l'Antilope. C'est le premier hein, quand on arrive.
4: Ça, oui, nous sommes 14 bateaux sur cette portion-là de la zone 10ZBL. Voilà.
3: Dit quoi ?
4: Zone de bateau logement. Il y a des bateaux qui ont été vendus, même certains plusieurs fois. Il y en a qui sont en vente actuellement. Les gens viennent un peu visiter pour voir plutôt comment c'est agencé. C'est quand même quelque chose de particulier parce que il y a quand même de l'entretien à faire. Hein. Quand
3: c'est
4: vous
3: à
4: regardez,
3: dire...
4: il faut faire de la peinture, il faut laver le bateau assez régulièrement. Hein. Si on laisse la peinture s'encrasser, on n'arrive plus à l'avoir propre. Hein.
3: Vous payez un loyer ?
4: Ah oui, tout à fait, oui. Convention d'occupation temporaire.
3: D'accord. Ouais. Renouveler tous les ans ou...
4: Non, c'est tous les 3 ans. Là, on est dans la timonerie. En fait, c'est facile. Le timonier manipule le timon dans la timonerie.
3: Et le timon, c'est ce que j'appelle le volant. Ça tourne.
4: Ou le macaron, voilà, dans le terme fluvial.
3: Vous êtes né sur un bateau, m'a-t-on dit ?
4: Oui, tout à fait. Je suis enfant de marinier. 10 jours après ma naissance, le premier voyage, c'est Strasbourg-Bâle.
3: D'accord.
4: Voilà, donc j'ai navigué en permanence avec mes parents jusqu'à l'âge de 7 ans que je suis allé à l'école. Oui. Et après, j'ai passé toutes mes vacances scolaires, je les ai passées à bord.
3: Ah oui, c'est ça, parce que vous, fallait bien que vous soyez à terre pendant qu'eux, ils travaillaient. Donc voilà. Vous avez été à l'internat très jeune, j'imagine.
4: Hein, voilà, c'est un internat spécialisé pour les enfants de bateliers et de forains. D'accord. Donc qui ne fermait pas les week-ends, donc on restait aussi à l'internat les week-ends.
3: Oh, tu loulous tout seul tout le temps à 7 ans.
4: Oui, mais bon, ça forge plutôt un caractère. Bon, c'est pas grave, hein, je veux dire, la preuve, hein, ça m'a pas...
3: Oui.
4: Voilà quoi, hein, donc après, on a certes une façon et une vision différente des choses de la vie, quoi.
3: Ah,
4: hein. On a toujours voyagé.
3: On peut descendre.
4: Vous descendez en marche arrière.
3: Oui, c'est un peu abrupt comme escalier.
4: Vous avez la longueur totale du pied qui est posée sur la marche. Voilà.
3: Oh là là, voilà. Super. Donc là, on est vraiment chez vous, quoi.
4: Si le bateau avait été un bateau de commerce, on serait dans la cale où on met la marchandise. J'ai habité une maison pendant 22 ans, un appartement pendant une quinzaine d'années. Je suis revenu à mes sources parce que je ne me sens pas bien à terre et que je suis mieux sur l'eau. Étant né sur un bateau de commerce, je suis revenu à mes sources, voilà.
3: C'était votre métier ?
4: Non. J'avais compris dans les années 70 que c'était un métier en perdition. Tout commençait un petit peu à aller de travers. D'ailleurs, mes parents ont arrêté dès 76 de naviguer en France. Ils naviguaient principalement en Allemagne et aux Pays-Bas. C'est là où la navigation est le mieux entretenue et fonctionne le mieux. Et puis, il y avait beaucoup de transports, il y a toujours beaucoup de transports dans ces pays-là à réaliser, ainsi qu'en Belgique.
3: Vous le pilotez, ce bateau, il bouge ?
4: Oui, bien sûr, oui, tous les ans. Finalement, on part en vacances sans faire de valise, on n'oublie rien, c'est quand même super, quoi. Je veux dire, il n'y a pas mieux, quoi. Par exemple, l'année dernière, je suis parti entre Breda et Rotterdam, pour sortir le bateau de l'eau. Donc, je suis descendu la Moselle, le Rhin, et puis le Val, jusque donc Drimlen. Et puis après, une fois que les travaux étaient terminés, puisque j'ai réalisé des travaux sur la coque, je suis remonté par des petits canaux qui sont en parallèle de la Meuse jusque Maastricht. Et là, de Maastricht jusque Nancy, j'ai pris la Meuse sur la totalité.
3: Vous avez des cartes alors ?
4: Oui, ça c'est une carte allemande.
3: Mitteleuropäische Wasserstraße.
4: Nein, Mitteleuropäische Wasserstraße.
3: Ah, très bien.
4: Les voies bleues, c'est le fleuve. Mm-hmm. Voilà. Et puis après, vous avez les grandes rivières. Ouais. Et puis après, vous avez tout le reste. Vous voyez, comme par exemple Vouziers, tous ces petits machins bleus. Ça, c'est le gabarit Fraissinet.
3: Ah, ça se navigue.
4: Vous voyez ? Et chaque petite arête, là, ça représente une écluse. Je navigue avec une carte électronique internationale, puisque je fais beaucoup les pays étrangers, parce qu'on n'a pas de possibilité de se rendre actuellement dans le sud de la France. Il y a trois voies possibles et c'est très compliqué. On ne peut pas aller sur Paris, je parle en période d'été, donc voilà, c'est très compliqué. On ne peut pas descendre les Vosges, parce que c'est navigable sur une très courte durée. Donc on pourrait par exemple descendre, mais pas remonter, ou alors faut descendre et remonter l'année suivante. C'est très compliqué.
3: Qu'est-ce que ça apporte de naviguer comme ça ? C'est paisible ? Qu'est-ce que ça apporte de naviguer sur les canaux comme ça ?
4: Ça apporte de la zénitude, du calme. On voit du paysage, on le voit totalement différemment que si vous suivez le canal en vélo. Vous avez une vue qui est totalement différente sur la nature. On est vraiment très proche de la nature et on voit un paysage qui est magnifique. Hein, il y a des endroits où c'est vraiment très très très joli. Hein.
3: Et puis c'est la lenteur, quoi.
4: Hein ? Ah bah oui, hein, quand vous vous déplacez une dizaine de kilomètres heure, vous avez le temps de voir les choses.
3: Vous vous ennuyez pas, vous, hein ?
4: Jamais.
3: Merci beaucoup, je vous tiens au courant.
4: Merci bien.
3: Vous allez faire quoi, là, maintenant ?
4: Pour retour, eh bien maintenant, je vais aller me faire une petite balade, comme il ne pleut pas.
3: À pied ?
4: Voilà, et puis bon, j'ai des articles encore à faire sur Facebook, voilà.
3: D'accord, ça marche, super. Bon après. Bah oui, vous avez le wifi, hein ?
4: Oui, oui.
3: Ah, oui,
4: par téléphone. Mon modem, c'est le téléphone.
3: Le téléphone, c'est ça. Allez, super. J'enjambe le truc, je ne tombe pas à l'eau. Bon, bonne fin de journée.
4: Merci.
3: Merci, au revoir, je vous tiens au courant.
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1: Laetitia, 54 ans, j'habite à Saint-Jean-de-Bray, je fais partie depuis toujours de l'association ANCO. Alors ANCO, pour faire court, c'est Association Navigation sur le Canal d'Orléans, et on milite pour la réouverture de ce canal à la navigation, en le gardant dans son jus du XVIIe siècle, quelque chose de très naturel, on n'a pas envie du canal du Midi. Alors le permis bateau, moi je l'ai passé en 1997, j'étais toute jeune maman.
2: Ça vous fait quoi Laetitia quand vous conduisez un bateau?
1: Alors moi ça me vide complètement la tête, je suis heureuse, en fait j'aurais pu en faire mon métier. C'est mon échappatoire.
2: Grand bol d'air.
1: Ah oui, complètement. Le canal, c'est très calme, c'est serein. Et les écluses, moi j'adore, c'est sympa.
2: Pourquoi vous adorez?
1: Parce que d'une écluse à l'autre, surtout sur notre canal qui est déclassé, il y en a qui pulsent au niveau de l'eau. Il y a certaines écluses, ça passe par en dessous, on est soulevé doucement. Quand on est tous ensemble dans les écluses, on attend, on se marre bien. Et c'est simple. Hein.
2: C'est quoi les discussions entre mariniers quand on attend?
1: Oh là là, je ne sais pas si je dois le dire. Non, mais on chante, on rigole, c'est vraiment...
2: Vous avez une petite chanson de marinier, là, à nous chanter?
1: Oh,
2: a cappella.
1: A cappella, je chante très mal. Après, ce serait bienvenue sur le port d'Orléans. Eh oh, bienvenue au port d'Orléans, eh oh. Voilà, mais je suis nulle en chanson. Hein.
2: Ah non, c'était pas mal, moi, je l'aurais bien fait plus fort, quoi.

0: Et c'est un milieu où il n'y a pas beaucoup de femmes.
1: Alors en effet, mais je pense qu'il y en a de plus en plus, surtout la Loire, ce qu'on appelle la Loire d'en bas, parce que nous on est la Loire d'en haut.
0: Attendez, c'est quoi la Loire?
1: La Loire d'en bas, ce serait plus vers Chalonne et puis arriver vers l'estuaire. Il y a beaucoup plus de jeunes sportifs, j'ai envie de dire, mais nous on va essayer de rajeunir aussi de ce côté-là. J'ai toujours très bien été accueillie de toute façon, je me suis même pas posé la question, à vrai dire, de savoir si j'étais une femme et qu'il y avait que des hommes. Je n'ai pas fait attention à ça.
0: Est-ce que vous avez des rêves ou des ambitions avec le canal d'Orléans, des voyages?
1: Le rêve, ce serait bien sûr qu'il soit réouvert à la navigation, que tout le monde puisse faire ce fameux triangle d'eau, canal de Briare, canal d'Orléans et la Loire. Ça dépayse complètement.
0: Qu'on a l'impression, du coup, là, quand on est sur ce triangle d'eau, d'être encore dans le Loiret.
1: Non. Pour avoir fait le bief de partage, donc c'est vers Suré-aux-Bois il y a plusieurs années, j'avais l'impression, j'ai jamais été, hein, mais d'être en Amazonie.
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Pascal Zonou fait vibrer Toulouse avec une pop élégante et habitée où chaque note raconte une émotion vraie. Entre énergie brute et mélodie ciselée, Pascal Zonou signe une musique qui vous attrape dès la première écoute et ne vous lâche plus.